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3: RFI 6h à Paris, 5h à Niamey. L'heure d'un nouveau point sur l'information avec Fabrice Legrier. Bonjour Fabrice.
4: Bonjour Paul, bonjour à tous.
3: Et à la une, ce dernier bilan et ses réactions après l'attaque perpétrée ce jeudi à l'aéroport de Niamey.
4: Au moins 13 personnes sont décédées d'après les autorités, parmi elles 11 soldats et 2 civils. Attaque revendiquée par le JNIM, proche de Al-Qaïda. Le gouvernement assure que la situation est sous contrôle. Niamey, qui a reçu le soutien de ses partenaires comme le Bénin et l'Algérie, on y revient dans un instant. Le vice-président américain Jed Evans reporte sa venue en Suisse prévue ce vendredi, là où devaient débuter officiellement les 60 jours de négociations sur le nucléaire iranien. La situation est donc floue ce matin, même si le protocole d'accord a été signé. Si l'Iran s'engage à ne pas se procurer ni développer d'armes nucléaires, beaucoup de questions se posent encore. Les détails dans ce journal. Et au Liban, Israël poursuit ses offensives contre le Hezbollah dans le sud du pays. 3 morts ce jeudi. Reportage à venir aux côtés des secouristes dans la ville de Nabatieh, vers laquelle des centaines de personnes déplacées de force ont pris la route du retour. Au Niger, au moins 13 personnes tuées. Dernier bilan donc des autorités après l'attaque terroriste perpétrée ce jeudi à l'aube à l'aéroport de Niamey. 22 assaillants ont par ailleurs été neutralisés. Cette fois, c'est le JNIM, proche de Al-Qaïda, qui revendique l'attentat. La situation est maîtrisée selon Niamey, qui a reçu le soutien de ses partenaires, dont le Bénin et l'Algérie, Sidi Yansané.
5: La profonde indignation de l'Algérie, la pleine solidarité du Bénin, de la Commission de l'Union africaine à la délégation de l'Union européenne au Niger, tous condamnent fermement cette nouvelle attaque de l'aéroport d'Uri Amani de Niamey. 6 mois après celle perpétrée par l'État islamique, c'est son rival du JNIM qui a revendiqué ce nouvel attentat, qualifié d'attaque suicide par le groupe djihadiste. Selon le ministère de la Défense, les assaillants ont tenté une incursion dans l'aérogare munie de ceintures explosives avant d'être repoussé par les forces de sécurité après 2 heures de combat d'après les témoins, faisant 22 morts côté djihadiste et un bilan provisoire de 13 morts, dont 2 civils côté forces armées nigériennes. Le gouvernement assure que la situation est sous contrôle. L'aéroport a repris normalement ses activités. Le régime de Niamey a une nouvelle fois accusé la France d'avoir soutenu cette attaque. Des mercenaires armés à la solde d'Emmanuel Macron, a insisté le ministère de la Défense.
4: Sidi Yansané. L'épidémie d'Ebola progresse dans l'est de la RDC. Le nombre de cas est en hausse. On compte désormais 896 cas confirmés, dont 232 décès dans le pays. La situation en Ouganda, elle, n'a pas changé. L'Ituri reste l'épicentre de cette épidémie, avec 799 cas confirmés. L'Organisation mondiale de la santé qualifie la riposte de robuste. De son côté, l'Agence de santé publique de l'Union africaine, l'Africa CDC, évoque une réponse ambitieuse, soutenue par d'importants investissements du gouvernement congolais et de ses partenaires internationaux. L'incertitude règne ce matin concernant le démarrage des pourparlers entre les États-Unis et l'Iran, des négociations censées durer 60 jours et portant sur le nucléaire iranien. Après la signature du protocole d'accord mercredi par Donald Trump et par le président iranien Massoud Pezeshkian, les négociations devaient démarrer officiellement ce vendredi à l'issue d'une cérémonie en Suisse. Mais on a appris ce matin que le vice-président américain Jed Evans a reporté son déplacement. La Maison-Blanche affirme que les plans pour les discussions techniques à venir n'ont pas été finalisés. Le premier ministre pakistanais Shehbaz Sharif, médiateur dans ce dossier, a également reporté sa venue. Un protocole d'accord qui a été approuvé malgré des réserves par le guide suprême iranien Mojtaba Khamenei. C'est donc le flou ce matin quant à ces négociations sur le démantèlement du programme nucléaire iranien, point hautement sensible. Si l'Iran s'engage à ne pas se procurer ni développer d'armes nucléaires, beaucoup de questions entourent les moyens d'y parvenir, Nicolas Feldman.
6: La première inconnue porte sur le sort des stocks d'uranium. D'après les dernières données, Téhéran disposait en juin 2025 d'un peu plus de 400 kg d'uranium enrichi à 60%, un niveau inférieur au seuil requis pour un usage militaire, mais qui reste considéré comme particulièrement sensible par les experts. Pour régler ce point, le protocole d'accord évoque une option, diluer sur place les stocks d'uranium enrichi sous la supervision de l'Agence internationale de l'énergie atomique. Mais les Iraniens donneront-ils la location localisation de leurs stocks? Quels seront les mécanismes de contrôle? Les Américains auront-ils un droit de regard? Tout cela reste à trancher. Les autres interrogations concernent l'avenir de ce qu'il reste de la filière nucléaire iranienne, des centres de recherche aux centrifugeuses. Les négociateurs devront s'entendre. Les deux parties se donnent pour cela 60 jours, mais ne s'interdisent pas si besoin plus de temps. En 2015, le premier accord sur le nucléaire iranien répondait à toutes ces questions. Il avait été signé après 2 ans de négociations avant d'être déchiré en 2018 par Donald Trump.
4: Nicolas Feldman, de son côté, Emmanuel Macron a estimé ce jeudi soir ne pas croire que la guerre entre les États-Unis et l'Iran soit totalement terminée, même s'il est toujours mieux d'avoir un accord. Le président français, qui a par ailleurs appelé le premier ministre israélien Benjamin Netanyahou à, je cite, faire preuve de responsabilité et de rationalité concernant l'offensive contre le Hezbollah au Liban. L'accord cadre signé entre Téhéran et Washington est censé comprendre le Liban, mais l'armée israélienne annonce poursuivre ses opérations dans le sud du pays, dans une zone qualifiée d'espace de sécurité. Hier, de nouvelles frappes israéliennes ont fait 3 morts, des affrontements près de la ville de Nabatieh, vers laquelle des centaines de personnes déplacées de force ont pris la route du retour. Et dans la ville même, les secouristes nettoient, les équipes médicales restent mobilisées. Amélie David les a rencontrées.
7: Les équipes de la défense civile de Nabatieh déblaient les décombres de leur centre, détruits par l'armée israélienne le 24 mai dernier. Hussein Dagdouk, l'un des porte-parole.
8: Nous sommes venus voir s'il restait quelque chose, si nous pouvions trouver un peu de notre équipement. Comme vous pouvez le voir, il n'y a pas d'équipement qui reste, il n'y a rien. Nous travaillons pour établir un nouveau centre ailleurs. Nous restons au service des citoyens, des gens et de la communauté 24 heures par jour. Nous restons à Nabatieh et nous n'avons pas quitté Nabatieh une seule minute.
7: Près du souk historique largement détruit, les équipes des ambulances de Nabatieh ouvrent les voies. Mardi Saloum explique.
9: Nous avons commencé à nettoyer ici jusqu'à la moitié du marché et la mosquée. C'est de notre responsabilité d'aider afin que les gens puissent rentrer rapidement. Nous pouvons fournir tous les services nécessaires afin qu'ils aient le confort suffisant pour rester vivre ici.
7: À l'hôpital Najdeh, le nombre de blessés admis a beaucoup baissé depuis lundi, mais les équipes dorment toujours sur place alors que les bombardements se poursuivent autour de Nabatieh. Le personnel de santé reste sur ses gardes. Amélie David, Nabatieh, RFI.
4: Et depuis le 2 mars, l'armée israélienne a tué 133 personnels de santé au Liban, d'après les chiffres du ministère de la Santé. La Russie menace l'Ukraine de nouvelles frappes massives après l'attaque visant Moscou. Hier, des drones ukrainiens ont échappé aux défenses antiaériennes et ont notamment frappé une importante raffinerie située au sud-est de la capitale russe. Hier, le président ukrainien Volodymyr Zelensky a indiqué sur Telegram vouloir que la guerre s'arrête avant l'hiver par le biais de la diplomatie et de pression sur Moscou, tout en précisant que Kiev aurait besoin d'aide si le conflit était amené à se poursuivre. C'est aussi ce qu'il a affirmé devant le Conseil européen. En Angleterre, les résultats de la législative partielle à Makerfield, dans le nord-ouest du pays, et la victoire d'Andy Burnham, le maire travailliste du Grand Manchester. Le scrutin était décisif pour lui, qui est pressenti pour remplacer Keir Starmer comme Premier ministre britannique. Remporter un poste de député est un prérequis pour espérer prendre les rênes du parti et s'installer à Downing Street. En France, l'enquête sur le meurtre de Liana, cette collégienne de 11 ans enlevée et retrouvée morte le 4 juin dans le Gers. Les résultats de l'autopsie ont été dévoilés et révèle que la fillette a été violée. Les causes de son décès ne sont pas encore connues. Le principal suspect est en détention provisoire. Il est visé par plusieurs plaintes pour viol sur mineur. Une affaire qui a profondément ému tout le pays et qui a relancé les débats sur les défaillances du système judiciaire français. En France toujours, le salon Vivatech se tient jusqu'à demain. 15 000 start-up venues de 60 pays sont réunies à Paris depuis mercredi. C'est l'un des plus grands rendez-vous au monde dédié aux nouvelles technologies et à l'intelligence artificielle. Parmi les invités, l'américain Jeff Bezos, le fondateur d'Amazon. Et pour les entreprises de la tech européenne, une question se pose: comment réduire la dépendance aux États-Unis? Un bras de fer loin d'être gagné, Pierre-Olivier.
10: Dans les allées de Vivatech, c'est le cri du cœur des patrons de start-up, la préférence européenne. Changer la loi pour favoriser les entreprises du vieux continent face aux américaines et aux chinoises. Michel Curec, directeur général de Multiverse, start-up qui compresse l'IA pour la rendre moins énergivore.
11: Aux États-Unis, quand vous êtes européen, c'est très difficile d'avoir un contrat parce qu'il y a une préférence nationale. Il faudrait que l'Europe fasse la même chose et arrête d'être naïve de ce point de vue-là. Et une volonté, quand il y a un appel d'offres, de privilégier des entreprises européennes plutôt que d'aller chercher des gros acteurs, des GAFAM américains.
10: Il y a quelques jours, Bruxelles a d'ailleurs proposé d'exclure les prestataires non européens de certains contrats publics. Mais l'autre gros point noir, c'est le financement. Comment faire pour qu'une pépite européenne ne soit pas rachetée par les États-Unis ? Patrick Martin, président du MEDEF.
12: Il faut aller beaucoup plus vite sur ce qu'on appelle l'union des marchés de capitaux pour précisément conserver au sein de l'Union européenne cette épargne abondante et la flécher vers l'innovation d'une manière générale, l'intelligence artificielle, le quantique en particulier. Quand Mistral lève 3 milliards, le moindre de ses concurrents américains lève 30 milliards.
10: Là encore, l'UE travaille sur un projet pour permettre aux capitaux de circuler plus rapidement. Mais pendant que l'Europe discute des règles du jeu, la Chine et les États-Unis, eux, marquent des points.
4: Explication signée Pierre-Olivier et je vous le rappelle, Vivatex c'est jusqu'à demain à Paris. La suite de la Coupe du Monde de football avec 4 matchs encore entre ce jeudi soir et ce vendredi matin. Bonjour Cédric de Oliveira.
13: Bonjour.
4: Vous avez suivi ces matchs et le principal enseignement, c'est que le Mexique est le premier pays assuré d'être en 16e de finale.
13: Oui, il fallait que le Mexique gagne face à la Corée du Sud et il avait besoin d'une grossière erreur de Song Yoo Kim, le gardien sud-coréen qui a manqué sa sortie pour permettre à Luis Romo de marquer dans le but vide. On jouait la 50e minute à Guadalajara, 1-0 et après la victoire mexicaine, donc ça a suffi à cette équipe qu'on surnomme El Tri. Les Mexicains ont donc franchi le premier tour après avoir été éliminé justement au premier tour en 2022. Dans l'autre match du groupe A, la République tchèque a été accrochée par l'Afrique du Sud un partout et les deux équipes peuvent toujours espérer se qualifier pour la suite. Et puis dans le groupe B, le Canada a lui étrié 6-0 le Qatar à Vancouver, triplé pour Jonathan David, l'attaquant de la Juventus Turin. A noter quand même la blessure d'Ismaël Koné, le milieu de terrain canadien, gros coup dur pour le Canada qui entrevoit quand même la qualification puisque les Canucks sont en tête avec une meilleure différence de but que la Suisse. La Nati a elle battu la Bosnie 4-1. Tous les buts ont été marqués en fin de rencontre, quasiment dans le dernier quart d'heure. La suprématie du groupe B se jouera mercredi prochain entre la Suisse et le Canada qui sont donc bien partis pour se qualifier pour les 16e de finale.
4: Merci Cédric de Oliveira et les matchs s'enchaînent à suivre ce vendredi, notamment les États-Unis face à l'Australie, la Turquie défie le Paraguay et puis dans le groupe C, le Maroc affrontera l'Écosse à 22h temps universel. Le Brésil défiera de son côté Haïti. Du cinéma pour finir avec le succès surprise à Hollywood qui vient de débarquer dans les salles françaises. Le film d'horreur Backroom surfe sur un phénomène né sur Internet, des salles vides et inquiétantes, un univers parallèle existant aux frontières d'une autre et que l'on appelle les Backrooms. Le film est signé d'un tout jeune réalisateur américain, 20 ans à peine, Sophie Torlotin.
14: À l'origine du phénomène Backroom, il y a une photographie, sans titre ni auteur, postée en 2019 sur un forum consacré au paranormal. On y voit un dédale de pièces aux murs jaunes et aux néons crus. La passion pour ce que l'on appelle les espaces liminaux, univers parallèles et labyrinthiques, désespérément vides, gagne rapidement Internet, puis les jeux.

0: est devenue la nouvelle mascotte de Hollywood, capable d'attirer en salle les jeunes de la génération Z. Et plusieurs suites sont déjà prévues pour enrichir la franchise Backroom.
1: C'est comme un labyrinthe qui n'en finit pas.
2: Voilà pour le phénomène Backroom actuellement au cinéma. 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
3: Fabrice Legrier.
2: Et à suivre dans les prochaines minutes sur la Radio du Monde, notre reportage international qui nous conduira à Boston aux États-Unis dans un instant. Reportage aussi en France où l'on enregistre une forte baisse du nombre de bénévoles réguliers, moins 500 000 personnes en un an. Des maillons qui sont pourtant essentiels, en cause notamment la diminution des subventions accordées aux associations. Oriane Gendreau s'est rendue dans l'antenne du Secours Populaire de Noisy-le-Sec en Seine-Saint-Denis. Et puis notre invité culture ce matin, Enki Bilal, l'auteur de BD, mais aussi peintre et cinéaste qui ouvre un nouveau lieu culturel en plein cœur de Paris. Lieu où l'on retrouve bien sûr les œuvres de l'artiste, mais qui s'ouvrira aussi à d'autres créateurs dans le courant de l'année. Enki Bilal veut faire de cet endroit un lieu de résistance culturelle, comme il nous l'expliquera au micro de Sophie Torlotin. On reparle de la Coupe du Monde de football et Brésil-Haïti. Ce sera la nuit prochaine à 2h30 du matin, heure de Paris. Ça se passera à Philadelphie. Deuxième match des Grenadiers après leur défaite face à l'Écosse la semaine dernière. La communauté haïtienne des États-Unis est euphorique de les voir jouer comme une respiration après des mois de tensions migratoires. Mais l'anxiété n'est jamais très loin, car d'ici à 15 jours, la Cour suprême américaine doit se prononcer sur la possible suppression du TPS, le statut de protection temporaire qui permet à 350 000 Haïtiens de résider légalement sur le sol américain. Et les efforts de la diaspora pour mobiliser le Congrès ne sont pas encore consolidés. Reportage à Boston, signé Vincent Souriau.
4: Il fait très chaud dans ce petit local de banlieue. Les danseuses sont en sueur, en pleine répétition. Cette nuit, elles vont monter sur scène juste avant la diffusion du match sur grand écran en plein centre-ville de Boston. Il y a un air de fête dans la communauté haïtienne, comme si ce mondial, nous dit l'une des artistes, venait effacer une partie des tensions vécues ces derniers mois.
5: Oh, je dois dire qu'on a beaucoup d'espoir. C'est vrai que parfois, on se sent dans le noir avec ce gouvernement précis. Mais après avoir regardé le match, même s'ils ont perdu, mais ils ont joué d'une manière phénoménale. Et je suis personnellement très fière d'eux. Et je suis sûre aussi que les autres Haïtiens, ils sont très fiers d'eux.
4: C'est une parenthèse, une bulle éphémère par nature et qui ne doit pas nous faire oublier, selon Carline Désiré, la politique migratoire de l'administration Trump vis-à-vis d'Haïti. Elle dirige l'Association des femmes haïtiennes de Boston et se bat depuis plus de 15 ans pour le maintien du statut de protection temporaire.
6: Yes, we are very, very happy.
7: Oui, nous sommes très, très heureux que ce mondial ait lieu. Et dans le même temps, nous sommes très tristes de ce qu'il se passe autour du TPS. On espère une extension de 3 ans, mais on est en plein flou juridique. Il y a énormément de travail en vue, de lobbying politique, pour être sûr qu'on obtienne assez de votes. Ça va être très dur parce qu'il y a plus de républicains que de démocrates au Sénat. Il faut qu'on parvienne à mettre les républicains de notre côté.
4: À ce stade, aucune garantie que ce texte passe. Et le pasteur Dieufort Fleurissant, lui aussi l'un des grands avocats de la cause haïtienne aux États-Unis, s'inquiète de conséquences dramatiques si le TPS disparaît.
8: Ces Haïtiens sont ici depuis plusieurs années. Ils sont propriétaires de maisons. Ils sont aussi des entrepreneurs. Ils ont des enfants qui sont nés aux États-Unis. Presque 87 000 enfants issus de ces familles-là. Et ces enfants-là sont des Américains. Qu'est-ce qui va arriver à leurs enfants s'ils auront expulsé de ce pays? Leurs enfants n'ont jamais mis leurs pieds sur la terre d'Haïti.
4: La Cour suprême doit se prononcer d'ici à la fin du mois de juin. Si elle se range du côté du gouvernement américain, il n'y aura plus qu'une seule option pour les Haïtiens, un vote favorable du Congrès. Vincent Souriau, Boston RFI.
2: Direction la France à présent, et ce constat, les associations perdent leurs bénévoles réguliers. Ces piliers de l'engagement qui permettent de faire le lien entre les nouveaux bénévoles, les bénéficiaires et les administrations sont en effet de moins en moins nombreux. Une baisse de 500 000 personnes engagées en l'espace d'un an, selon l'étude France Bénévoles publiée le mois dernier. Un recul qui s'explique en partie par une baisse des subventions des collectivités et du gouvernement aux associations. Illustration aussi

0: Secours populaire de Noisy-le-Sec en Seine-Saint-Denis où là aussi l'effectif tente à manquer. Oriane Gindreau.
1: Bonjour.
2: Au centre Gérard Philippe de Noisy-le-Sec, 6 bénévoles attendent patiemment derrière des tables dressées en étals de vêtements.
1: Donc Catherine, Marie-Jo, Annick, Patricia.
2: Aujourd'hui, c'est Martine qui prend en charge l'organisation de la collecte. Ça fait 10 ans qu'elle s'investit au Secours populaire de Noisy-le-Sec.
1: Je vais parler comme une vieille bénévole, quoi.
2: Cette dernière décennie, elle est devenue indispensable à l'association. Le Secours populaire de Noisy-le-Sec accompagne près de 200 familles par an. Un suivi régulier est donc indispensable.
1: C'est vrai qu'actuellement, nous sommes confrontés à un manque de bénévolat régulier. Et chez nous, c'est très important parce que la première de nos missions, c'est l'accueil, c'est la permanence d'accueil, accompagner les personnes, à leur proposer des sorties, à leur proposer toutes nos missions, enfin toutes nos activités. C'est là où effectivement ça devient très difficile.
2: Depuis le Covid-19, l'engagement bénévole a augmenté, plus de jeunes, mais du coup plus d'actifs, ce qui signifie aussi moins de disponibilité.
3: 2, 1, 3, 7, 8, 9, 10, tout rond. 10 euros, madame.
2: Marie-Jo, retraitée, a bien conscience du côté chronophage de cette activité.
4: Il y a même des heures qu'on oublie de compter, hein, parce que quand on est à la maison, quand on passe des coups de fil ou choses comme ça, quand on fait des démarches à l'extérieur et tout ça, qu'on va se renseigner quelque part. Et après, on envoie des enfants en colonie de vacances aussi, il faut faire les dossiers. On envoie des familles en vacances aussi, il faut faire des dossiers.
2: Pour Annick, hors de question de mettre autant de temps et d'énergie dans une activité annexe. La jeune retraitée compte bien profiter de ses hobbies et de sa famille.
5: On a vraiment besoin de nous, mais c'est quand même du bénévolat. Hein. Moi, j'ai une vie de famille et par exemple, le week-end, je bloque tout pour ma famille. Hein. J'ai besoin de faire du sport, j'ai besoin d'aller rencontrer mes amis, discuter avec eux, manger avec eux. Donc voilà, ma retraite, c'est un petit peu ça.
2: Pourtant, ce sont ces jeunes retraités qui servaient avant de pilier aux associations.
1: À demain, madame.
5: À demain.
2: Une autre forme de bénévolat ponctuel apparaît aussi, celui de Patricia. C'est la première fois qu'elle vient au Secours populaire.
6: Bah, je fais déjà pas mal de bénévolat avec les centres aérés, le mercredi après-midi avec les enfants. Et là, bah, c'est autre chose. Si j'ai la possibilité, je viendrai. Si par exemple j'ai une autre occupation vis-à-vis de ce que je suis engagée, là je ne pourrais pas venir.
2: Ce bénévolat dit post-it de gens qui s'engagent ponctuellement sur plusieurs causes est de plus en plus courant.
3: On note sur la petite fiche puis après.
0: Voilà pour la baisse du bénévolat régulier en France, un reportage signé Oriane Gindreau sur RFI. L'auteur de bande dessinée, peintre et cinéaste Enki Bilal ouvre un nouveau lieu culturel, lieu qui porte son nom et qui est situé en plein cœur de Paris. Cet espace de 300 mètres carrés, le fond Enki Bilal, expose pendant 5 mois des planches originales, peintures et sculptures de l'artiste et il s'ouvrira à d'autres créateurs et ce dès l'automne prochain, car Enki Bilal conçoit cet endroit comme un lieu véritable de résistance culturelle. Sophie Torlotin l'a rencontré.
7: Bonjour Enki Bilal.
8: Bonjour.
7: Nous sommes ici dans le fond Enki Bilal. Alors, ce n'est pas un musée, c'est pas une galerie, c'est vraiment un espace, un lieu inédit.
8: C'est un fond, avec un S. Pas sans S, ça serait un peu triste. Non, c'est un fond. Le terme est bizarre, mais en même temps, c'est difficile à nommer. Il était hors de question d'appeler ça un musée, évidemment. Donc, voilà, c'est un lieu qui montre mon travail, mon parcours. En tout cas, cette première exposition, c'est le parcours. Mais aussi qui montre l'évolution de ce travail, donc les techniques et tout, les thématiques. Il y a des textes qui ouvrent certaines portes sur mes motivations, sur mes obsessions.
7: Par exemple, l'hybridation, le transhumanisme. Vous avez utilisé la science-fiction, mais pour parler aussi du monde contemporain.
8: Pour parler d'aujourd'hui, oui, la science-fiction, elle est forcément reliée au réel, au contemporain, au passé. Donc c'est une conjugaison des deux temps, le passé, le présent, hop. Ça donne le futur. Et c'est effectivement, c'est un terrain de jeu que j'aime beaucoup, moi, parce que c'est le réel m'intéresse, mais j'ai pas envie de le reproduire. Donc, ce que j'ai envie de montrer, c'est peut-être ce qui nous attend. Là, avec Trump, on peut dire qu'est-ce qui, après Trump, il va pas durer longtemps, parce que son pouvoir va s'arrêter, mais qu'est-ce qu'il aura fait comme dégâts? Qu'est-ce que Poutine est en train de faire comme dégâts de manière terrifiante? Tout ça, c'est des questions qui donnent sur un futur. Qu'est-ce que va devenir l'Occident? Enfin bon, bref.
7: Ça, c'est des questions qui vous obsèdent depuis quasiment vos débuts, hein, Enki Bilal, dans la bande dessinée dans les années 70, fin des années 70. Voilà, vous avez très tôt prédit la chute de l'Union soviétique. Hein. On sait que vous êtes né à Belgrade, l'ex-Yougoslavie. Vous avez aussi prédit le 11 septembre 2001.
8: Malheureusement, oui, à la chute du mur, c'est une bonne nouvelle. Mais le 11 septembre, c'est une très très mauvaise nouvelle. Et ça, je l'avais senti, oui, j'avais senti pas. Même si j'avais dit que New York était menacée, et Paris, la Tour Eiffel était aussi un des objectifs, hein. J'espère que c'est pas moi qui leur ai donné l'idée. En tout cas, c'est pas possible. Mais en tout cas, je parle des obscurantistes. Hein. Là, je mettais les obscurantistes tous dans le même panier, on va dire, les trois monothéismes. Mais quelque part, je veux dire que je fais un travail de journaliste, mais que je pousse un peu plus loin que le journaliste ne le fait. Le journaliste est obligé de s'arrêter à un moment. Il s'arrête aux faits, sur les faits qu'il explique, qu'il relate, etc. Mais moi, je peux aller au-delà des faits, me dire quelle est la conséquence. C'est comme ça qu'on, finalement, je peux tomber dans des zones et imaginer quelque chose qui va arriver et qui est arrivé. Donc, le bug, le sujet que je traite en ce moment, j'espère que ça n'arrivera pas. Tel qu'il est là, le bug généralisé, ça serait une catastrophe, ça je vous le dis.
7: Enki Bilal, donc ce fonds qui porte votre nom, qui vient de s'ouvrir dans le Marais à Paris, la première exposition, c'est vos œuvres. Et ensuite, c'est un espace qui a vocation à exposer d'autres artistes.
8: Alors, à s'ouvrir à d'autres, c'est-à-dire que je resterai toujours le maître des lieux, on va dire, mais je vais inviter. Il y aura, à chaque exposition, dorénavant, un invité qui pourrait être peintre, dessinateur, sculpteur, pourquoi pas, même musicien. Je n'exclus rien. Et je pense que c'est un acte de résistance, hein, c'est ce que je dis maintenant réellement, pour sauver la culture, parce qu'elle est en danger. Je pense qu'elle est en danger d'invisibilisation. Quand on voit l'accélération, le rapport à l'image, l'intelligence artificielle qui arrive, là, il y a danger.
7: Enki Bilal, merci.
8: Merci à vous.
0: Enki Bilal, l'invité culture de Sophie Torlotin, ce matin sur RFI. On termine en musique avec le choix des programmateurs de RFI. Et ce matin, Ziggy Marley, il est l'aîné des enfants du grand Bob Marley. Le premier à avoir sorti un album, aujourd'hui âgé de 42 ans, Ziggy Marley a déjà une longue carrière derrière lui. 5 Grammy Awards, des centaines de concerts donnés sur les 5 continents, une quinzaine d'albums avec son groupe les Melody Makers, mais aussi des duos avec Sting, Donna Summer ou encore Sean Paul. Et tenez, autre duo ce matin, cette fois avec la chanteuse américaine Nika Costa. Le titre s'appelle Hey People Know, un morceau clairement reggae, mais qui côtoie aussi d'autres sonorités, soul, groove et un peu pop rock. On l'écoute.

0: Hey People Know, Ziggy Marley, Nick Acosta. La playlist officielle est à retrouver sur RFI.fr, rubrique musique. Un grand merci à Julien Clémenceau, à la rédaction en chef, Michael Verne à la réalisation. Le retour de l'actualité africaine dans un instant sur RFI.
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0: 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L'heure d'Afrique Matin avec vous, Sébastien Duhamel. Bonjour Sébastien.
5: Bonjour Fabrice, bonjour à toutes et à tous.
0: 30 minutes pour passer en revue l'actualité du continent et on commence avec la réponse à l'épidémie d'Ebola en RDC.
6: 232 décès enregistrés désormais par le ministère congolais de la Santé. L'Ituri reste la province la plus touchée, mais le cas du Nord Kivu inquiète également les autorités sanitaires, vous l'entendrez. Une tentative de médiation qui fut bien discrète en avril dernier, l'Ouganda a essayé d'amorcer des discussions entre le gouvernement de RDC et la CRP, la rébellion de Thomas Lubanga, le chef de guerre exilé à Kampala justement. Pas de liberté provisoire pour Kémi Séba en Afrique du Sud. La justice sud-africaine renvoie par ailleurs au 14 juillet l'examen de la procédure d'extradition qui le vise vers le Bénin. À Madagascar, 24 heures à peine après la démission de deux de leurs prédécesseurs, deux nouveaux juges viennent d'être désignés à la Haute Cour constitutionnelle. Un accord en Libye cette semaine, les pouvoirs rivaux se sont entendus sur une feuille de route censée mener vers des élections au début de l'année prochaine. Après le journal, on débutera une série de reportages dans le nord de la Côte d'Ivoire, dans le parc national de la Comoé, l'une des plus grandes réserves protégées d'Afrique de l'Ouest, qui était un temps menacée, mais qui se réinvente depuis quelques années. Le journal de la Coupe du Monde, évidemment, vous êtes probablement nombreux à l'attendre tous les jours en ce moment. Voilà pour le menu, vous êtes tous les bienvenus. 896 cas confirmés pour 232 décès. Voilà donc le dernier bilan de l'épidémie d'Ebola communiqué par le ministère de la Santé en RDC. La province de l'Ituri y reste largement l'épicentre de cette crise sanitaire avec 799 cas confirmés à ce jour. Mais Alexandra Branjon, la situation dans la province voisine du Nord Kivu inquiète également l'Africa CDC, l'agence sanitaire de l'Union africaine.
7: Le Nord Kivu est nettement moins touché que l'Ituri, avec seulement 73 cas confirmés d'Ebola. Mais le taux de létalité, c'est-à-dire la proportion de décès par rapport au nombre de malades, y est bien plus élevé, 59%. L'agence sanitaire de l'Union africaine s'inquiète. L'insécurité dans la province freine une véritable réponse à l'épidémie, explique le docteur Wessam Mukala.
8: La sécurité est un vrai défi. Elle limite le déplacement de nos équipes qui ne peuvent pas atteindre les populations, faire de la prévention, vérifier s'il y a des cas suspects et au besoin les isoler, ainsi qu'identifier et suivre les cas contacts.
7: Au Nord Kivu, le taux d'identification et de suivi des cas contacts est en effet le plus bas des trois provinces touchées par l'épidémie, ajoute Africa CDC. L'agence sanitaire craint qu'en retardant l'accès humanitaire à certaines zones de la province, le nombre de cas y soit déjà élevé le jour où ces équipes y auront accès. Elle appelle les différentes autorités à faire en sorte que ces équipes puissent rapidement accéder aux zones concernées.
6: Et les acteurs de la riposte, justement Alexandra Branjon, restent mobilisés à l'image de l'Organisation mondiale de la santé. Sa directrice régionale des urgences, la docteure Marie-Roselyne Bélisère, était d'ailleurs en déplacement en Ituri hier dans la ville de Bounia. L'OMS parle d'une riposte robuste. Une première rencontre s'est tenue à Kampala en avril, selon nos informations. L'Ouganda a en effet tenté une médiation entre le gouvernement de RDC et la CRP, la rébellion de Thomas Lubanga, Ce chef de guerre déjà condamné par la Cour pénale internationale et qui vit aujourd'hui en exil dans la capitale ougandaise, justement. Sur place, se sont donc retrouvés en avril représentants de la CRP et une délégation venue de Kinshasa. Depuis, silence radio autour de ces tractations, tenues secrètes jusqu'à présent, mais vous avez obtenu pour RFI quelques informations, Passion Ligodi.
9: C'est l'Ouganda qui a pris l'initiative d'organiser cette médiation. Une première réunion s'est tenue à Kampala en avril, où Thomas Lubanga vit en exil depuis le début de l'année 2025. Selon nos informations, la CRPI a présenté plusieurs revendications, parmi lesquelles le départ du gouverneur militaire de l'Ituri. Les délégués de Kinshasa seraient répartis avec ces demandes, sans qu'aucune position officielle n'ait été communiquée depuis. Une semaine après cette rencontre, la CRPI a décrété un cessez-le-feu unilatéral. Face à l'absence d'évolution du processus, le mouvement a ensuite saisi les autorités ougandaises pour leur faire part du statu quo, selon nos informations. Thomas Lubanga affirme également avoir adressé un courrier aux autorités congolaises proposant la remise de prisonniers de guerre détenus par son mouvement. Il assure être resté sans retour à ce jour. À ce stade, la médiation ougandaise n'a pas encore communiqué sur une éventuelle prochaine étape de sa facilitation. Sur le terrain, toutefois, le cessez-le-feu n'a pas tenu. Au moins deux accrochages ont été documentés entre la CRP et les FRDC fin mai, puis début juin. Interrogé sur l'avenir du mouvement, Thomas Lubanga affirme qu'aucun projet de dissolution ou de transformation en parti politique n'est envisagé.
6: Les explications de Passion Ligodi. Une attaque hier au Niger, à l'aube. L'aéroport international de Niamey a été visé. Le JNIM, le groupe de soutien à l'islam et aux musulmans proche d'Al-Qaïda, revendique cet attentat. Selon les autorités nigériennes, au moins 13 personnes ont été tuées dans l'assaut. Une vingtaine d'assaillants ont également été tués. Selon ce bilan officiel, la situation et maîtrisé, affirme Niamey, qui dit avoir reçu le soutien de ses partenaires, dont le Bénin et l'Algérie. La suite du procès de Kémi Séba en Afrique du Sud. L'influenceur militant a été arrêté le 13 avril dernier en possession d'un visa expiré alors qu'il tentait de quitter clandestinement le pays. Il fait face depuis à une procédure d'extradition vers le Bénin, pays où la justice a émis à son encontre deux mandats d'arrêt internationaux pour incitation à la violence et blanchiment d'argent. Hier, la justice sud-africaine a refusé sa demande de remise en liberté sous caution. Valentin Hugues, l'affaire est également renvoyée au 14 juillet.
10: Pour Kémi Séba, ce n'est pas une grande surprise car la date du 14 juillet avait déjà été fixée lors de la précédente audience pour commencer les discussions sur son extradition. Ses avocats savaient qu'une remise en liberté d'ici là serait très peu probable, mais le juge a bien tenu à séparer les deux affaires. Aujourd'hui, il est uniquement question d'immigration illégale, a-t-il rappelé. Pour Kémi Séba et son fils, arrêtés alors qu'ils tentaient de quitter clandestinement l'Afrique du Sud, le juge estime qu'ils pourraient de nouveau essayer de fuir en cas de libération. Concernant le troisième co-accusé, un suprémaciste blanc sud-africain, François van der Merwe, est accusé d'avoir reçu de l'argent russe pour aider Kémi Séba. Le juge estime alors que ces mêmes personnes pourraient aussi l'aider à quitter le pays. Enfin, plus globalement, selon le juge, trop de questions restent encore sans réponse. Par exemple, pourquoi voulait-il rejoindre le Zimbabwe ? Kémi Séba et François van der Merwe se connaissaient-ils via leurs relations communes en Russie ? Résultat, tous les trois restent en détention et ont de nouveau rendez-vous au tribunal le 14 juillet. Valentin Hugues, de retour de Pretoria, RFI.
6: 24 heures à peine après la démission de deux de leurs prédécesseurs visés par une procédure du parquet à Madagascar, deux nouveaux juges viennent d'être désignés à la Haute Cour constitutionnelle. Une nomination express dans l'une des institutions les plus importantes de la Grande Île en pleine période de transition. Et ce mouvement suscite déjà des interrogations de la part de la société civile. À Antananarive, les précisions d'Aurélie Coumon.
11: Tout s'est joué en quelques heures. Hier matin, la conférence des présidents de l'Assemblée nationale décide d'inscrire à l'ordre du jour l'élection de deux nouveaux membres de la Haute Cour constitutionnelle. Un appel à candidature est aussitôt publié sur la page Facebook de l'institution. Deux heures plus tard, l'élection se tient avec quatre candidats en lice. Les deux élus sont Razafine Ramas Faral Célestin, magistrat et député. Il a reçu près de 99% des voix. Et Vasisson Honoré, président de la cour d'appel de Fianarantsoa, est élu, lui, à 85%. Ces nominations interviennent au lendemain de la démission de deux hauts conseillers de la Haute Cour constitutionnelle, Merlin Rasoulou Nandrassan et William Noelson. Tous deux faisaient partie des quatre juges visés par une demande de poursuite du parquet pour avoir voté en faveur de la recevabilité d'une requête de destitution du colonel Randian Irin, le chef de la transition. Mais la procédure suivie interroge. L'appel à candidature et le vote ont eu lieu le même jour en l'espace de quelques heures, une rapidité inhabituelle pour des nominations à la plus haute juridiction du pays. Plusieurs voix issues de la société civile dénoncent déjà un processus verrouillé avec ces élections en moins de 24 heures. Aurélie Kouman, Antananarivo, RFI.
12: Au Ghana, la fin du sommet international sur la question des réparations liées à l'esclavage et à la colonisation de la Barbade au Ghana, du Sénégal à la Namibie. Les dirigeants qui étaient réunis à Accra se sont succédés à la tribune avec l'objectif d'unir leurs voix autour de la question des réparations. Et cela, bien sûr, dans la foulée de la reconnaissance par les Nations Unies de l'esclavage comme étant le crime contre l'humanité le plus grave. C'est peut-être le signe d'un apaisement en Libye. Cette semaine, en tout cas, les trois principales institutions du pays ont annoncé s'être accordées sur une feuille de route pour se diriger vers des élections législatives et présidentielles en début d'année prochaine. L'étape serait cruciale dans une Libye divisée entre deux pouvoirs rivaux depuis la mort de Muammar Kadhafi en 2011. Une Libye fracturée en effet entre les autorités de Tripoli, reconnues par l'ONU, et celle de Benghazi, gouvernée par le maréchal Khalifa Haftar, Sidi Hansane.
13: C'est lors d'une réunion en visioconférence ce mardi que les principales institutions de l'Ouest et de l'Est libyen se sont entendues sur une feuille de route pour aller vers des législatives et une présidentielle simultanément et le 17 février prochain au plus tard. Ce document de principe a été adopté d'un côté à l'Ouest par le Conseil présidentiel et le Haut Conseil d'État basé à Tripoli et soutenu par l'ONU et de l'autre côté à l'Est par le Parlement de Benghazi, gouverné par le clan du maréchal Khalifa Haftar. Ce dernier, pourtant, n'affiche pas le même enthousiasme que les trois institutions. Peu après l'annonce de cet accord, le commandement général des forces armées, dirigé par Haftar, a surtout apporté son soutien au plan de l'américain Massad Boulos, l'envoyé spécial de Donald Trump pour l'Afrique, un plan jusque-là non reconnu par le maréchal et qui repose sur un rapprochement politique entre Tripoli et Benghazi, l'Est et le Sud libyen contrôlés par Haftar, abritant l'essentiel des gisements d'hydrocarbures. Sans appuyer explicitement le plan défini cette semaine, Khalifa Haftar affirme lui aussi travailler sur une feuille de route pour organiser des élections dans les meilleurs délais possibles, sans en préciser l'échéance.
12: Les explications de Sidi Yansané sur RFI, 6h tout juste 41 minutes ici à Paris.
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12: Restez avec nous, bien sûr, sur la radio du monde. Vous ne serez pas mieux ailleurs. Dans un petit peu plus de 18 minutes, ce sera le début d'RFI Matin avec Clotilde Dumais. Mais d'ici là, on débutera quant à nous une série de reportages en Côte d'Ivoire sur la relance du parc national de la Comoé dans le nord du pays. Une des plus vastes zones protégées d'Afrique de l'Ouest qui était un temps classée patrimoine en péril mais qui a su se réinventer, vous l'entendrez. Notre invité ce matin sera Mamadou Touré, ministre porte-parole adjoint du gouvernement de Côte d'Ivoire. On évoquera notamment avec lui la question du calendrier vers l'établissement d'une nouvelle commission électorale en Côte d'Ivoire. On évoquera également la question des visas qui ont été refusés aux supporters pour le mondial de foot. Notre rendez-vous avec l'économie au Sénégal sur la reprise des activités minières du groupe EGMET après un incendie qui avait visé l'un de ses sites en février dernier. La parlotte de Charlotte Ntamack également au programme. Mais d'abord, c'est l'heure du journal du mondial.
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12: Et c'est avec Pauline Guillou. Bonjour Pauline.
14: Bonjour tout le monde.
12: Et ça y est, c'est fait. Le Mexique, l'un des pays hôtes de ce mondial, décroche le premier ticket pour les 16e de finale.
14: Exactement. Victoire 1-0 du Mexique face à la Corée du Sud. Deux matchs, 6 points. Une place assurée pour la phase finale de cette Coupe du Monde. C'est la première équipe qualifiée. Une victoire offerte par un but du milieu de terrain Luis Romo. Inscrit à la 50e minute. Une ambiance de folie du côté de Guadalajara. Écoutez la réaction du portier mexicain Raúl Rangel.
15: C'est une excellente équipe avec beaucoup de qualité, une intensité incroyable. Je pense qu'on a bien géré la situation et on a pu obtenir cette victoire. On a atteint notre premier grand objectif, terminer premier du groupe. Alors bien sûr, il faut vite passer à autre chose. Il faut se concentrer sur la République tchèque maintenant. Il faut reconnaître que les matchs sont très serrés, mais je pense que l'équipe maîtrise parfaitement la gestion de ces rencontres.
14: Et le Mexique qui retrouve donc la phase finale de la compétition après l'avoir manqué de peu lors du précédent mondial en 2022. Il reste encore un match à jouer, ce sera face à la République tchèque. Et côté coréen, toujours dans ce groupe A, malgré la défaite, pas de quoi se décourager pour la qualification. La Corée du Sud affrontera les Bafana Bafana pour tenter de se qualifier.
12: Un match qui s'annonce d'ailleurs compliqué, Pauline, puisque les deux équipes vont jouer leur qualification.
14: Exactement, l'Afrique du Sud est dernière de la poule, malgré un bon match nul arraché face à la Tchéquie. Un partout grâce à un pénalty. signé Tebo Mokoena, inscrit à la 83e minute de jeu. Un résultat qui redonne beaucoup d'espoir aux supporters sud-africains.
12: Autre match de la nuit, le Canada également hôte de ce tournoi.
14: Oui, carton des Canadiens hier pour leur deuxième match du tournoi. Ils étaient opposés au Qatar, score final 6-0. Jeu c'était match, un petit score de tennis. Première victoire de l'histoire du Canada en Coupe du Monde. Le match se jouait à l'extrême ouest du pays, à Vancouver. Mais c'est tout un pays qui a vibré. Notre envoyé spécial Frédéric Suteau était à l'opposé, à Toronto, à l'extrême est du pays.
16: C'est vraiment incroyable pour le Canada, vraiment, aujourd'hui, et je pense que tout le monde est content. C'est le Canada qui joue, ça ne nous arrive pas tout le temps de gagner un match.
17: La clameur, la ferveur s'est propagée dans toute la ville de Toronto, de la fan zone qui jouxte le lac Ontario, aux pubs et cafés qui font le charme de la cité. Une onde de choc à l'unisson de ce qui se passait à 4000 km de là, à l'autre bout du pays, à Vancouver. 6-0, le triplé de Jonathan David pour une sélection qui n'avait jamais gagné un match au Mondial, des fans, des supporters aux anges.
18: Je vis ici depuis 10 ans, c'est incroyable ce que le Canada a fait. Tout le monde est si content, une première victoire au Mondial, c'est vraiment excitant.
17: Du rouge partout, du maquillage, des drapeaux du Canada, Toronto a chaviré dans le vent fort qui soufflait toute la journée. Le foot, le soccer a tout emporté.
15: On était comme des fous, à chaque fois qu'il y avait un but, tout le monde sautait, s'enlaçait, l'atmosphère était complètement folle. C'est la première fois que je venais dans la fan zone, je reviendrai, c'est sûr.
17: 4 points en 2 matchs, la tête du groupe devant la Suisse, prochain adversaire, le Canada est sur son nuage. Frédéric Suteau, Toronto, RFI.
14: Et la fête au Canada qui récolte 3 points importants avant d'affronter la Suisse dans cette poule où la première place n'est pas encore acquise, puisque la Nati, de son côté, a largement dominé la Bosnie-Herzégovine 4-1.
12: Et une dernière information, Pauline, qui concerne l'Iran et les États-Unis.
14: Exactement, l'Iran dépose un recours ce vendredi auprès de la FIFA en raison des restrictions qui lui sont imposées depuis le début de ce mondial, entre autres des restrictions de visa pour certains membres de l'équipe et aussi l'autorisation d'entrer sur le territoire américain qu'un seul jour avant d'y disputer les matchs, contre 2 pour les autres sélections, contraire au principe d'égalité des conditions.
12: Merci beaucoup Pauline Guillou. Avant de continuer de jeter un œil sur l'actualité internationale, on rappelle également sur RFI que notre confrère Christophe Glaise, qui devait couvrir cette Coupe du Monde de foot, ne peut le faire puisqu'il est toujours en détention en Algérie. Pour rappel, la FIFA lui a d'ailleurs délivré une accréditation symbolique alors qu'il est incarcéré.
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12: 4h46 en temps universel, on jette donc un coup d'œil sur l'actualité internationale. Et J.D. Vance, tout d'abord, qui annule son déplacement en Suisse, qui était prévu ce vendredi, le vice-président états-unien. Il devait participer à une réunion entre délégations états-uniennes et iraniennes pour entamer les négociations concernant la mise en œuvre du protocole d'accord signé par Washington et Téhéran. Des responsables états-uniens avaient déclaré cette semaine qu'une cérémonie de signature formelle serait organisée à Genève. Des propos remis en question par le ministère iranien des Affaires étrangères, qui a estimé qu'un tel événement n'était pas nécessaire, les présidents iraniens et états-uniens ayant déjà signé l'accord mercredi. Un virage historique à Cuba. L'Assemblée nationale a adopté hier à l'unanimité un très vaste programme de réformes en faveur de l'économie de marché. Parmi les réformes approuvées figure notamment la transformation des entreprises d'État en sociétés commerciales par action ou à participation. Au Royaume-Uni, le principal rival travailliste du Premier ministre Keir Starmer, Andy Burnham, élu député au terme d'une législative partielle. Cela devrait lui permettre de déclencher dans son parti une élection interne en vue de conquérir éventuellement Downing Street. Et un exemple de transformation positive à présent pour notre reportage du jour. On débute sur RFI une série dans le nord de la Côte d'Ivoire, plus précisément dans le parc national de la Comoé, qui avec près d'un million d'hectares est l'une des réserves protégées les plus vastes d'Afrique de l'Ouest et qui fut un temps classée comme patrimoine en péril, en raison notamment des activités illicites qui menaçaient la faune et la flore, en raison également de la situation sécuritaire qui avait poussé nombre de chancelleries occidentales à considérer les lieux comme zones rouges. Mais depuis 3 ans, le parc national de la Comoé s'est doté de nouveaux moyens de surveillance et cela change la donne. C'est Binta Diagne qui nous y emmène.
19: On va commencer à collecter des données sur le fleuve Comoé.
20: Nous sommes dans la partie sud du parc de la Comoé. Le capitaine Louis Baza, en charge du suivi écologique à l'Office ivoirien des parcs et réserves, tient entre ses mains les commandes d'un drone sophistiqué.
19: Il s'agit là d'inventorier les hippopotames sur le fleuve. Aujourd'hui, on entend de frôler les 200 hippopotames en termes d'effectifs. Et avec toutes les photos aériennes qu'on a pu réaliser, on se rend compte qu'il y a beaucoup de juvéniles. On sent qu'ils se reproduisent.
20: Le fleuve Komoé traverse le parc sur une grande distance. Le drone apparaît comme un outil indispensable pour mesurer le comportement des animaux. Le capitaine Louis Baza y voit un gain de temps pour réaliser ses inventaires. Des recensements qui s'effectuent aussi à l'aide de deux ULM.
19: Facilement, on fait l'inventaire du parc en moins d'une semaine. Et puis, les analyses se font rapidement, justement, parce que c'est l'IA qui le fait. On a un taux de confiance aujourd'hui qui tourne autour de 80%.
20: Pendant les crises politico-militaires, les populations riveraines pratiquaient le braconnage, menaçant plusieurs espèces, comme les chimpanzés ou les éléphants. Aujourd'hui, le principal problème, c'est la pratique de l'orpaillage clandestin. Pas évident de surveiller un parc aussi grand. Il y a là plus d'un million d'hectares de savanes, de forêts, de collines, avec des zones parfois reculées. Tous les jours, à bord de son ULM, le lieutenant-colonel Kissi Dandousse recherche des indices d'agression du parc.
2: Il y a de cela quelques années, le braconnier peut venir faire un mois ou un peu plus. Mais aujourd'hui, avec les opérations aériennes, ils n'ont pas le temps de s'installer comme ça se faisait avant. C'est pareil aussi pour les empailleurs. Ce n'est pas des camps où on a des forces de plusieurs mètres.
20: Les agents de l'OIPR interpellent en moyenne 10 personnes chaque mois pour des faits de braconnage, de pâturage ou d'orpaillage clandestin. Ils procèdent à un premier interrogatoire au sein du parc, puis remettent les prévenus entre les mains du tribunal de Bouna. Le capitaine Alain Loukboué est chargé des contentieux à l'OIPR.
21: Concernant l'orpaillage, d'abord c'est une infraction qui est condamnée par la loi et les condamnations partent de la condamnation ferme de plus de 6 mois jusqu'à 5 ans. Au niveau des parcs, ils pensent que la loi est encore plus sévère là-dessus.
20: Au-delà du volet répressif, les agents de l'OIPR se sont rapprochés des communautés vivant près du parc pour les impliquer elles aussi dans la protection de ce site. Bintadiane, de retour de Bouna. 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
13: Le premier épisode de notre série de reportages dans le parc national de la Komoé en Côte d'Ivoire. La suite, le deuxième épisode demain sur notre antenne qui sera consacré à l'implication des populations locales pour protéger ce parc. Alors que le footballeur ivoirien Eli Wahi a finalement été autorisé à rentrer au Canada pour disputer la prochaine rencontre des éléphants dans le mondial américain, eh bien, il n'est pas le seul à avoir rencontré de tels déboires. Nombre de supporters du continent se sont vus littéralement refuser leur visa pour ce mondial. Et cette situation est regrettable, estime Mamadou Touré, ministre porte-parole adjoint du gouvernement de Côte d'Ivoire. Il est notre invité ce matin sur RFI. Et on évoquera aussi avec lui tout à l'heure le calendrier de la mise en place d'une nouvelle commission électorale après la dissolution de la précédente le mois dernier. Nous lui avons donc demandé à Mamadou Touré si sur ce point le pouvoir ivoirien acceptait l'idée d'une table ronde souhaitée par l'opposition.
22: Nous considérons que la Côte d'Ivoire n'est pas un État failli et tout ce processus se fera donc dans le cadre normal du fonctionnement normal de l'État et de ses institutions. Pour le calendrier, donc c'est le gouvernement qui l'annoncera, mais quelle que soit la proposition du gouvernement, elle passera devant l'Assemblée nationale, elle sera discutée par les députés, l'opposition y est représentée. Donc dans le cadre du fonctionnement normal des institutions, la réforme se fera.
23: Et quand est-ce que ça passera devant l'Assemblée nationale?
22: Mais il faut attendre déjà que la proposition soit adoptée par le gouvernement.
23: En Conseil des ministres?
22: Analysée en Conseil du gouvernement et adoptée en Conseil des ministres avant donc de passer à l'Assemblée nationale.
23: Mais pas de table ronde avant l'examen d'une proposition du gouvernement?
22: Je ne sais pas quelle sera la méthodologie choisie par le Premier ministre qui est en charge donc d'initier la proposition au gouvernement. Il reviendra au Premier ministre donc de définir donc l'approche. Mais ce que j'ai dit, c'est qu'il y a un processus qui est défini et je pense que ce processus sera respecté.
23: Au mondial de football, la Côte d'Ivoire a battu l'Équateur 1-0 lundi dernier. Félicitations. Mais que pensez-vous du refus des Américains de laisser rentrer les supporters des éléphants?
22: Il est clair que de milliers de supporters, qu'ils soient ivoiriens ou africains, auraient voulu partir aux États-Unis pour accompagner nos équipes africaines. Malheureusement, du fait des restrictions donc des visas, ces supporters ne peuvent pas y aller. Et on peut comprendre donc la douleur, la tristesse de ces supporters qui n'arrivent pas à y aller du fait donc de mesures administratives au niveau donc du gouvernement américain, dont on ne peut que regretter. Cela est regrettable.
23: Est-ce que cette politique de restriction des visas, vous la jugez discriminatoire à l'égard de certains pays?
22: Je ne ferai pas de commentaires.
13: Extrait de l'entretien de Christophe Boisbouvier avec notre invité Mamadou Touré, ministre porte-parole adjoint du gouvernement de Côte d'Ivoire. Une interview qui est à retrouver plus en longueur dans une cinquantaine de minutes sur notre antenne.
12: Notre rendez-vous avec l'économie nous fait faire un crochet par le Sénégal pour nous pencher sur les activités minières du groupe Eramet dans la région de Grande Côte. Le site sur lequel elle produit des sables minéralisés tels que le zircon ou l'ilménite a été théâtre d'un incendie en février. Depuis, les activités ont repris à hauteur de 30%, Marie-Pierre Olfond.
0: En 2025, Eramet a payé près de 80 millions d'euros sous forme d'impôts et de taxes à l'État sénégalais. Cette année, la chute de l'activité se fera inévitablement sentir, explique Frédéric Zanclan, directeur d'Eramet Grande Côte.
4: Sachant qu'aujourd'hui, en termes de production, nous serons à un peu plus du tiers de notre production nominale. Cela impliquera une baisse effectivement de ces contributions-là, mais à ce stade, nous n'avons pas encore les chiffres.
0: La diversification des revenus miniers et extractifs du pays devrait permettre d'atténuer la baisse de la contribution des Eramet, mais l'impact ne sera pas neutre, relève Yougasso, consultant en stratégie dans le domaine minier.
5: Je pense que l'État pourrait plus ou moins retomber un peu sur ses pattes, excusez-moi de l'expression, mais il faut relativiser tout ça parce que vous êtes un État comme celui du Sénégal, un État endetté qui fait face à beaucoup de problèmes économiques où l'économie est quasiment stagnante. Donc, ce qui se passe à Eramet ne peut pas être indifférent par rapport aux revenus de l'État du Sénégal. Et il n'y a pas que les revenus collectés par l'État. On parle d'emploi.
0: Seule une partie des employés ont en effet été rappelés pour relancer la production en avril. Ceux qui sont au chômage, mais salariés directs d'Eramet, bénéficient en attendant leur retour d'un dispositif de soutien. Frédéric Zanclan.
4: À titre illustratif, pour la tranche ouvrière, on a jusqu'à 73% du salaire qui est reversé. Le plancher minimum est d'environ 50% pour l'ensemble des salariés.
0: Ces mesures concernent une minorité de salariés. Sur 3000 employés d'Eramet, environ 2500 ne sont pas directement rattachés au groupe français et ne bénéficient donc pas de la même prise en charge.
4: Nous avons des sous-traitants, des prestataires, des intérimaires qui, en fonction de la stratégie de leur entreprise, sont soit en chômage technique ou même quelquefois en licenciement pour motif économique.
0: Cet aspect social et humain est le plus important aujourd'hui aux yeux de Yougasso.
5: Si Eramet est contraint pour des raisons que nous pouvons comprendre, technico-économiques, à réajuster leur modèle, ça va se faire au détriment des revenus engrangés par les sous-traitants et les employés. Donc, ce n'est pas une bonne nouvelle. La question, c'est comment tout ça va être géré? Quel est le modèle de transition qui va permettre d'atténuer tous ces effets négatifs?
0: Eramet prévoit dans le meilleur des scénarios un retour à la normale début 2027.
12: Marie-Pierre Olfond pour Afrique Éco. Allez, avant RFI Matin, l'humeur de Charlotte Ntamack qui nous parle aujourd'hui de l'intervention des médiateurs. Cela peut s'avérer nécessaire, Charlotte, dans une relation conflictuelle, mais même si la tâche n'est pas toujours facile.
7: Oui, dans une affaire compliquée, on a quelquefois besoin d'un médiateur pour négocier pour nous, intercéder en notre faveur. Man, pardon, va le convaincre qu'il n'élève pas trop sa barrière. Comme je l'avais engueulé là, si je tente de lui parler, je suis mort. Marco, j'apprends que Nicole vend son fonds de commerce. S'il te plaît, négocie ça pour moi. Tu sais que depuis là, on ne se parle pas. Le médiateur est un chargé de mission, mais toute mission n'est pas facile. Hein? Va dire à la personne qui t'a envoyé que ma barrière va même monter jusqu'au firmament. D'abord, sors de chez moi. C'est pourquoi le choix du médiateur ne doit jamais être anodin. Man, je sais que ce n'est que toi qui l'écoutes. Pardon, parle-lui. Marco, tu sais que c'est toi qui nous as mis dans ce problème. C'est toi qui dois aussi arranger. Hein. La médiation dans le cadre d'une négociation pour un accord de paix se fait souvent au risque et péril du médiateur. Tu crois que j'ignore que c'est Anita qui t'a envoyé? Écoute-moi bien, hein. Si tu oses encore me dire de lui pardonner, je vous mets toutes les deux dans le même mortier et je vous pile comme le mille. De retour d'une médiation, on attend le rapport de mission, mais le bon médiateur est parfois un mauvais rapporteur. Man, tu es mon ami. Avec ce que j'ai appris là, hein, la seule chose que je peux te dire, c'est que oublie-la. Souvent, la médiation se retourne contre le commissionnaire. Marco, là où elle a amené l'affaire, là, si tu es sage, va seulement lui demander pardon. Le négociateur est un courageux qu'on envoie sur un terrain où l'on manque soi-même de courage pour s'y aventurer. Ton ami qui t'envoie me dit qu'il m'aime là. Lui-même, il n'a pas la bouche. Il a peur de me dire ça, qu'on lui a dit que je mangeais les gens. La médiation a certes des risques, mais aussi des avantages. Hein? Il t'envoie, et toi aussi tu viens que toi-même tu n'es pas un homme.
6: Sache alors que je ne l'aime pas. C'est toi que moi j'aime. Dans une relation qui se complique, le plus grand risque n'est pas toujours pour le médiateur, mais pour celui qui envoie en médiation. Une mission de réconciliation, par exemple, peut sur le terrain se transformer en mission de consolation. Ça va aller. Tu sais que tous les hommes ne sont pas pareils, hein? En tout cas, si tu as besoin d'une épaule pour pleurer, je suis là. Vraiment, mon beau, je ne savais pas que ma copine était comme ça, hein? Si tu as besoin de parler à quelqu'un, même si c'est à quelle heure, n'hésite pas, mon numéro est ouvert. Pour la réussite d'une médiation, il faut un médiateur qui a de bons arguments et surtout le bon sens. Mais le plus dur est de tomber sur le bon. À vendredi.
8: À vendredi prochain, Charlotte Ntamack. Allez, avant de retrouver RFI Matin dans un peu plus d'une minute, on salue aujourd'hui Archéduc Théodore qui nous écoute au Tchad. Il nous a écrit sur l'adresse africematin@rfi.fr. On l'en remercie, ça fait toujours plaisir. Restez avec nous. Excellente matinée à tous.
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26: Il est 5h en temps universel, 7h ici à Paris.
24: Clotilde Dumay.
26: Bonjour à tous, merci d'être avec nous. On part pour 3 heures d'actualité internationale RFI Matin, en partie consacrée aujourd'hui au protocole d'accord signé entre États-Unis et Iran. Et c'est aussi à la une de votre journal. Bonjour Julien Coquelroem.
27: Bonjour Clotilde. La confusion autour des négociations à venir entre Washington et Téhéran, elle devait débuter aujourd'hui en Suisse. Mais le vice-président américain J.D. Vance annonce pour l'instant rester à Washington. Reportage aux États-Unis dans un instant. L'actualité également à Bruxelles avec le Conseil européen jusqu'à ce soir. Comment se préparer à une guerre commerciale avec la Chine qui semble devenue inéluctable. Les 27 se penchent sur la question sans nommer Pékin explicitement. Dans ce journal également, le Venezuela est devant l'ambassade américaine, le campement des familles de centaines de prisonniers politiques toujours détenus. Nous sommes aussi à Accra où le sommet sur les réparations liées à l'esclavage et à la colonisation s'est refermé hier. En France, la canicule est le danger particulièrement grand pour les sans-abri et les mal logés. Et puis la Coupe du Monde de foot et le timide décollage des réservations d'hôtels aux États-Unis.
26: Elles n'ont pas encore commencé, qu'elles sont déjà dans le flou.
27: La confusion autour des négociations entre l'Iran et les États-Unis après la signature du protocole d'accord entre les deux pays par leurs deux présidents mercredi. Un premier tour de négociation était jusqu'ici annoncé pour aujourd'hui en Suisse, mais la Maison-Blanche a annoncé cette nuit que le vice-président J.D. Vance restait pour l'instant à Washington. Le lieu des pourparlers pourrait lui aussi changer, alors que selon J.D. Vance, le compte à rebours des 60 jours pour trouver un accord final a commencé dès hier. La grogne monte aux États-Unis alors que plusieurs élus républicains et le camp démocrate critiquent sévèrement Donald Trump sur les réseaux sociaux. Le président américain revendique lui une victoire totale et s'est contenté de les traiter d'idiots. Qu'en pensent ceux qui pourraient occuper bientôt des postes de pouvoir aux États-Unis ? Vincent Souriau est allé sonder les étudiants de la prestigieuse université Harvard, près de Boston. Reportage.
28: Nous sommes devant la Harvard Kennedy School qui forme les futurs dirigeants aux enjeux diplomatiques. Mais à propos de l'accord avec l'Iran, aucun étudiant ne veut se mouiller. À part ce jeune homme qui réclame l'anonymat, le grand gagnant de cette guerre, c'est selon lui le secteur de la finance américaine.
29: En créant toutes ces complications, vous poussez les capitaux à quitter le Moyen-Orient et ces capitaux sont rapatriés à Londres ou à New York. Regardez l'effondrement de l'économie à Dubaï, avec en parallèle l'énorme progression du volume d'actifs financiers aux États-Unis. États-Unis et dans certains pays d'Europe très impliqués dans cette région.
1: Au terme de cet accord, les États-Unis et certains de leurs partenaires pourraient finir par investir 300 milliards de dollars d'argent privé en Iran. Après le Venezuela, il y voit une nouvelle forme d'entrisme de l'administration Trump.
29: On n'a pas encore tous les détails, mais ces 300 milliards qui entrent en Iran, ça va servir de tremplin à l'économie américaine avec un schéma similaire à celui du Venezuela. L'Iran devient un nouveau pays, une nouvelle économie que les États-Unis, pour être très franc, vont pouvoir exploiter.
1: Les perdants dans tout ça, les Américains, d'après lui, en raison de l'inflation provoquée par ce conflit, financé, souligne-t-il, avec de l'argent public. Vincent Souriau, Boston RFI.
2: Et côté iranien, le guide suprême Mojtaba Khamenei a annoncé hier avoir approuvé le protocole d'accord, tout en évoquant une opinion différente, sans donner plus de précision. La fin de la guerre au Liban fait partie des conditions toujours posées par Téhéran, mais l'offensive israélienne se poursuit dans le pays. De nombreux morts et blessés ce matin dans le pilonnage d'une douzaine de localités du sud Liban, selon l'agence officielle libanaise.
26: On va continuer d'évoquer ces négociations entre l'Iran et les États-Unis. Juste après le journal, rendez-vous avec notre premier invité, l'historien et chercheur spécialiste du Moyen-Orient, Jonathan Piron, sera avec nous sur RFI.
2: Il se retrouve jusqu'à ce soir, les dirigeants de l'Union européenne réunis en conseil à Bruxelles pour évoquer notamment l'Ukraine. En présence de Volodymyr Zelensky, la Chine est aussi au menu. Puisque les 27 se sont penchés cette nuit sur leur déficit commercial, ils n'évoquent pas Pékin officiellement, mais l'objectif est bel et bien de muscler leur défense face au pays sans pour autant créer une guerre commerciale. Bonjour Pierre Benazet.
3: Bonjour.
2: L'Union européenne veut éviter l'escalade, mais elle est très inquiète.
3: Oui, pour les Européens, l'affrontement est inévitable. Il y a urgence, le constat est alarmant. Chaque jour, l'UE encaisse un déficit commercial d'1 milliard d'euros. 31,9 milliards rien que pour le mois d'avril, par exemple. L'économie européenne ne pourra pas supporter d'être le débouché de la Chine. Alors, pour qu'elle survive, les 27 ont appelé cette nuit la Commission à, je cite, compléter l'arsenal en matière de défense commerciale. Leur préoccupation immédiate, réduire le risque de la destruction du tissu industriel européen sans se couper du marché chinois et surtout de le faire par un dialogue constructif, c'est-à-dire ne pas risquer de se voir à nouveau menacé d'une interdiction d'importation de terres rares, par exemple. Mais même l'Allemagne, jusqu'ici totalement hostile à toute mesure protectionniste, réalise désormais que son économie est très exposée. Certains, comme la France, estiment que les outils existent déjà, des mesures anti-dumping contre les subventions pour la protection des marchés publics et des mesures de sauvegarde, mais leur utilisation doit être accélérée et il ne faut plus hésiter à utiliser l'instrument anti-coercition.
2: Pierre Benazet à Bruxelles pour RFI, merci beaucoup.
26: Dans l'actualité également, Julien, en Venezuela, le début d'un dialogue en vue d'une transition démocratique.
2: 6 mois après l'enlèvement de Nicolas Maduro par les États-Unis à Caracas, l'ex-parlementaire d'opposition Dinora Figuera est rentrée hier de son exil pour entamer des discussions avec le régime, en vue notamment de mettre en place un conseil national électoral crédible, selon ses mots. Les États-Unis s'en félicitent dans un communiqué, alors que Washington a obtenu depuis janvier des concessions de la nouvelle présidente Delcy Rodriguez, notamment des centaines de libérations de prisonniers politiques. Ils sont pourtant encore nombreux aujourd'hui derrière les barreaux. Et depuis 10 jours, des proches de détenus ont planté leur tente devant l'ambassade des États-Unis au Venezuela pour attirer l'attention sur leur sort. Reportage Alice Campagnol.
11: Le campement est calme, il a plu toute la nuit. Alors ce matin, ses occupants essorent leur couverture et tendent leurs vêtements.
14: L'eau traverse la toile de nos tentes, alors au petit matin, on est trempé. C'est là qu'on tombe malade, la fièvre, un rhume.
11: Darlis s'est installée ici il y a une semaine. Son père est prisonnier politique et elle est inquiète car l'homme de 65 ans est malade.
14: Il n'est vraiment pas en forme en ce moment. Il a du diabète, il a une hernie au niveau du nombril, des champignons dans les oreilles, ça l'a rendu sourd. Bref, sa santé se détériore.
11: L'an dernier, 181 prisonniers ont trouvé la mort en détention, la plupart faute de soins médicaux. Sur le campement, les familles espèrent trouver une oreille attentive à l'ambassade des États-Unis.
14: On va voir si ici ils nous écoutent. Ils sont venus pour le pétrole, pour l'or ou bien pour aider le Venezuela et les prisonniers politiques.
11: Selon l'ONG Foro Penal, ils sont encore 389 prisonniers politiques derrière les barreaux au Venezuela. Addis Campagnol, Caracas, RFI.
26: Il est 5h08 en temps universel. Pour la première fois, tous les peuples africains parlent d'une seule voix.
2: Les mots d'une dirigeante caribéenne. Hier, la première ministre de la Barbade, présente au Ghana pour le sommet d'Accra sur les réparations liées à l'esclavage et à la colonisation. Il s'est terminé ce jeudi et c'était le premier grand sommet organisé depuis l'adoption en mars d'une résolution des Nations Unies qualifiant l'esclavage de plus grave crime contre l'humanité. La présence des Caraïbes aux côtés des dirigeants africains n'avait rien d'anodin. Compte rendu sur place, Christina Okello.
13: De la Barbade au Ghana, du Sénégal à la Namibie, les dirigeants réunis à Accra se sont succédés à la tribune avec un même objectif, se rassembler autour de la question des réparations. Pour le président ghanéen John Mahama, cette nouvelle étape ne peut se construire sans la diaspora africaine.
15: Les descendants de ceux qui ont subi l'esclavage ne sont pas de simples observateurs de ce processus. Ce sont eux les premiers concernés et leurs expériences, leurs connaissances et leurs aspirations doivent contribuer à façonner notre avenir.
13: Pour réparer la Barbade, par la voix de sa première ministre, Mia Mottley défend notamment un plan en 10 points prévoyant développement, transfert de technologies et allègement de la dette.
16: Ce qui a été emporté d'Afrique à travers l'Atlantique, ce n'était pas seulement une force de travail. Ce qui a été emporté d'Afrique à travers l'Atlantique, c'était aussi des idées, une humanité, des arts et une culture. Ce qui est revenu aujourd'hui, c'est une prise de conscience qui façonnera le monde du 21e siècle.
13: À Accra, beaucoup espèrent que cette prise de conscience marquera le début d'un nouveau chapitre. Christina Okello, Accra, RFI.
26: Dans ce journal aussi, Julien, un épisode étendu, durable et intense.
2: L'épisode de chaleur qui s'installe en France comme dans d'autres pays d'Europe. 53 départements français en vigilance orange canicule ce matin et un pic attendu selon Météo France en début de semaine prochaine avec des pointes à 40 degrés. Le réchauffement climatique rend ce genre d'événement plus fréquent et nous ne luttons pas tous à armes égales. Le danger de la chaleur est immédiat, notamment pour les personnes sans domicile ou hébergés dans des structures d'accueil non adaptées. Face à la chaleur, dans l'Est parisien, un gymnase a été transformé en centre d'hébergement d'urgence. Mais ce n'est pas forcément le meilleur refuge pour autant. Reportage Chloé-Edouard.
17: Les rayons du soleil matinal tapent sur les vitres de cette salle de basket, réaménagée en centre d'hébergement d'urgence. 9h du matin et déjà 24 degrés à l'intérieur. Les résidents trouvent donc des solutions pour tenter de se rafraîchir comme ils peuvent.
18: La RATP m'a donné un éventail. On me donne de l'eau fraîche parce que je suis malade, je fais de l'hypertension.
17: Un seul climatiseur a été installé dans ce bâtiment, abritant 130 personnes.
19: Pour l'instant, il y a seul la climatisation, mais ça ne se fait pas. Il y a beaucoup de monde ici.
17: Pas facile de refroidir ce lieu, comme nous l'explique Sylvie Doué, directrice du dispositif d'hébergement à la Fondation de l'Armée du Salut à Paris.
20: Ce gymnase, il est assez ancien, il y a beaucoup de vitres. Sa configuration fait qu'on ne peut pas tellement aérer. Donc nous, on a mis des apports, on a mis des blocs climatiseurs, mais vu la taille du gymnase, évidemment, il faut en mettre plusieurs. On distribue de l'eau à volonté, des brumisateurs rechargeables et puis des glaces pour les enfants les mercredis.
17: Face à ces vagues de chaleur qui risquent d'être de plus en plus intensives et récurrentes en raison du réchauffement climatique, l'Armée du Salut lance un appel aux dons pour récupérer éventails, crème solaire, chapeaux, gourdes. La rue tue toute l'année. Selon le collectif Les Morts de la Rue, 228 personnes sans domicile fixe sont décédées depuis janvier 2026.
2: Reportage signé Chloé-Edouard.
26: Et puis Julien, la Coupe du Monde de football se poursuit.
2: Avec une première équipe qualifiée pour les 16e de finale cette nuit, le Mexique victorieux 1-0 contre la Corée du Sud. Le mondial qui semble commencer à porter ses fruits économiques aux États-Unis après des débuts décevants. Au mois de mai, 80% des hôtels interrogés par une étude disaient être en dessous des prévisions de réservation en raison notamment des tensions géopolitiques et des restrictions de voyage imposées par l'administration Trump. Est-on en train d'assister, ceci dit, à un décollage tardif? Ça en a tout l'air à Atlanta, où la République tchèque et l'Afrique du Sud se sont quittés hier sur un match nul, un partout. Reportage Edouard Maille.
21: Début mai, les réservations étaient assez décevantes, explique le président de Discover Atlanta, organisation qui promeut le tourisme et les congrès professionnels. L'une des raisons à ses yeux est le calendrier tardif des ventes des billets.
22: Principalement parce que la FIFA n'a distribué tous les billets qu'à la fin du mois d'avril. Les délais ont donc été très courts
0: pour réserver les voyages et les hébergements, ce à quoi on ne s'attendait pas.
21: Mais les réservations ont augmenté ces dernières semaines de mai pour le plaisir des hôtels, en particulier au moment des matchs de poule.
0: 60% des chambres d'hôtel que nous avons réservées concernent les deux premières semaines du tournoi, c'est-à-dire la phase de groupe. On connaît déjà toutes les équipes qui joueront, donc il est logique que l'essentiel de la demande

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1: Et les résultats complets des derniers matchs, ce sera dans un peu moins d'une demi-heure. Merci beaucoup Julien Coquelroem. Et puis autre rendez-vous dans RFI matin dans une heure, le grand invité international Mohamed Kandé, président mondial de PwC, hein, c'est l'un des plus importants cabinets de conseil qui travaille auprès des grandes entreprises. Mohamed Kandé qui est actuellement à Vivatech, le salon du numérique à Paris. On va notamment parler avec lui des bouleversements provoqués par l'intelligence artificielle dans le travail quotidien des entreprises. On reviendra aussi plus largement sur le contexte économique mondial. Rendez-vous donc vers 8h20, heure de Paris, 6h20, temps universel.
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1: Mais d'abord, les premières négociations entre États-Unis et Iran sur un accord final devaient débuter aujourd'hui en Suisse. Finalement, le vice-président américain J.D. Vance a reporté sa venue. Imbroglio hein, concernant le début du délai de 60 jours de négociations prévu dans le protocole d'accord signé mercredi soir par le président américain Donald Trump et par son homologue iranien Massoud Pezeshkian, qui a d'ailleurs parlé d'un document historique. Alors on va voir jusqu'à quel point on va essayer d'analyser le contenu de ce protocole. Protocole d'accord ce matin sur RFI et d'abord ce qui l'induit d'un point de vue purement géopolitique. On est en ligne avec Jonathan Piron, bonjour.
3: Bonjour.
1: Vous êtes historien, chercheur au groupe de recherche et d'information sur la paix et la sécurité, le GRIP situé à Bruxelles. Et vous êtes spécialiste des relations internationales et du Moyen-Orient. Et puis en studio avec nous, Nicolas Falaise du service international de RFI. Bonjour Nicolas.
4: Bonjour.
1: Merci à tous les deux donc d'être avec nous pendant une petite quinzaine de minutes hein, pour essayer de mieux comprendre ce qui figure. Et ce qui ne figure pas d'ailleurs dans ce protocole de 14 points. Peut-être pour commencer d'une façon générale, Jonathan Piron, qu'est-ce que vous retenez, vous, de ce texte ?
3: En fait, s'il fallait le résumer, je dirais que c'est un fiasco américain, mais pas nécessairement une victoire iranienne. Alors, pourquoi fiasco américain ? Parce que dans le conflit qu'ils ont mené avec Israël contre l'Iran, une des intentions était certainement de faire tomber le régime, mais en tout cas de faire capituler le régime face aux demandes sur le nucléaire, mais aussi sur d'autres enjeux. C'était en fait de vraiment mettre à genoux l'économie iranienne, le pouvoir iranien, de le forcer vraiment à capituler en fait dans ces négociations. Eh bien, ça n'a pas fonctionné. Donc, c'est un fiasco. Mais ce n'est pas pour autant une victoire iranienne, parce qu'en effet, il reste quand même beaucoup d'enjeux aussi à l'intérieur du pays que le régime maintenant va devoir régler et prendre à bras le corps, notamment la question économique avec une inflation qui atteint des niveaux inédits, avec également une population qui en attend de réponses et aussi avec différentes factions qui se sont peut-être entendues sur l'accord, mais peut-être pas sur la suite et la manière de mener aussi les négociations. Et donc finalement, on n'est pas à la fin d'un processus, on est au début de quelque chose d'autre. Et peut-être même, on pourrait aussi résumer ça de cette manière, le plus simple a été fait, mais le plus simple, cet accord a quand même nécessité plusieurs semaines de négociations.
1: Un mot sur on va dire le cadre de signature pour l'instant de ce protocole d'accord avec les deux présidents américains et iraniens, je le disais, qui l'ont signé, ce protocole d'accord. Est-ce que ça lui donne une certaine solidité ou pas, selon vous, Jonathan Piron, quand on voit là, ce flou hein, qui entoure pour l'instant le début de ces 60 jours de négociation? Est-ce qu'on peut se dire que malgré tout, c'est un protocole d'accord un peu solide?
3: Il est signé en effet par des personnalités de haut niveau, donc ça lui donne quand même un certain engagement. Maintenant, il faut aussi voir ce qui a été annoncé hier par le pouvoir iranien, par son nouveau leader, Mojtaba Rahmenei, qui a fait une déclaration écrite. Ce n'est pas encore de l'audio, ce n'est pas encore de la vidéo, donc ça mène aussi des questions sur l'état de santé en fait, de Mojtaba Rahmenei. Mais dans ce texte, en fait, il soulignait qu'il n'était pas vraiment satisfait avec cet accord, mais que par respect pour le président Pezeshkian, il acceptait finalement que le pays le signe. Et donc, d'une certaine manière, il fait un peu comme son père l'a toujours fait d'ailleurs, il se défait de la responsabilité sur le président de la République qui devient un peu une espèce de fusible si jamais l'accord ne tient pas la route ou ne tient plus la route pour le régime iranien. Donc ce qui montre déjà aussi une certaine dualité pardon, dans la manière dont le régime considère cet accord et aussi, on le voit d'ailleurs cette nuit avec ces négociations qui sont suspendues, un régime qui va tout faire finalement un peu pour lambiner, pour ralentir, pour ne pas aller aussi dans ses obligations. Et évidemment, autour de la question du Sud-Liban, qui devient vraiment un enjeu important puisque incorporé dans l'accord, mais où Israël refuse complètement en fait de suivre ce qui a été demandé par les Américains.
1: On va revenir effectivement sur la question du Sud-Liban. Nicolas Falaise, cet accord, il comprend certaines choses, mais on parle aussi beaucoup de reculades américaines. Il y a des choses qui ne sont pas réglées, notamment sur le

0: nucléaire iranien, ça reste très flou pour l'instant.
1: Alors, concernant le nucléaire spécifiquement, c'est un retour aux fondamentaux finalement. La crise du nucléaire iranien, qu'est-ce que c'est? C'est comment limiter et garantir le caractère civil du programme nucléaire iranien qui aujourd'hui n'a rien à voir dans ses dimensions et dans la qualité d'enrichissement de son uranium avec un programme civil. On voit une administration Trump qui s'engouffre finalement sur une voie qui est celle qu'elle a rejetée lorsque, durant son premier mandat, Donald Trump a déchiré l'accord de 2015 sur le nucléaire iranien. Donc c'est effectivement un long chemin dont on voit difficilement comment il peut être parcouru en 60 jours, qui consiste à revenir à la transparence et la limitation de ce programme nucléaire.
0: Jonathan Piron, il y a le nucléaire iranien, il y a la question plus précise aussi de l'uranium enrichi. Pour le moment, dans les points hein, de ce protocole d'accord, on explique que voilà, l'uranium enrichi, on traitera cette question selon un mécanisme qui sera convenu mutuellement conforme à un calendrier et qui n'est pas encore déterminé. La méthodologie à minima consistant en une méthode de dilution sur place sous la supervision de l'AIEA. Qu'est-ce qu'on peut penser de cette formule?
2: Qu'on est encore une fois aussi dans du flou sur la manière dont les choses vont se mettre en place. Et donc, ce qui se passe d'ailleurs aujourd'hui avec l'annulation de la première réunion technique est assez révélateur finalement de la manière aussi dont cet accord reste très vague en fait sur de nombreux termes. On a un accord qui tient en une page et demie avec 14 points. Certains sont plus ou moins détaillés, d'autres pas, notamment ces fameux 300 milliards de dollars dont le véhicule d'investissement reste très flou. Et aussi, il n'y a pas beaucoup d'indications sur la manière dont les choses vont se passer par la suite pour ces négociations qui devraient en théorie durer 60 jours et qui vont très certainement être prolongées. Souvenons-nous que l'accord nucléaire de 2015 avait nécessité 600 jours de négociations. Et donc, ici aussi, ce qui est important sur les différents éléments techniques, c'est peut-être moins le fond dans un premier temps que la forme, c'est-à-dire comment ces négociations vont-elles se mettre en mouvement? Est-ce qu'on va passer sur des négociations directes? Dans quel cadre? Avec quel médiateur, quel arbitre? Avec aussi quels spécialistes qui vont être investis? Est-ce qu'on passe directement avec des négociateurs politiques, mais qui ne viennent pas nécessairement avec une connaissance technique, ou est-ce qu'il y a d'abord ce qu'on appelle des Sherpas qui viennent préparer le travail en amont, avec quels objectifs, et aussi jusqu'où la technicité va-t-elle se porter, parce qu'en effet, il y a cette question de la dilution menée par l'AIEA, donc ça implique aussi que l'AIEA finalement soit partie prenante dans les négociations, mais ça nécessite aussi de s'interroger sur toute une série d'autres aspects, comme par exemple les centrifugeuses qui restent, leur nombre, leur niveau d'innovation. Et donc, il faut aller très loin, d'autant plus que les Iraniens sont très pointilleux dans la manière dont ils négocient et où même parfois chaque virgule peut être interprétée de manière différente. Donc, il faudrait être très précis. Et finalement, ce délai des 60 jours est intenable face à l'ampleur des négociations.
0: L'une de mes questions à laquelle j'avais pensé un petit peu plus tard, mais puisqu'on en est là, est-ce que Donald Trump, qui visiblement essuie un revers, pourrait, à l'issue de ces 60 jours, eh bien, finalement faire passer cet échec pour une victoire? Ça vous semble compliqué, donc, qu'il arrive en 60 jours à retourner, entre guillemets, la situation et à la mettre davantage à son avantage, justement?
2: Ça me semble compliqué qu'il retourne la situation, d'autant plus qu'on voit avec ce qui vient de passer cette nuit qu'il y a beaucoup d'éléments encore qui pourraient ralentir le processus, voire même en fait faire capoter l'accord. Et donc on sent aussi que du côté américain et surtout du côté de Donald Trump, il y a une volonté de passer à autre chose. Il avait d'ailleurs déclaré il y a quelques semaines que c'était un conflit qui l'ennuyait et que donc il voulait qu'il soit résolu au plus vite. Ce qui est surtout surprenant, en fait, ce sont les déclarations des J.D. Vance de cette nuit également, très critiques, en fait, de manière inédite, même à l'égard d'Israël, dans laquelle il affirmait que le président américain était le seul de ses amis. Et donc, ce que les Iraniens aussi vont peut-être tenter de faire, c'est de ralentir le processus en prenant un argument des bombardements israéliens sur le Liban pour essayer justement en fait de faire dérailler ou de mettre en difficulté les relations entre les États-Unis et Israël.
0: Oui, parce que clairement, on allait venir, Jonathan Piron, à la situation au Liban et aussi, effectivement, vous le dites, à cette relation qui semble se détériorer entre Washington et Israël. Vous parlez de J.D. Vance. Il a aussi rappelé à Israël que c'était les contribuables américains hein, qui payaient une bonne partie des armes défensives d'Israël. Donc un ton ton quand même assez sévère, on assiste clairement à une rupture entre les deux alliés. Comment Washington aussi pourrait faire pression sur Israël pour qu'il arrête son offensive au sud Liban?
2: Alors, je ne parlerai pas encore de rupture parce que c'est beaucoup trop tôt et on n'est pas encore dans cette situation. Il y a simplement en fait une remontrance qui s'est faite de manière publique et donc ça c'est assez inédit parce que d'habitude elles se font en coulisses. Il y a aussi ces remontrances qui sont adressées par le président Vance et non pas par le président Trump, dont la base MAGA est encore aussi très engagée dans cette alliance avec Israël. Et J.D. Vance a un peu un autre profil qui peut être plus critique, avec également son réseau politique qui est moins ancré en fait justement dans ces différentes relations. Et donc on se retrouve en fait ici dans un premier mouvement qui se réalise. Donc des pressions peuvent encore se réaliser, d'autant plus que en Israël il y a ces élections anticipées qui sont en cours. Et donc, il y a aussi une base électorale qui va être sensible, en fait, à ces attaques. On voit d'ailleurs depuis hier dans les journaux qu'il y a de nombreuses critiques sur la manière dont Netanyahou a mené les opérations. Maintenant, dans l'autre sens, il y a aussi donc des élections anticipées avec une frange très radicale d'extrême droite, ultranationaliste, voire suprémaciste, qui considère en fait qu'Israël a une autorité en fait à mener ces différentes opérations en Israël. Et donc cela pourrait créer justement plus des tensions à l'intérieur en fait de la politique intérieure israélienne.
0: Mais tant que cette question ne sera pas réglée au sud Liban, tant que Israël poursuivra son offensive, est-ce qu'on peut effectivement imaginer que les discussions évoluent réellement sur un accord définitif ?
2: C'est un peu la question qui se pose et on vient d'avoir une partie de la réponse cette nuit. Je ne pense pas qu'il y aurait une rupture complète de l'accord parce que les Iraniens y tiennent et parce que l'administration Trump y tient également. Mais peut-être, en fait, du côté iranien, saisir l'opportunité justement de ce conflit au Liban pour ralentir au maximum les négociations, essayer d'obtenir d'autres avantages. Mais c'est aussi en fait un argument qui va être utilisé du côté israélien avec des bombardements qui vont continuer sur le Liban, pour provoquer aussi les Iraniens, peut-être pour relancer un conflit, parce qu'on sait que du côté israélien, il n'y a en fait aucune volonté d'obtenir un accord de paix durable avec l'Iran.
0: Cadre d'accord, Nicolas Falaise, qui ne convient pas aux Israéliens, qui ne convient pas non plus, on l'imagine, aux pays du Golfe.
1: Alors, pas dans les mêmes proportions. Alors, ce qui est clair, c'est que les pays du Golfe ont vu leur paysage géopolitique s'effondrer le 28 février, puisque immédiatement après l'attaque israélo-américaine, l'Iran a répliqué en tirant sur ses voisins arabes de l'autre rive du Golfe Persique. C'était l'effondrement du modèle de prospérité et de stabilité sous protection américaine du Golfe. Donc, ces pays, ces monarchies arabes du Golfe doivent aujourd'hui repenser toute leur sécurité. Ils sont inquiets, ils sont attentifs au processus qui débute. Et leur préoccupation majeure et prioritaire aujourd'hui, c'est la libre circulation maritime dans le détroit d'Ormuz, avec un Iran qui affirme toujours pouvoir affirmer son contrôle et même une forme de droit de passage sur cette voie navigable dont on a vu ces derniers mois, à quel point elle était vitale pour l'économie mondiale et à quel point elle répercutait sur le monde entier l'onde de choc de cette guerre lancée par les États-Unis et Israël sur l'Iran.
0: Sur le détroit d'Ormuz, effectivement, et puis l'arsenal balistique iranien aussi, qui n'est pas du tout évoqué dans ce protocole d'accord, ce qui doit effectivement pas non plus rassurer les pays du Golfe. Jonathan Piron, on a parlé de cette non-victoire américaine, de cette non-victoire aussi iranienne, et pourtant le régime se maintient, est toujours debout. C'est quasiment inespéré quand on regarde par rapport au début de la guerre.
2: Oui, on peut même en fait se demander si le conflit n'a pas été une opportunité en fait pour le régime. Quand on voit un peu quelle était la situation avant le conflit, on était dans un Iran avec un régime qui était exsangue, qui sortait d'un soulèvement important qui avait été durement réprimé et qui avait entraîné aussi un ressentiment de la population, une grande peur de la population par rapport à la violence exacerbée qui avait été déchaînée contre elle. C'est aussi un régime qui avait perdu beaucoup de soutien, affaibli, on pense au Hezbollah, on pense au Hamas, dans une situation économique très difficile, avec aussi une crise de la succession. Dans les discussions en janvier-février, il y avait des questions qui étaient posées ouvertement sur Ali Khamenei, qui devenait très vieux, qui n'osait plus prendre des décisions, et où le nom de son fils était très critiqué comme successeur potentiel. Et aujourd'hui, on a Mojtaba Ramenei qui est au pouvoir, avec un régime qui s'est radicalisé, qui s'est ressoudé, qui est doté maintenant de nouveaux moyens de dissuasion dans la région, dont le contrôle du détroit d'Ormuz, qui a un accord qui lui est favorable et qui
0: Donc
2: retrouve
0: plutôt
2: aussi une marge
0: renforcé.
2: d'action qui n'existe pas,
0: Merci
2: qui est
0: beaucoup.
2: renforcée mais qui reste quand même en sursis.
0: Merci beaucoup, Jonathan Piron, d'avoir été avec nous en ligne ce matin, historien, chercheur au GRIP. Et merci à vous, Nicolas Falaise, du service international de RFI. On continuera d'analyser ce protocole d'accord hein, à partir de 7h15 temps universel, plutôt sur le volet économique et le détroit d'Ormuz, justement.
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0: Il est 5h30 en temps universel. 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Et c'est l'heure de l'actualité africaine. Bonjour Paul Longsin-Spinelli.
7: Bonjour Clotilde, bonjour à tous.
0: À la une de votre journal, le JNIM qui revendique l'attaque perpétrée contre l'aéroport de Niamey hier.
7: Oui, c'est la deuxième attaque djihadiste en 5 mois contre l'aéroport d'Yori Amani. 11 soldats, 2 civils et 22 assaillants ont été tués selon le bilan officiel. Le Bénin et l'Algérie ont exprimé leur solidarité avec leurs voisins nigériens. Une représentante de l'OMS aux côtés de plusieurs ministres congolais à Bounia dans l'est de la RDC pour un point sur l'épidémie d'Ebola. La souche Bundibugyo a tué plus de 230 personnes d'après les derniers chiffres des autorités. On fera aussi un point dans ce journal sur la suite du procès de l'ancien président François Bozizé en Centrafrique. Et puis au mondial de foot, l'Afrique du Sud se donne un peu d'air. Un match nul un partout contre la République tchèque hier, ce qui permet au Bafana Bafana de croire en une qualification en 16e de finale. Au Niger, c'est la branche sahélienne d'Al-Qaïda, le JNIM, qui était derrière l'attaque d'hier matin menée contre l'aéroport de Niamey. Au moins 11 soldats, 2 civils et 22 assaillants ont été tués dans ces affrontements selon un bilan officiel. Pierre Pinto, bonjour.
8: Bonjour.
7: Il s'agit de la deuxième attaque djihadiste contre l'aéroport de la capitale nigérienne en 5 mois.
8: Oui, cette fois, vous l'avez dit, c'est donc le JNIM, la branche sahélienne d'Al-Qaïda, qui revendique une attaque suicide sur l'aéroport d'Yori Amani et sur la base militaire voisine. Fin janvier, la zone avait déjà été l'objet d'une attaque djihadiste repoussée par l'armée et ses partenaires russes et revendiquée alors par l'État islamique au Sahel. Selon le ministère nigérien de la Défense, outre les 13 martyrs militaires et civils qui ont perdu la vie hier dans l'attaque, 22 assaillants auraient été neutralisés et une vingtaine de suspects ont été interpellés. Les assaillants portaient des ceintures d'explosifs. Selon une source citée par l'AFP, ils sont arrivés à bord de taxis. Les affrontements qui ont duré plusieurs heures ont éclaté au niveau d'un poste de contrôle à quelques centaines de mètres de l'entrée de l'aérogare, mais les djihadistes ont été repoussés par les forces de sécurité. Comme en janvier, le régime militaire nigérien accuse la France, qualifiant les assaillants de « mercenaires à la solde de la France » d'Emmanuel Macron, fin de citation. Le Bénin, dont le nouveau président Romuald Ouadani était à Niamey le 2 juin pour normaliser ses relations avec son voisin, a exprimé sa pleine solidarité avec le peuple nigérien. Même condamnation, notamment de la part de l'Algérie, face à, je cite, « cette attaque odieuse qui vise à porter atteinte à la sécurité et à la stabilité du Niger frère.
7: Merci Pierre Pinto. Le sommet d'Accra au Ghana concernant les réparations liées à la colonisation et l'esclavage touche à sa fin aujourd'hui. Ce rendez-vous, il avait été fixé 3 mois après l'adoption par l'ONU d'une résolution reconnaissant l'esclavage comme le crime le plus grave commis contre l'humanité. Un plan de réparation en 10 points, notamment soutenu par la Barbade, est en préparation, incluant notamment les questions de transfert de technologie et d'allègement de la dette. RFI, il est 7h33 à Bounia, dans l'est de la RDC, où se trouvent plusieurs membres du gouvernement, notamment le ministre de la Santé, la capitale provinciale de l'Itouri, qui concentre la grande majorité des malades d'Ebola. Hier, de nouveaux chiffres officiels ont été dévoilés, 896 cas confirmés, dont 232 morts. Malgré l'évolution de ce bilan, la directrice régionale des urgences de l'OMS, docteur Marie-Roseline Bélizère, a tenu à souligner les progrès des autorités sanitaires.
9: Il y a eu une réponse robuste qui a accompagné aussi cette épidémie. Nous sommes passés de 0 centre de traitement à 9 centres de traitement qui sont fonctionnels aujourd'hui, avec une capacité de plus de 500 lits pour la prise en charge des patients. Nous pouvons aussi parler de l'évolution aussi de laboratoires, donc, où nous sommes passés à une capacité de peut-être 20 tests par jour, maintenant à plus de 2000 tests qu'on peut faire par jour. Par contre, il y a aussi des challenges et des défis. C'est pour ça que nous avons tous les partenaires qui sont sur le terrain de manière à appuyer pour aller au bout et aller au contrôle de cette épidémie. Actuellement, on va voir qu'on détecte les décès communautaires. Ça veut dire que la surveillance marche. Donc, c'est un très bon indicateur au point de vue épidémiologique. Donc, on peut faire en sorte que les internements dignes et sécurisés soient réalisés dans la communauté de manière à protéger la population. En même temps, ça nous montre que les gens dans la communauté accèdent tardivement aux structures de santé et ils restent mourir dans la communauté.
7: Marie-Roseline Bélizère. En Centrafrique, la Cour pénale spéciale continue de plancher sur l'affaire dite de Bossembélé. Le procès par contumace de l'ancien président François Bozizé, exilé en Guinée-Bissau, se poursuit à Bangui. Trois de ses anciens responsables militaires sont aussi poursuivis. Les quatre hommes sont accusés de crimes contre l'humanité présumés qui auraient été commis entre 2009 et 2013 à Bangui, Bossembélé et Boire. Rolf Steph Domielleux.
10: L'audience a été présidée par le juge Aimé Pascal Delimo. Elle a été consacrée à la poursuite de la lecture de l'ordonnance de renvoi et à la présentation des charges retenues dans ce dossier. Au cœur des débats, la responsabilité de l'ancien président François Bozizé. Selon l'accusation, il aurait exercé un contrôle direct sur plusieurs structures de sécurité entre 2003 et 2013, notamment la garde présidentielle et le centre d'instruction militaire de Bossembélé. L'accusation soutient que ce centre aurait servi à détenir des personnes considérées comme des opposants politiques ou des soutiens présumés de groupes rebelles. La Cour a également examiné la situation des trois autres accusés, Eugène Barré Ngaïkwessé, Vianney Semdiro et Firmé Junior Danboy. Selon l'accusation, ils auraient occupé des responsabilités dans les opérations de sécurité et dans la gestion du centre de Bossembélé. Les débats ont aussi porté sur des allégations d'arrestations arbitraires, des détentions illégales et des disparitions forcées, ainsi que sur la responsabilité hiérarchique des responsables militaires concernés. L'audience reprendra lundi prochain. Rolf Steph Domialeux, Bangui. RFI.
7: Une audience à huis clos hier devant la commission d'instruction de la Criette au Bénin. Dans l'instruction sur la tentative de coup d'État du 7 décembre dernier, elle visait à renverser Patrice Talon, l'ex-président. Son ancien ministre de la Défense et président du parti Restaurer l'Espoir, Candide Azanaï, est mis en examen dans cette affaire. Et c'est donc lui qui comparaissait hier face aux trois juges de cette commission. Pour la première fois, Candide Azanaï a été longuement interrogé sur le fond de l'affaire, Jean-Luc Aplot.
11: Selon son avocat, l'opposant Candide Azanaï a été soumis à un interrogatoire au fond de plus de 7 heures. Les questions portées sur les faits qui lui sont reprochés, rapporte son conseil, atteinte à la sûreté de l'État, incitation à la rébellion, fin de citation, deux infractions retenues pour son placement en détention provisoire. Depuis le 20 décembre 2025, il a répondu de la plus belle manière à l'ensemble des questions, résume son conseil. Maître Aboubacar Baparapé, qui nourrit déjà l'espoir d'un non-lieu en faveur de son client.
12: Je suis optimiste. Il n'y a aucun élément probant susceptible de l'impliquer dans la tentative de coup d'État. Il n'y a rien. Je suis serein. Je me bats pour que ce soit un non-lieu.
11: À l'issue de l'audience, Maître Aboubacar Baparapé a pris quelques minutes pour s'entretenir avec des militants de l'opposant, ainsi qu'avec son épouse et sa fille en larmes, un compte-rendu improvisé, des mots d'apaisement et un rappel de la réalité judiciaire. Plus d'une cinquantaine de personnes sont impliquées dans cette affaire. Ce n'est qu'à la fin de l'instruction que l'on saura qui sera réellement mis en cause et qui ne le sera pas. Candide Azanaï a quitté la Criette à bord d'un pick-up aux vitres teintées. Personne ne l'a aperçu. Le véhicule a emprunté à l'arrivée comme au départ, des accès qui le tenaient à l'écart de tous les regards. Jean-Luc Aplogan, Cotonou, RFI.
7: Lui est visé par deux mandats d'arrêt internationaux au Bénin pour incitation à la violence et blanchiment d'argent. Kémi Séba va rester derrière les barreaux en Afrique du Sud où il avait été arrêté avec son fils mi-avril alors que son visa avait expiré et qu'il tentait de quitter clandestinement le pays. Hier, le juge a refusé sa demande de remise en liberté sous caution, estimant que l'influenceur pourrait de nouveau prendre la fuite. L'affaire est désormais renvoyée au 14 juillet prochain. L'ordre des avocats ne se cantonne plus à des mobilisations régionales en Tunisie. Hier, c'est une grève nationale qui était organisée afin de réclamer une grande réforme du système judiciaire. Les avocats dénoncent de nombreux dysfonctionnements d'un système vieillissant, la dégradation des conditions de travail dans leur métier ou encore les emprisonnements de plusieurs de leurs collègues dans des affaires politiques, de corruption ou de falsification. Et hier, le mouvement a été assez suivi, notamment dans la capitale, à Lilia Blaise.
13: Devant le tribunal de première instance de Tunis, alors que plus d'une centaine de ses collègues sont réunis sur les marches du palais de justice, l'avocat Anas Kadoussi dresse un constat amer un mois après un premier rassemblement similaire décrété par l'ordre des avocats.
14: Il n'y a eu aucune réaction du ministère de la Justice, malgré l'appel au dialogue. On espère que le ministère de la Justice accepte le dialogue avec les avocats. Il n'y a pas d'autre solution, il n'y a pas d'autre démarche.
13: Maître Samia Abou, ancienne militante politique de gauche et députée, estime qu'il s'agit d'une situation inédite pour la justice.
15: De tout temps en Tunisie, on n'a jamais réellement connu ce qu'on peut appeler une justice indépendante. Mais disons qu'avant le 25 juillet 2021, il y avait toujours une volonté de ne pas montrer ce manque d'indépendance. On avait encore des juges intègres qui essayaient d'appliquer la loi. Aujourd'hui, tout est assumé. Il n'y a plus aucun repère. On ne sait pas comment les juges applique la loi.
13: L'ordre des avocats, qui avait fait partie du quartet d'organisations tunisiennes lauréat du prix Nobel de la paix en 2015, doit encore décider de la marche à suivre si l'absence de communication avec le gouvernement persiste après cette journée de grève. Lilia Blaise, Tunis, RFI.
7: Les Libyens peuvent envisager un retour aux urnes en début d'année prochaine. Hier, les trois principales institutions du pays, coupées en deux depuis 2011, ont annoncé avoir adopté une feuille de route en ce sens. À l'ouest, le Haut Conseil d'État et le Conseil présidentiel, soutenu par l'ONU. Et à l'est, le Parlement de Benghazi, gouverné par le camp de Khalifa Haftar. L'accord vise à organiser des législatives et une présidentielle d'ici le 17 février 2027 au plus tard. La victoire sera impérative lors du dernier match de poule, mais l'Afrique du Sud garde un espoir d'entrevoir la suite du mondial grâce à un nul un partout. Hier, face à la République tchèque, les Bafana Bafana ne sont pas mathématiquement éliminés. En revanche, les hommes du Gobros ne bénéficient plus d'un soutien populaire sur tout le continent en raison de récentes manifestations xénophobes en Afrique du Sud. Un millier de ressortissants nigérians notamment ont dû quitter le pays. De retour chez eux, ils ont préféré supporter les joueurs tchèques, Harmony Pondinyaga.
16: Après un match nul au coup de sifflet final, il y a un peu de déception dans ce pub du quartier festif de Victoria Island à Lagos. Les spectateurs supportent en majorité la République tchèque, mais surtout s'opposent à l'Afrique du Sud. Gbenga est venu regarder le match tout en surveillant les débats sur les réseaux sociaux.
17: J'espérais une défaite des Sud-Africains parce qu'ils sont xénophobes et qu'ils ne méritent pas de bonnes choses.
16: Une vague de violences xénophobes en Afrique du Sud a poussé le gouvernement nigérian à rapatrier ce mois-ci un millier de ses ressortissants. Donovan, Sud-Africain qui travaille au Nigeria depuis 12 ans, a senti une agressivité inhabituelle lorsqu'il portait le maillot de son équipe nationale lors du premier match contre le Mexique.
18: Il y a de vils idiots aux motivations politiques qui courent en Afrique du Sud, qui causent problème et qui ne réalisent pas le mal qu'ils causent dans le monde entier.
16: Becky, mariée à un Sud-Africain, encourage les joueurs tchèques et comprend le ressentiment des Nigérians à l'égard des Bafana Bafana sur la pelouse. Mais elle appelle également à l'apaisement au nom de l'unité des Africains.
19: C'est au-delà de la politique et du sport. Beaucoup de gens sont blessés. surtout quand il s'agit de personnes noires. Nous devrions nous encourager les uns les autres, nous devrions nous aimer et non nous chasser.
16: L'Afrique du Sud affrontera la Corée du Sud jeudi dans un match décisif pour espérer une qualification en 16e de finale. Harmonie Pondinyaga, Lagos, RFI.
7: La Corée du Sud qui s'est inclinée cette nuit 1-0 contre le Mexique, pays co-organisateur de ce mondial. RFI Matin, ça continue avec Clotilde Dumay.
0: Merci beaucoup Paul Lonsin-Spinelli. Évidemment, on va reparler de ces résultats dans un instant. Et puis dans le prochain quart d'heure, notre invité sur RFI aussi, Mamadou Touré, le ministre et porte-parole adjoint du gouvernement de Côte d'Ivoire. On va aussi parler des producteurs français de blé qui cherchent de nouveaux marchés d'export en Afrique. Et puis les États-Unis qui continuent de mettre la pression sur leurs alliés de l'OTAN. Analyse de Guillaume Nodin à suivre juste avant le prochain journal. Mais donc d'abord, les derniers résultats de la Coupe du Monde.
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0: Bonjour Pauline Guillou.
20: Bonjour tout le monde.
0: Et on commence avec le Mexique, hein, en folie déjà, puisque ça y est, c'est fait, direction les 16e de finale.
20: Exactement, et on le disait dans le journal précédent, victoire 1-0 du Mexique face à la Corée du Sud. Deux matchs, 6 points et une place assurée pour la phase finale de cette Coupe du Monde. C'est la première équipe qualifiée, victoire offerte par un but du milieu de terrain Luis Romo, inscrit à la 50e minute de jeu, bien aidé par une erreur du gardien sud-coréen. Malgré la défaite, pas de quoi se décourager pour la qualification côté coréen. La Corée du Sud affrontera les Bafana Bafana pour tenter de se qualifier.
0: Corée du Sud, Afrique du Sud, c'est un match qui s'annonce déjà compliqué.
20: Oui, les deux équipes joueront leur qualification dans ce troisième match. L'Afrique du Sud est dernière de la poule, malgré un bon match nul arraché face à la Tchéquie, un partout grâce à un pénalty signé Tebo Mokoena, inscrit à la 83e minute de jeu. Un résultat qui redonne beaucoup d'espoir aux supporters sud-africains et au sélectionneur Hugo Broos.
21: I'm very proud of my team. Je suis fier de mon équipe. Quand je vois leur réaction après le match perdu contre le Mexique, eh bien c'est ça les Bafana Bafana. Nous avons joué un football agressif, on s'est créé des occasions, mais il nous a manqué un petit peu de réussite. Et le but d'entrée de match nous a surpris sur une erreur de notre part. Une seule erreur. Mais encore une fois, je suis fier de mes joueurs.
22: Again, I'm very proud of the performance of my team today.
20: Hugo Broos que l'on retrouvera donc face à la Corée du Sud.
0: D'ici la Pauline, direction l'extrême ouest du Canada pour une victoire écrasante du pays hôte.
20: Exactement, 6-0 face au Qatar du côté de Vancouver. Deux cartons rouges côté Qatari, dont un récolté après une grave faute sur le Canadien Ismaël Koné, qui a dû quitter le terrain sur civière avant d'être envoyé à l'hôpital très rapidement pour une blessure à la jambe gauche. Une bien triste nouvelle pour son coéquipier Jonathan David, auteur d'un triplé face au Qatar, mais très marqué par cette blessure. Écoutez.
23: Pour moi, je ne pense même pas au match ni à les buts. Je pense qu'à lui parce que c'est quelqu'un, un ami très proche à moi, quelqu'un qui est aimé par tout le monde. Le voir blessé comme ça, on sait qu'il va devoir se faire opérer, il va rater tout le tournoi. Alors on est très triste pour lui. Franchement, je ne sais pas trop. Après la réaction, comment elle démontre ce qu'on ressent pour lui. Mais après, je sais juste que c'est un moment très difficile pour toute l'équipe parce qu'on sait que c'est un joueur important pour nous déjà. Quelqu'un qu'on aime aussi en tant que personne parce que c'est une personne extraordinaire.
20: Et le Canada qui voit donc sa première victoire en Coupe du Monde entachée par cet événement que l'on retrouvera face à la Suisse pour un match où se jouera aussi la première place de cette poule B.
0: Un mot d'un autre blessé, cette fois-ci côté brésilien.
20: Oui, Neymar ne jouera pas ce soir, pas encore. Il faudra attendre encore un peu pour voir la superstar de la Seleção retrouver le légendaire maillot jaune de son pays. Le Brésil affronte Haïti aujourd'hui dans un match ô combien important pour les Brésiliens, naturel favori lors de chaque Coupe du Monde, mais dont le niveau était plus qu'inquiétant hein, pour leur entrée en lice dans la compétition. C'était face aux Marocains qui ont, eux, montré leur meilleur visage et qui sont attendus aujourd'hui aussi face à l'Écosse pour espérer décrocher leur première victoire dans ce mondial.
0: Alors là, on parle football, mais à la Coupe du Monde, c'est pas qu'une histoire de foot. Hein.
20: Exactement. Surtout quand ça touche à la fierté nationale. Hein, on a de quoi faire. Écoutez les supporters argentins dans une vidéo devenue virale sur les réseaux sociaux. Guardamos la basura, on trie les déchets, les Argentins qui veulent concurrencer les supporters japonais, souvent filmés en train de nettoyer leur tribune. Bon alors, qu'est-ce qu'on leur donne? Un but partout?
0: Oui, mais c'est bien, c'est une bonne manière de trier les déchets. Merci beaucoup Pauline Guillou. La Coupe du Monde et les supporters ivoiriens et plus largement africains d'ailleurs, qui doivent faire face aux restrictions de visa pour aller aux États-Unis. Situation dénoncée ce matin sur RFI par le ministre et porte-parole adjoint du gouvernement de Côte d'Ivoire, Mamadou Touré, de passage à Paris pour le salon Vivatech. Eh bien, il réagit aux différents sujets d'actualité. Il s'exprime notamment sur le calendrier de la mise en place d'une nouvelle commission électorale en Côte d'Ivoire après la dissolution de la précédente le mois dernier. Mamadou Touré qui répond donc aux questions de Christophe Boisbouvier.
1: Mamadou Touré, bonjour.
2: Bonjour.
1: Vous êtes à Paris pour participer au salon Vivatech. Quelles sont les ambitions numériques de la Côte d'Ivoire ?
2: La Côte d'Ivoire entend être un hub numérique dans la sous-région ouest africaine. La Côte d'Ivoire compte se positionner au niveau africain, au niveau donc du numérique. D'ailleurs, Vivatech nous offre l'opportunité de mettre en évidence tous ces talents jeunes, puisque nous avons une trentaine donc de jeunes start-upers, PME, qui viennent à la conquête du monde et qui apportent des solutions très concrètes dans différents domaines, que ce soit l'agriculture, sur les questions de climat, donc dans le domaine de la fintech, et donc voilà.
1: Il y a quelques jours, le ministre ivoirien de la Défense, Tene Birahima Ouattara, qui est vice-premier ministre, qui est aussi le frère du chef de l'État, a déclaré que la Côte d'Ivoire était prête à reprendre une coopération sécuritaire avec ses voisins du Sahel, notamment le Burkina Faso. Est-ce à dire que des opérations communes entre Ivoiriens et Burkinabés pourraient reprendre contre les groupes djihadistes?
2: La Côte d'Ivoire a toujours été dans cette posture, c'est ce que le vice-premier ministre a voulu rappeler. Rappelez-vous que par le passé, nous avons eu d'excellentes relations avec ces pays dans le cadre de la coopération militaire et dans le cadre de la lutte contre le terrorisme. Malheureusement, ces relations se sont estompées, pas du fait de la Côte d'Ivoire. Et donc, ce que le vice-premier ministre donc exprime, c'est cette prédisposition permanente de la Côte d'Ivoire à œuvrer dans le sens donc d'un dialogue qui aurait pour effet donc de mutualiser les efforts en vue donc de traiter ce problème qui est un problème sérieux pour toute la sous-région.
1: Le mois dernier, le gouvernement ivoirien a annoncé la dissolution de la CEI, la Commission électorale indépendante, qui est très décriée par l'opposition. À quoi ressemblera la nouvelle structure électorale ?
2: Vous savez que depuis plusieurs années, nous avons eu une commission électorale indépendante qui a été modifiée plusieurs fois et qui, en dépit donc de ses améliorations, n'a pas réussi à rassurer tous les acteurs, en dépit de toutes les avancées obtenues. En dépit de cela, il y a une crise de confiance des acteurs. Tirant donc conséquence de cela, le gouvernement a décidé donc de dissoudre la commission électorale indépendante et va proposer une nouvelle architecture dans le but de mieux rassurer donc les différents acteurs.
1: Alors cette nouvelle architecture, d'après certaines informations, le modèle sénégalais pourrait servir de base, à savoir une double structure où l'organisation matérielle des élections serait confiée à l'administration publique et le contrôle à une autorité indépendante composée de magistrats et de hauts fonctionnaires à la retraite.
2: Alors tout ce qui s'est dit aujourd'hui est de la spéculation et c'est normal. Mais il faut attendre quelques jours donc, que le gouvernement propose officiellement donc, le salaire.
1: Mais cette double structure, c'est une piste ?
2: Écoutez, dans quelques jours, vous aurez de l'architecture proposée par le gouvernement.
1: C'est pas impossible.
2: Attendez quelques jours.
1: Les principaux partis d'opposition, notamment le PDCI, se félicitent de la disparition de la CEI, mais demandent une table ronde avec le pouvoir avant d'examiner une proposition à l'Assemblée nationale.
2: Écoutez, nous considérons que la Côte d'Ivoire n'est pas un État failli. La Côte d'Ivoire est un État avec des institutions depuis plusieurs années qui fonctionnent normalement. Et tout ce processus se fera donc dans le cadre normal du fonctionnement normal de l'État et de ses institutions. Pour le calendrier, donc c'est le gouvernement qui l'annoncera. Mais quelle que soit la proposition du gouvernement, elle passera devant l'Assemblée nationale, elle sera discutée par les députés, l'opposition y est représentée. Donc, dans le cadre du fonctionnement normal des institutions, la réforme se fera.
1: Et quand est-ce que ça passera devant l'Assemblée nationale ?
2: Mais il faut attendre déjà que la proposition soit adoptée par le gouvernement.
1: En Conseil des ministres ?
2: Analysée en Conseil de gouvernement et adoptée en Conseil des ministres avant donc de passer à l'Assemblée nationale. Mais tout ce calendrier sera clairement défini et public au moment opportun.
1: D'ici la fin du mois de juillet ?
2: Je ne peux rien vous dire là-dessus.
1: Mais pas de table ronde avant l'examen d'une proposition du gouvernement ?
2: Je ne sais pas quelle sera la méthodologie choisie par le Premier ministre qui est en charge donc d'initier la proposition au gouvernement. Il reviendra au Premier ministre donc, de définir donc, l'approche. Mais ce que j'ai dit, c'est que quelle que soit l'architecture qui sera arrêtée, nous avons un pays qui fonctionne normalement, des institutions qui fonctionnent normalement et différentes lois, comme ça l'est pour des lois qui ont été déjà adoptées. Donc il y a un processus qui est défini et je pense que ce processus sera respecté.
1: Au Mondial de football, la Côte d'Ivoire a battu l'Équateur 1-0 lundi dernier. Félicitations. Mais que pensez-vous du refus des Américains de laisser entrer les supporters des éléphants ?
2: Il est clair que de milliers de supporters, qu'ils soient voyants ou africains, auraient voulu partir aux États-Unis pour accompagner nos équipes africaines. Malheureusement, du fait des restrictions donc des visas, ces supporters ne peuvent pas y aller. Et on peut comprendre donc la douleur, la tristesse de ces supporters qui n'arrivent pas à y aller, du fait donc de mesures administratives au niveau donc du gouvernement américain, dont on ne peut que regretter. Cela est regrettable.
1: Est-ce que cette politique de restriction des visas, vous la jugez discriminatoire à l'égard de certains pays ?
2: Je ne ferai pas de commentaires.
1: Mamadou Touré, monsieur le ministre, merci.
0: Le porte-parole adjoint du gouvernement de Côte d'Ivoire, interrogé par Christophe Boisbouvier.
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0: En France, en pleine vague de chaleur, les moissons de céréales sont lancées. Et les producteurs de blé pensent déjà à se tourner vers de nouveaux marchés d'export. Bonjour Jeanne Bartoli.
4: Bonjour Clotilde et bonjour à tous.
0: Parce que le marché algérien en particulier reste toujours assez fermé au blé français.
4: Oui, cette année encore, l'Algérie devrait se passer du blé français. Une reprise des importations dans le sillage du début de réchauffement en cours entre Paris et Alger pourrait être actée, mais sur des quantités très limitées. L'an dernier, les ventes de blé tendre vers l'Algérie ont été nulles, selon les chiffres de France Agrimaire, contre une moyenne d'environ 2 millions de tonnes par an entre 2020 et 2024. Cette année, les producteurs français espèrent de nouveau exporter en quantité vers le Maroc. Le pays avait accru ses achats d'environ 27% l'an dernier en raison d'une sécheresse précoce. Mais le Maroc s'attend à une excellente récolte cette année, estimée à 9 millions de tonnes. Le pays pourrait même interrompre ses importations de blé durant l'été.
0: Est-ce que ça veut dire, Jeanne, que l'Afrique subsaharienne est un marché en croissance?
4: Oui, comme sur ces dernières années, la Côte d'Ivoire reste la destination phare pour les exportations françaises de céréales. Plus de 540 000 tonnes importées l'an dernier pour une valeur de 153 millions d'euros. Le Sénégal et la Mauritanie sont également des partenaires réguliers. Or, comme le souligne un analyste, les dynamiques démographiques mais aussi les habitudes alimentaires pourraient être plus porteuses à l'avenir pour le marché d'exportation français en Afrique subsaharienne plutôt qu'en Afrique du Nord.
0: Et puis la filière française du blé se tourne aussi de plus en plus vers l'alimentation animale.
4: Oui, depuis un an et demi, la filière française peut compter sur le secteur de l'alimentation animale en Europe pour absorber une partie de sa production. Le blé est désormais plus concurrentiel face au maïs, devenant trop cher et trop sensible aux canicules à répétition. Le blé français est de plus en plus exporté pour les élevages vers l'Espagne, les Pays-Bas, l'Italie ou encore l'Europe du Nord. Les exportations pourraient même s'équilibrer pour la première fois entre les exportations hors Union européenne et les exportations intra-européennes.
0: La chronique des matières premières avec Jeanne Bartoli. Dans un instant, le journal international sur RFI, mais d'abord la Fabrique du Monde. Bonjour Guillaume Nodin.
5: Bonjour Clotilde.
0: La pression américaine est toujours plus forte sur les alliés européens de l'OTAN. Hier, le ministre américain de la Défense, ou de la guerre d'ailleurs, puisque c'est comme ça maintenant qu'il s'est rebaptisé, était à Bruxelles, au siège de l'organisation pour la réunion avec ses homologues de l'Alliance. Et il a annoncé un réexamen de la présence militaire américaine en Europe.
5: Et il n'y est pas allé de main morte. Il a employé à peu près le même ton que celui avec lequel il s'était adressé à l'automne dernier à ses généraux, jugés pas assez athlétiques, voire carrément obèses. Il veut que l'OTAN progresse vers une Europe aux commandes qui assume la responsabilité principale de la défense du continent. Plus de passagers clandestins, les excuses ne comptent plus, a conclu le très tatoué ministre avant de repartir.
0: Alors au cœur de ces reproches, d'abord la participation financière des pays européens, mais pas seulement.
5: Oui, pourtant les dépenses des pays européens et du Canada en matière de sécurité et de défense ont augmenté de 90 milliards de dollars l'an dernier, soit une hausse de 20% par rapport à l'année précédente. Mais Pete Hegseth n'a manifestement pas apprécié le refus de certains pays européens de laisser les troupes américaines utiliser leurs bases pendant la guerre en Iran. Ses alliés ont mis en danger nos fils et nos filles, a martelé l'homme accusé jadis d'agression sexuelle. Il veut que les États-Unis puissent utiliser à l'avenir les installations européennes de l'OTAN comme ils l'entendent.
0: Mais tout ça, c'est pas une surprise.
5: Certainement pas. C'est Barack Obama, un président démocrate, qui le premier avait demandé, en y mettant les formes, aux Européens de faire plus pour leur défense. Pendant sa dernière campagne présidentielle, Donald Trump n'a cessé de remettre en cause sa confiance en l'OTAN. Des réductions de la présence militaire américaine en Allemagne ont déjà été annoncées. Et le mois dernier, le secrétaire d'État Marco Rubio, qui vit vit dans la même base militaire que Pete Hegseth à Washington, avait dit à peu près la même chose sur un ton un peu plus diplomatique. Cela promet pour le sommet de l'OTAN début juillet à Istanbul où la participation de Donald Trump est annoncée.
0: En attendant, les signaux envoyés par les Européens sont assez inquiétants.
5: Ils n'ont manifestement pas réfléchi ensemble à ce que pourrait être une défense européenne ou à une OTAN européenne assumée par les Européens. L'exemple de l'abandon du SCAF, l'avion de combat franco-allemand, a envoyé un très mauvais signal et montre que tous les pays n'ont pas besoin de la même chose ou ne voient pas les choses de la même façon, que ce soit pour des raisons de souveraineté industrielle ou stratégique.
0: Et dans le même temps, Guillaume, eh bien la Russie, elle se prépare.
5: Il y a quelques jours, des enquêtes de plusieurs médias de pays nordiques affirmaient que la Russie renforce ses positions à sa frontière avec les pays de l'OTAN, la Finlande, la Norvège, les pays baltes. Des images satellites montrent le développement d'infrastructures capables d'accueillir des dizaines de milliers de soldats. Les armées concernées prennent cela au sérieux. Les responsables de l'OTAN sur place estiment qu'il n'y a pas de danger immédiat, du moins pas tant que dure la guerre en Ukraine. Pour rappel, elle avait commencé après un important renforcement de la présence militaire russe à la frontière.
0: La fabrique du monde avec Guillaume Nodin. Restez avec nous sur RFI dans un instant. Le journal international et puis dans un gros quart d'heure maintenant, notre invité Mohamed Kandé, président mondial de PwC. C'est l'un des plus importants cabinets de conseil qui travaille donc auprès de très grandes entreprises. Il est actuellement au salon Vivatech à Paris, le salon du numérique. On va donc notamment parler avec lui des bouleversements provoqués par l'intelligence artificielle dans le monde du travail.
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24: Mit Alfred Schmidt, guten Morgen. Die Europäische Union verlängert ihre Sanktionen gegen Russland um weitere 12 Monate. Die Anschlussgespräche zum Rahmenabkommen für ein Ende des Iran-Kriegs verzögern sich. Die Kommunen in Baden-Württemberg melden Finanzlöcher in Rekordhöhe. Und das Wetter, viel Sonne, später örtlich kräftige Gewitter, Höchstwerte 31 bis 38 Grad. Die Europäische Union verlängert ihre Wirtschaftssanktionen gegen Russland und zwar erstmals nicht um 6, sondern um 12 Monate. Das hat eine Sprecherin von EU-Ratschef Costa mitgeteilt. Der Ministerrat muss der Entscheidung noch zustimmen, dies gilt als Formalie. Die Europäische Union plant außerdem neue Sanktionen gegen Russland. Dagegen hat Bulgarien allerdings bereits ein Veto angekündigt. Das Land befürchtet negative Auswirkungen auf die eigene Wirtschaft. Die EU-Staats- und Regierungschefs führen heute dazu weitere Gespräche in Brüssel. Nach der Unterzeichnung des Rahmenabkommens zwischen den USA und dem Iran verzögern sich die geplanten weiteren Gespräche darüber. US-Vizepräsident Vance hat angekündigt, seine geplante Reise zum Verhandlungsort in der Schweiz vorerst nicht anzutreten. Von dort berichtet Pia Masurczak.
25: In iranischen Medien kursierten gestern unbestätigte Meldungen, die Delegation Irans wolle wegen der anhaltenden israelischen Angriffe auf Libanon ihre Reise in die Schweiz verschieben. Das Weiße Haus erklärte in der Nacht, US-Vizepräsident Vance werde nicht nach Luzern reisen. Offen ist, wann es einen neuen Termin für die Verhandlungen geben könnte. Beide Seiten wollten ursprünglich am Vierwaldstätter See über die Umsetzung des sogenannten Memorandum of Understanding sprechen. Ziel ist eine endgültige Einigung unter anderem über das iranische Atomprogramm und das Kriegsende zwischen Israel und der libanesischen Hisbollah. Laut der Absichtserklärung sollte diese innerhalb von 60 Tagen erreicht werden. Experten waren im Vorfeld skeptisch, ob innerhalb dieses knappen Zeitraums eine dauerhafte Lösung gefunden werden kann.
24: Amerikanische Behörden lassen prüfen, ob Deutschland für bestimmte Pharmaprodukte dauerhaft zu wenig bezahlt. Dabei geht es um Innovationen aus den USA. Der Handelsbeauftragte Greer erklärte, es sei eine Untersuchung dazu eingeleitet worden. Dadurch solle geklärt werden, ob die für Deutschland geltenden Medikamentenpreise unangemessen seien. Die Partei Die Linke kommt heute zu ihrem dreitägigen Bundesparteitag in Potsdam zusammen. Dabei soll auch eine neue Führungsspitze gewählt werden. Paul Vorreiter berichtet.
11: Rund anderthalb Jahre lang stand Jan van Aken an der Spitze der Linkspartei. Aus gesundheitlichen Gründen tritt der 65-Jährige jetzt nicht mehr an. Der Bundestagsabgeordnete Luigi Pantisano will ihm nachfolgen. Der 46-Jährige möchte die Partei stärker auf migrantische Wähler ausrichten und bewirbt sich als Co-Chef neben Ines Schwertner. Sie tritt nach gut anderthalb Jahren im Amt erneut an. Auf dem dreitägigen Parteitag in Potsdam geht es neben der Wahl des Parteivorstands auch um die künftige Ausrichtung der Linken, mit Blick auf die kommenden Landtagswahlen in Ostdeutschland. In Berlin hofft die Partei mit ihrer Spitzenkandidatin Elif Erralp die nächste regierende Bürgermeisterin zu stellen. In den Wahlkämpfen will sich Die Linke unter anderem für bezahlbare Mieten einsetzen. Für Diskussionen dürfte ein Vorschlag zur Deckelung von Abgeordnetengehältern sorgen. Die Parteiführung will, dass Bundestags- und Europaabgeordnete der Linken ihre Bezüge auf das Niveau des Durchschnittslohns begrenzen. Außerdem wird erneut über das umstrittene Israel-Verhältnis der Partei debattiert.
24: Das geplante Gedenkkonzert mit einer Rede von Michel Friedmann bei den Bayreuther Festspielen soll nun doch stattfinden. Wie die Süddeutsche Zeitung berichtet, hat sich Festspielleiterin Katharina Wagner bei dem Publizisten entschuldigt und ihn neu eingeladen. Die Bayreuther Festspiele feiern in diesem Jahr ihr 150-jähriges Bestehen. Geplant war ein Vortrag Friedmanns über den Komponisten Richard Wagner und den Umgang mit der Nazi-Vergangenheit der Festspiele. Die Veranstaltung wurde jedoch zwischenzeitlich abgesagt mit dem Verweis auf Sicherheitsbedenken. Diese Entscheidung ist seit Tagen kritisiert worden. Die Kommunen in Baden-Württemberg haben im vergangenen Jahr Rekorddefizite in den Kassen gemeldet. Die Höhe der Fehlbeträge lag bei 4,4 Milliarden Euro. Dies geht aus dem neuen kommunalen Finanzreport der Bertelsmann Stiftung hervor. Details von Michael Wegmer aus der Wirtschaftsredaktion.
12: Das sei der höchste Fehlbetrag in der Geschichte Baden-Württembergs, heißt es in der Analyse. Dafür verantwortlich seien vor allem steigende Ausgaben im Bereich Personal und Soziales. Gleichzeitig mache sich die schwache wirtschaftliche Entwicklung bei den kommunalen Steuern bemerkbar. Die Einnahmen aus der Gewerbesteuer, wichtigste Einnahmequelle für Kommunen, sind eingebrochen. In Baden-Württemberg fehlte im vergangenen Jahr mehr als 1 Milliarde Euro im Vergleich zu 2023. Innerhalb von 3 Jahren seien auch die Gesamtschulden der baden-württembergischen Städte und Gemeinden auf einen Rekordstand gestiegen, plus 7 auf 18 Milliarden Euro. Besonders besorgniserregend seien die sogenannten Kassenkredite. Das sind kurzfristige Kredite, um Zahlungsengpässe auszugleichen. Sie kamen in Baden-Württemberg lange gar nicht vor und liegen jetzt bei knapp 2 Milliarden Euro, so die Studie.
24: Von heute an können im Internet geschlossene Verträge leichter widerrufen werden. Online-Shops müssen ab sofort gut sichtbar einen Widerrufsbutton platzieren. Das Gesetz gilt unter anderem für Webshops, Online-Formulare, Buchungsseiten und auch für Apps. Bundesjustizministerin Stefanie Hubig hat gesagt, dass Kunden damit besser vor ungewollten Verträgen und Einkäufen geschützt werden sollen. Wenn der Vertragsabschluss im Internet kinderleicht sei, so die Ministerin, dann müsse dies auch für den Widerruf gelten. Bei der Fußball-Weltmeisterschaft muss ein weiterer WM-Außenseiter mit einer hohen Niederlage gleich zu Beginn des Turniers leben. Michael Küster mit einem WM-Update des zurückliegenden Spieltags.
13: Für den höchsten Sieg dieses Spieltags hat Kanada gesorgt mit einem 6:0 über Katar. Der Co-Gastgeber setzt sich damit vorerst an die Spitze von Gruppe B. Allerdings müssen die Kanadier für den Rest des Turniers auf Ismaël Koné verzichten. Der Mittelfeldspieler verletzte sich schwer am Bein und wurde ins Krankenhaus gebracht. Gute Chancen aufs Weiterkommen hat auch die Schweiz nach einem 4:1 über Bosnien-Herzegowina. Schon am frühen Abend haben sich in einer schwachen Partie Südafrika und Tschechien mit 1:1 getrennt.
24: Und das waren die Nachrichten.
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14: Mit Jonathan Hadem, schönen guten Morgen. 38 Grad sind heute möglich und Freiburg gilt als eine der wärmsten und sonnenreichsten Städte Deutschlands. Das ist zwar ein Pluspunkt für Touristen, für südliche Flair, für ein urbanes Lebensgefühl, aber wenn es warm ist in Deutschland, und das wird es jetzt am Wochenende, dann ist es in Freiburg eben auch immer noch mal irgendwie ein bisschen wärmer. Längere und intensivere Hitzeperioden, die kommen immer regelmäßiger und die haben logischerweise auch mit der Klimaerwärmung zu tun. Darauf reagieren Städte und Gemeinden in Deutschland seit Jahren, beispielsweise mit Hitzeaktionsplänen. Martin Horn ist Oberbürgermeister von Freiburg und kennt das Thema auch seit Jahren. Jetzt am frühen Morgen ist es ja noch ganz gut auszuhalten. Wo in der Stadt in Freiburg wird es denn ab dem späten Vormittag dann wirklich unerträglich?
15: Gerade in der Innenstadt ist es natürlich besonders aufgeheizt, überall wo
7: Plätze zu sind, nicht genügend grüne Flächen bieten zum Runterkommen, wo wir keine Wasserflächen haben, überall dort wird es heiß. Das merkt man in Freiburg ja ungemein. Sobald man in den Stadtwald kommt, hat man eine kühle Brise, eine kleine Erfrischung. Ja. Trotz der Hitze draußen, sobald man zu asphaltierten Flächen kommt, ist es halt doppelt heiß.
1: Lassen Sie uns gleich über den Platz vor der alten Synagoge sprechen. Das ist vielleicht nicht das einfachste Thema für Sie, aber es ist eben so, der ist relativ neu gemacht und da stehen tatsächlich gar keine Bäume oder irgendwelche Grünpflanzen oder zumindest nur sehr wenige. Sie haben in Freiburg erst vor wenigen Wochen mobile Bäume dann dort aufgestellt. Besonders groß sind die Bäume aber nicht. Was bringt das denn jetzt in diesen Tagen?
7: Also wir hatten gestern Tag des Engagements mit 80 Initiativen und Organisationen auf diesem Platz, die sich ab 4 Uhr präsentiert haben, rund um ein ganz wichtiges Engagement, was wir in der Gesellschaft brauchen. Und von denen kam 10 abgesagt, weil es einfach zu heiß war. Also es war einfach auf diesem Platz um 16 Uhr unerträglich heiß. Also eigentlich sogar verständlich. Ich glaube, man muss einfach sagen, dass man diesen Platz genauso heute nicht mehr planen würde, wie er damals vor 10, 15 Jahren geplant wurde. Und gleichzeitig ist es genau deswegen wichtig, dass wir dort Wasserspiele installiert haben. Genau deswegen ist es wichtig, dass wir diese 3 großen Bauminseln jetzt installiert haben. Ja, die sind noch überschaubar groß, die wachsen aber schnell und werden jetzt schon total gut angenommen. Und das Schöne daran ist eigentlich nur, das ist ja eins vielleicht der emotionalsten Zeichen rund um das Projekt Grünoasen. Wir haben ein neues Projekt Grünoasen in Freiburg gestartet. Über 5 Jahre lang investieren wir jedes Jahr 600.000 Euro für mehr Grün, mehr Schatten, mehr Wasserspender im öffentlichen Raum, um genau ein Stück weit eine Antwort eben auch auf diese Hitze zu geben mit einzelnen grünen Cooling-Spots, könnte man sagen.
1: Und mit Blick auf die jetzige Hitzeperiode, die jetzt bevorsteht, am Wochenende weit über 30 Grad, heute schon 38, am Wochenende vielleicht noch ein bisschen mehr. Was macht Ihnen da gerade ganz akut als Oberbürgermeister am meisten Sorgen?
7: Also mir macht das Wetter richtig Sorgen aktuell. Und gleichzeitig muss man zwischen Klimaschutz und zwischen Klimaanpassung unterscheiden. Und aktuell reden wir natürlich erstmal über Klimaanpassung, wo wir sagen, okay, wir reagieren auf diese Hitze. Und da gibt es ganz viele konkrete Maßnahmen. Wir haben eine große Klimaanpassungsstrategie mit einem konkreten Konzept, mit diesen Grünoasen, mit neuen Bäumen, mit mehr Schatten. Aber in ganz vielen anderen Bereichen einfach auch weniger Versiegelung bei der Stadtentwicklung. Aber wir brauchen auch jetzt ja Maßnahmen. Sie haben es gerade gesagt. Wir haben nicht nur so eine online eine kühle Karte, wo quasi wir diese kühlen Plätze wirklich auch mit einzeichnen. Es gibt einen Hitzebus für wohnungslose Menschen, ein Hitzetelefon für ältere Menschen. Und wir versuchen wirklich auch natürlich das weiterzugeben. In Deutschland gibt es ja manchmal auch eine Tendenz, dass man immer denkt, der Staat soll alles alleine machen. Hey, natürlich brauchen wir auch Privatpersonen und Unternehmen, die ebenfalls mit entsiegeln, die mit mehr Grün in den öffentlichen Raum stellen oder auf ihre eigenen Flächen. Eine meiner liebsten Grünoasen ist beispielsweise im Güterbahnhof-Areal. Das ist ein neuer Stadtteil in Freiburg. Den hat man eigentlich nur als Gewerbe am Anfang geplant. Dann kamen mehr und mehr und mehr Wohnungen dazu. Und dieser Stadtteil wurde für Freiburger Verhältnisse mit viel zu wenig Grün geplant. Mhm. Und die größte Grünoase, reden wir über 600.000 Euro alleine dort auf diesem Platz. Genau darum geht es dann, um eine Entsiegelung, um neue Bäume, um mehr Hecken, um Wasserspender im öffentlichen Raum. Und das Geld wird von jemandem verdoppelt, der das als Unternehmer einfach spendet. Also sozusagen, das ist irgendwie dann so eine echte Win-Win-Win-Situation.
1: Sie haben gerade schon die Wasserspender angesprochen. Die VdK-Chefin Bentele hat jetzt gefordert, dass es mehr Wasserspender vor allem auch für Obdachlose geben soll. Wie sieht das in Freiburg aus?
7: Ehrlicherweise, die genaue Anzahl weiß ich gar nicht. Ich glaube, es sind 43 oder 47 Wasserspender und Trinkbrunnen. Und es ist in der Tat so, dass wir gerade in jedem Jahr ungefähr 5 dazu bekommen. Also es wächst im öffentlichen Raum. Wir machen im Kolombipark ja einen neuen öffentlichen Brunnen zur Abkühlung, gerade auch für Kinder, also wo man wirklich reingehen kann, dazu bekommen. Bei Wasserspender haben wir eine Kooperation mit unserer Badenova hier. Und das bringen wir dezentral, wirklich auch in die Ortschaften und Stadtteilen, aber auch zentral in die Stadtmitte mehr und mehr rein.
1: Martin Horn, Oberbürgermeister von Freiburg, sorgt sich wegen der Hitze in der Stadt. 10 Tage lang haben mehr als 5000 Delegierte in Bonn die Weltklimakonferenz im November im türkischen Antalya vorbereitet. Forschende sehen Chancen, doch bei den üblichen Geldfragen zeigte sich erneut Streit. Janina Schreiber aus der ARD-Klimaredaktion hat die Konferenz vor Ort begleitet.
15: Es ist ein gemischtes Fazit, das Delegierte und Umweltverbände nach den Klimaverhandlungen in Bonn ziehen. Doch zweifelsohne, die aktuelle fossile Energiekrise war ein wichtiges Thema, sagt Niklas Höhne vom New Climate Institute.
16: Dieser Schock ist nachhaltig und viele haben sich jetzt schon entschlossen, wegzukommen von den fossilen Energien, gerade bei
6: Elektroautos kann man das sehen. Überall auf der Welt boomt der Absatz von Elektroautos. Wärmepumpen genau dasselbe. Aber auch die Elektrifizierung in der Industrie hat einen riesigen Schritt nach vorne gemacht jetzt. Und das werden nachhaltige Effekte sein.
15: Passend dazu hatte schon zum Auftakt der Bonner Verhandlungen der designierte Präsident der kommenden Weltklimakonferenz Murat Kurum seine Vision für die Welt vorgestellt.
17: Wir wollen die Energiewende vorantreiben, indem wir den weltweiten Elektrifizierungsgrad auf 35% steigern.
15: Zum Vergleich, die Internationale Energieagentur gibt an, der weltweite Anteil von Strom am Endenergieverbrauch liege aktuell bei rund 20%. Nach Jahren der Verhandlungen unter dem Pariser Abkommen sei jetzt die Zeit der Umsetzung gekommen, so die türkisch-australische Doppelspitze der künftigen Klimakonferenz. Zwar basiert die Vision auf Freiwilligkeit, lanciert die Verhandlungen lediglich, doch Klimaforscher Höhne sieht darin einen Ansatz, der sich in Antalya in konkrete Ergebnisse übersetzen könnte.
6: Ja, meine Hoffnung wäre, dass so ein Ziel wie das Elektrifizierungsziel tatsächlich nicht nur freiwillig wäre, sondern abgestimmt wird von allen Ländern.
15: Doch eine fossile Welt umzubauen, wegzukommen von Kohle, Öl und Gas hin zu mehr Strom aus erneuerbaren Energien, kostet Geld. Und dieser alte Konflikt zeigte sich auch in Bonn. Entwicklungsländer forderten, die Frage der Klimafinanzierung in Antalya neu zu verhandeln. Woher das zuvor beschlossene Geld für Klimaschutz und Anpassung kommen soll und wie viel es vor allem in Hinblick auf Klimaanpassung sein soll. Jan Kowalsig von Oxfam.
18: Da gibt es im Moment unüberwindbare Widersprüche in den jeweiligen Positionen und das wird uns dann wahrscheinlich auch auf der Klimakonferenz in Antalya dann wieder begegnen.

0: sind sehr gelassen in die WM gegangen. Das Wichtigste ist wirklich das Spiel, dabei zu sein und das natürlich so lange wie möglich. Es gibt keine Verbissenheit. Für Kutiwa sehr typisch. Man schaut nicht sehr weit in die Zukunft. Man nimmt wirklich jedes Spiel eins nach dem anderen, freut sich über das Spiel. Und wenn die eigene Mannschaft irgendwann dann verliert, dann ist es oft mit Humor genommen und mit sehr viel Selbstironie.
1: Die Ivorer sind ja erfolgreich ins Turnier gestartet mit einem 1-0 gegen Ecuador. Aber auch Deutschland konnte eben mit diesem massiven 7-1-Sieg gegen Curaçao glänzen. Mit welchen Hoffnungen oder auch Befürchtungen schaut man da bei Ihnen auf die Partie?
0: Da kommen wir wieder zum Humor zurück. Nach dem Sieg über Ecuador sieht man vor allem in den sozialen Medien immer mehr Posts, die sagen, es werden die den Deutschen zeigen, wo der Hammer hängt. Aber das auch immer mit dem Augenzwinkern, denn tatsächlich wird Deutschland hier als Favorit gesehen für die WM. Das heißt, man errechnet sich nicht wahnsinnig viel von dem Spiel. Wie gesagt, Spaß steht im Vordergrund. Außerdem hat Côte d'Ivoire eine besondere Affinität zu Deutschland. Es ist tatsächlich das Land hier in Subsahara-Afrika mit den meisten Deutschlernenden. Pro Jahr lernen wir 430.000 Schüler Deutsch in der Schule. Und das verbindet natürlich. Das heißt, man würde den Deutschen auch einen Sieg gönnen. Sollte Côte d'Ivoire allerdings trotzdem das Spiel gewinnen, dann ist hier absoluter Ausnahmezustand.
1: Sie arbeiten ja für die Delegation der deutschen Wirtschaft in Côte d'Ivoire. Hat die WM oder auch speziell das Spiel jetzt der Elfenbeinküste gegen Deutschland wirtschaftlich für Sie irgendeine Bedeutung?
0: Also direkt nicht wirklich. Man muss aber sagen, dass die Chancen hier in Côte d'Ivoire sehr groß sind für deutsche Unternehmen. Das Land boomt. Es hat ein Wirtschaftswachstum von 6% und das über die letzten 10 Jahre. Es gibt sehr viele Sektoren, die interessant sind für deutsche Unternehmen. Leider bis jetzt kennen sich viele deutsche Unternehmen noch gar nicht aus. Und ich hoffe ein bisschen, dass die WM eine Steilvorlage ist, damit vielleicht der eine oder andere sich das Land auch über den Fußball hinaus anschaut und sich die wirtschaftliche Lage anschaut, die Märkte, die wirklich interessant sind. Und wir als Delegation der deutschen Wirtschaft in Côte d'Ivoire sind natürlich dafür da, auch um deutsche Unternehmen zu begleiten und zu informieren.
1: Das Spiel jetzt am Samstag ist natürlich in Deutschland ein Highlight, aber auch in der Elfenbeinküste. Wie schauen denn die Menschen in der Elfenbeinküste das Spiel dann? Public Viewing gibt es da möglicherweise auch, genauso wie bei uns wahrscheinlich? Oder haben die Fans da noch ganz andere Traditionen?
0: Es gibt tatsächlich Public Viewing, vor allen Dingen in Abidjan wird das Stadion geöffnet. Für einen Eintrittspreis von umgerechnet 1,50 Euro kann man dort das Spiel verfolgen. Sonst gibt es natürlich fast alle Restaurants, Bars, Cafés, Shoppingcenter. Da werden die Spiele übertragen und man findet sich dort zusammen.
1: Für wen drücken Sie die Daumen?
0: Das ist eine sehr salomonische Frage. Was ich auf jeden Fall sagen kann, ist, dass ich für das Spiel ein Trikot tragen werde, das zusammengenäht wurde aus einer Hälfte eines deutschen Trikots und die andere Hälfte eines ivorischen Trikots. Das sind dann die Ivorer, die wirklich sehr geschäftstüchtig sind und hier so etwas verkaufen. Und möge das bessere Team an dem Abend gewinnen.
1: Nathalie Kolbe, sie arbeitet für die Delegation der deutschen Wirtschaft in der Elfenbeinküste und wohnt in der Hauptstadt Abidjan. Während sowohl in der Elfenbeinküste als auch in Deutschland Fußball ein gut etablierter Sport ist, sieht das im Hauptgastgeberland, den Vereinigten Staaten, ganz anders aus. Während es bei uns in jedem Dorf eigentlich einen Fußballverein mit Jugendabteilungen bis runter zu den Bambinis gibt, steckt der Fußball in den USA als Breitensport noch in den Kinderschuhen. Die FIFA stellt sich natürlich vor, das durch die WM jetzt zu ändern und sich einen gigantischen Markt zu erschließen. Die Leute müssen aber natürlich auch erstmal mitmachen. Wer da schon mitmacht, hat unser Kalifornien-Korrespondent Nils Dams in San Francisco recherchiert.
2: Mittwochabend 18:30 Uhr, ein kleiner Sportpark zwischen Palmen und Wolkenkratzern. Das hier ist das dominierende Geräusch.
3: Rund 50 Menschen stehen hier auf den 1, 2, 3, 4, 5 Pickleball-Feldern.
2: Pickleball ist eine Mischung aus Tennis und Badminton und wird hier praktisch rund um die Uhr gespielt. 0-0-2. Deutlich seltener sind die zwei kleinen Fußballfelder nebenan ausgebucht. Heute aber schon. 20 Frauen und Männer, Anfang Mitte 20, machen sich gerade zum Kicken fertig.
4: Play, you guys are balls?
2: Mittendrin Alana Burnell. Sie hat Bälle aufgepumpt und Trikots mitgebracht. Hier trifft sich heute ihr Club.
4: Yes, I'm Alana. This is Alana's Football Club, but we go by AFC.
2: Ein Pick-up-Soccer-Club ist das. In Deutschland würde man Hobby- oder Bolzplatzmannschaft sagen. Zu festen Zeiten wird gekickt. Wer Zeit hat, kommt vorbei. Kein Leistungsdruck, kein Mittliedsbeitrag.
4: We are in San Francisco.
2: Mittwoch sind wir in San Francisco, freitags in San Jose. Ich habe im November angefangen mit dem Club und es wurden immer mehr. Heute ist ein schwacher Tag. Normalerweise Normalerweise kommen 50 Leute. Mit ihrem Club hat Alana zwei Ziele. Erstens, mehr Frauen und Mädchen für Fußball zu begeistern.
4: Trying to get more girls playing soccer.
2: Frauen wie Ruth, sie ist regelmäßig mit dabei.
5: A lot of the spaces are very male.
2: Viele der Plätze sind von Männern dominiert. Für manche Mädchen kann das einschüchternd sein. Alana macht mit ihrem Club die Türen für alle auf, denn Fußball ist für alle. Während wir sprechen, filmt Alana Burnell den Kick mit ihrem Handy. Via Instagram macht sie auf ihren Club aufmerksam. Sie will, und das ist ihr zweites großes Ziel, dass überhaupt mehr Menschen mit Fußball in Kontakt kommen. Sie selbst wurde eher durch Zufall zum Fußballfan. Durch eine Zeichentrickserie. Meine Eltern hatten als Amerikaner nicht so den großen Bezug zu Fußball. Ich habe dann angefangen, mit meinen Freunden zu spielen. Sie glaubt, dass der Fußball in den USA nicht nur während der WM ein Thema ist, sondern auch nachhaltig populärer wird. Menschen, die noch nie was mit Fußball zu tun hatten, kommen jetzt erstmals in Kontakt, kommen vielleicht auf den Geschmack und wollen mehr.
1: Alana Burnell ist begeisterte Fußballerin und hat einen eigenen Fußballclub in Kalifornien gegründet. 8.25 Uhr.
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1: Mit Thomas Bareis.
7: Hallo nach da draußen. Fiesta in der Nacht bei der Fußball-Weltmeisterschaft für Co-Gastgeber Mexiko.
8: Volando Sun Jung Kim. Attention. Esta jugada es de gol. Para México. Gol.
7: Was für ein Jubel in Guadalajara, Mexiko, steht nach dem zweiten Sieg im zweiten Spiel vorzeitig im 16. Finale. Michael Küster berichtet.
9: Ein knappes 1:0 über Südkorea hat den Mexikanern gereicht für Platz 1 in Gruppe A. Zuvor hatten sich zum Auftakt des zweiten Spieltags Tschechien und Südafrika mit 1:1 getrennt. Beide warten damit weiter auf den ersten Turniersieg. Den hat in Gruppe B die Schweiz beim 4:1 über Bosnien-Herzegowina gefeiert. Zweifacher Torschütze war der Freiburger Johann Mansambi.
10: Das ist wie ein Traum, dass ich WM spielen kann, zwei Tore zu schießen und dann Player of the Match. Heute bin ich ganz sicher nicht schlafen.
9: Den ersten Sieg bei einer WM-Endrunde überhaupt hat Kanada geholt beim 6:0 über Katar. Überschattet wurde dieser Erfolg allerdings von der schweren Verletzung von Ismaël Koné. Der Mittelfeldspieler musste mit Verdacht auf einen Unterschenkelbruch ins Krankenhaus gebracht werden. Am Abend startet auch der dritte Gastgeber in den zweiten Gruppenspieltag. Die USA treffen auf Australien. Der Sieger steht vorzeitig in der K.O.-Runde. Anstoß ist um 21 Uhr. Um Mitternacht kann auch Schottland einen großen Schritt in Richtung 16. Finale machen. Voraussetzung dafür ist ein Erfolg über Marokko. Ab 2.30 Uhr hoffen dann die Brasilianer auf den ersten Sieg bei diesem Turnier. Gegner in Philadelphia ist Haiti. Und am frühen Morgen treffen mit der Türkei und Paraguay zwei Verlierer des ersten Spieltags aufeinander. Anstoß ist um 5 Uhr früh.
7: Damit wären wir beim Tennis. French Open Champion Alexander Zverev, der hat zum 7. Mal das Viertelfinale beim ATP-Rasenklassik in Halle erreicht. Im deutschen Duell hat sich der Hamburger gegen den Karlsruher Routinier Yannick Hanfmann durchgesetzt. Uli Schäfer hat die Details dazu.
11: Es war heiß auf dem Center Court, deutlich über 30 Grad und schwül. Genau das richtige Wetter für den Hamburger Alexander Zverev. Der fühlt sich bei Hitze richtig wohl und auch auf dem Rasen in Halle kam er diesmal deutlich besser zurecht als in seinem Auftaktmatch. Der French Open-Sieger gewann das deutsche Duell gegen Yannick Hanfmann 6:3 und 7:6 und überzeugte dabei vor allem mit seinem starken Aufschlagspiel. Im Viertelfinale trifft Zverev auf den belgischen Qualifikanten Raphael Collignon und geht da als großer Favorit ins Spiel. Völlig offen ist das Viertelfinalduell der beiden US-Amerikaner Ben Shelton und Taylor Fritz. Die beiden standen sich zuletzt im Finale von Stuttgart gegenüber. Shelton gewann das Rasenturnier. Um den Einzug ins Halbfinale in Halle kämpfen außerdem Daniel Altmaier aus Kempten gegen Daniil Medvedev aus Russland sowie Francis Tiafoe aus den USA gegen den Kanadier Felix Auger-Aliassime.
7: Radprofi Florian Lipowitz aus Laichingen hat diesen durchaus hektischen zweiten Teil seiner Generalprobe für die Tour de France heil überstanden. Bei der Slowenien-Rundfahrt musste die Etappe gestern nach einem Massensturz rund 30 Kilometer vor dem Ziel für einige Zeit unterbrochen und auch neutralisiert werden. Lipowitz ist bei dem Crash auf einer Abfahrt aber nicht zu Schaden gekommen und hat das schließlich wieder aufgenommene Rennen zeitgleich mit dem serbischen Sieger Dusan Rajovic beenden können. Soviel vom Sport. Es ist gleich 8.29 Uhr.
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1: Mit Jonathan Hadem, schönen guten Morgen. Das Rahmenabkommen war der erste Schritt, jetzt soll weiter verhandelt werden. Aber die USA und der Iran treffen sich zumindest heute noch nicht in der Schweiz. Der Beginn der Gespräche wurde verschoben. Gleich nach den Nachrichten spreche ich mit unserer Korrespondentin darüber, wie denn die anderen arabischen Staaten sich unterdessen positionieren. Die waren ja teilweise direkt vom Krieg betroffen.
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1: Heiß wird das heute, noch heißer als gestern. Die Spitzenwerte liegen bei 31 Grad in Baiersbronn und Bohladingen. Und bis zu 38 werden es heute in Speyer und in Rülsheim. Dazu ist es eigentlich fast überall sonnig. Erst am Nachmittag kann es dann örtlich heftige Gewitter geben. Teilweise mit Platzregen, Hagel und Sturm.
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13: Il est 8h30 à Paris, 2h de moins en temps universel. 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L'actualité africaine avec vous, Paul Lonsin-Spinelli, à la une de votre journal. Après l'État islamique il y a 5 mois, c'est le JNIM qui revendique une nouvelle attaque à l'aéroport de Niamey.
14: Oui, c'était hier matin à l'aube. L'assaut a fait 13 morts. Une vingtaine d'assaillants ont aussi été abattus selon les autorités nigériennes. Le Niger qui a de nouveau accusé la France d'avoir soutenu l'attaque. Après 3 jours de rencontres et de discours à la tribune sur les réparations liées au colonialisme et à l'esclavage, le sommet d'Accra se referme. Les dirigeants africains et caribéens se sont montrés unis. Portrait à suivre aussi de l'homme qui aura la lourde charge de régler le problème de la dette au sein du gouvernement sénégalais. Il s'agit de l'ancien banquier Babacar Touré. Et puis face à l'Allemagne, demain au Mondial de foot, la Côte d'Ivoire pourra compter sur son attaquant Eli Wai. Finalement, il était au cœur d'un imbroglio administratif.
13: C'était il y a 24 heures. L'aéroport de Niamey vivait une deuxième attaque djihadiste en 5 mois.
14: Et cette fois, c'est le JNIM, branche sahélienne d'Al-Qaïda, qui a revendiqué l'attentat. Selon les autorités nigériennes, au moins 13 personnes ont été tuées dans l'assaut. 22 assaillants ont aussi été éliminés. La situation est maîtrisée désormais, selon Niamey. Le régime qui a reçu le soutien de ses partenaires, notamment ses voisins béninois et algériens, Sidi Ansané.
15: La profonde indignation de l'Algérie, la pleine solidarité du Bénin, de la Commission de l'Union africaine à la délégation de l'Union européenne au Niger, tous condamnent fermement cette nouvelle attaque de l'aéroport Diori Amani de Niamey. 6 mois après celle perpétrée par l'État islamique, c'est son rival du JNIM qui a revendiqué ce nouvel attentat, qualifié d'attaque suicide par le groupe djihadiste. Selon le ministère de la Défense, les assaillants ont tenté une incursion dans l'aérogare munie de ceintures explosives avant d'être repoussés par les forces de sécurité après 2 heures de combat d'après les témoins, faisant 22 morts côté djihadistes et un bilan provisoire de 13 morts dont 2 civils côté forces armées nigériennes. Le gouvernement assure que la situation est sous contrôle. L'aéroport a repris normalement ses activités. Le régime de Niamey a une nouvelle fois accusé la France d'avoir soutenu cette attaque. Des mercenaires armés à la solde d'Emmanuel Macron, a insisté le ministère de la Défense.
14: Sidi Yansané, pour empêcher les djihadistes du JNIM et les rebelles indépendantistes de se déplacer au Mali, la circulation des motos de plus de 125 cm3 en dehors des grandes villes est interdite désormais depuis 2 semaines sur ordre des autorités. Mais les membres des groupes armés ne sont pas les seuls à se déplacer via ces 2 roues. Pour les 70% de Maliens qui vivent en zone rurale, la moto est omniprésente dans la localité de Kita, à l'ouest du pays. Un cultivateur de coton qui a requis l'anonymat fait part de ses inquiétudes.
16: Cette décision a des conséquences importantes pour nos travaux agricoles et en plus elle tombe pendant la période d'hivernage alors que nos enfants tombent souvent malades. Quand on veut les emmener au dispensaire, on utilise les motos. C'est la même chose pour aller chercher des engrais pour les champs. L'absence de moto complique énormément les choses. C'est le début de la saison des pluies, la période des travaux champêtres. Alors sans moto, la campagne agricole sera très difficile. Si cette mesure pouvait être repoussée de quelques mois, ça nous arrangerait vraiment. Nous avons le sentiment que cette décision, elle nous a été imposée sans préparation. Ça engendre beaucoup de difficultés. Les habitants doivent se déplacer d'un village à l'autre et ce n'est pas facile. On nous dit d'utiliser de plus petites motos, les Jakarta, mais elles se vendent aujourd'hui jusqu'à 500 000 francs CFA. Avant, c'était entre 350 et 400 000 francs. Nous sommes en pleine période agricole. Ça va être très compliqué pour nous.
14: Un des propos recueillis par la rédaction en Mandinkan et en full des deux RFI.
13: Dans l'actualité également, les conclusions du sommet d'Accra sur les réparations liées à l'esclavage et la colonisation, elles sont attendues aujourd'hui.
14: Ouais, un rendez-vous organisé 3 mois après l'adoption par les Nations Unies d'une résolution qui avait qualifié l'esclavage de crime le plus grave commis contre l'humanité. Hier, à la tribune, la première ministre de la Barbade, Mia Mottley, a déclaré « Pour la première fois, tous les peuples africains parlent d'une seule voix ». Une prise de parole qui prouve l'entente entre dirigeants africains et caribéens sur cette thématique, Christina Okello.
17: De la Barbade au Ghana, du Sénégal à la Namibie, les dirigeants réunis à Accra se sont succédés à la tribune avec un même objectif, se rassembler autour de la question des réparations. Pour le président ghanéen, John Mahama, cette nouvelle étape ne peut se construire sans la diaspora africaine.
18: Les descendants de ceux qui ont subi l'esclavage ne sont pas de simples observateurs de ce processus. Ce sont eux les premiers concernés. Et leurs expériences, leurs connaissances et leurs aspirations doivent contribuer à façonner notre avenir.
17: Pour réparer la Barbade, par la voix de sa première ministre, Mia Mottley défend notamment un plan en 10 points prévoyant développement, transfert de technologie et allègement de la dette.
19: Ce qui a été emporté d'Afrique à travers l'Atlantique, ce n'était pas seulement une force de travail. Ce qui a été emporté d'Afrique à travers l'Atlantique, c'était aussi des idées, une humanité, des arts et une culture. Ce qui est revenu aujourd'hui, c'est une prise de conscience qui façonnera le monde du 21e siècle.
17: À Accra, beaucoup espèrent que cette prise de conscience marquera le début d'un nouveau chapitre. Christina Okello, Accra, RFI.
13: Au Sénégal, Paul, le principal chantier commence pour le nouveau gouvernement.
14: 3 semaines après sa nomination, l'exécutif doit sérieusement se pencher sur la dette qui a atteint un niveau colossal, 132% du PIB. 25 personnalités ont donc été désignées au sein du ministère de l'économie, des finances et du plan, notamment un banquier qui va diriger un nouvel organe unique chargé de gérer ce casse-tête, la Direction Générale des Financements et de la Dette, Léa Lisa Westerhoff.
20: Babacar Touré était depuis un peu plus de 3 ans à la tête d'Africa Bank Sénégal, où il travaille depuis 10 ans. Décrit comme un bon connaisseur des systèmes d'emprunt et des marchés financiers, ce profil atypique dans l'administration publique envoie un signal positif pour parler aux banquiers et aux partenaires financiers internationaux, estime l'économiste Sedina Alioundiaye. Signal aussi d'un probable changement de stratégie du Sénégal, analyse un entrepreneur. Car à elle seule, la création de cette Direction Générale des Financements et de la Dette indique un virage stratégique. Jusqu'à présent, la gestion de la dette publique, de la mobilisation des financements au remboursement était assurée par 4 institutions différentes, compliquant la compilation des données et le suivi des risques. En ce sens, le Sénégal répond à une recommandation de l'Union économique et monétaire ouest-africaine qui date de 2007 et qui, pour une gestion saine et rigoureuse des finances publiques, demandait aux États membres de désigner une autorité unique pour gérer les emprunts. Réalisé aujourd'hui, Dakar donne ainsi des gages au Fonds monétaire international qui en avait fait une recommandation dès 2023 et surtout alors que l'une des équipes du FMI est au Sénégal jusqu'à aujourd'hui. Léa Lisa Westerhoff, Dakar, RFI.
13: Un interrogatoire de 7 heures à huis clos hier pour un ancien ministre de la Défense au Bénin.
14: Et Candide Azanaï qui est mis en examen dans l'instruction sur la tentative de coup d'État contre Patrice Talon, l'ex-président. C'était le 7 décembre dernier. L'ancien ministre, président du parti Restaurer l'Espoir, comparaissait donc hier devant la criette pour évoquer pour la première fois le fond de l'affaire. Candide Azanaï est accusé d'atteinte à la sûreté de l'État et d'incitation à la rébellion. Une enquête ouverte en Côte d'Ivoire par la Haute Autorité pour la Bonne Gouvernance après la démolition de plusieurs bâtiments dans le quartier campement de la commune de Koumassi à Abidjan. Plusieurs habitations et commerces ont été détruits début juin. sans autorisation par un particulier. Il s'appelle Jacques Brou. Il est actuellement recherché par les services judiciaires. Cette procédure, elle vise à vérifier si ces actes relèvent de faits d'enrichissement illicite, Binta Diagne.
17: La Haute Autorité pour la Bonne Gouvernance se concentre sur un aspect, les conditions dans lesquelles Jacques Brou a pu prétendre bénéficier de 34 hectares de terrain à Koumassi, où il a occupé le poste de troisième adjoint au maire entre 1998 et 2000. Epiphane Zorobi, le président de cette structure.
0: Comment un élu local, dans le cadre de l'exercice de ses fonctions, a-t-il pu acquérir, à titre personnel, une superficie de 34 hectares représentant 4% du territoire communal de Koumassi? L'une des questions qui se pose à nous, est-ce qu'on n'est pas là à plein dans une situation d'enrichissement illicite d'un agent public? Est-ce qu'on n'est pas là dans une situation à plein de conflit d'intérêts chargé du domaine, donc qui s'octroie un domaine de l'État, un domaine public?
17: Cette enquête va notamment s'appuyer sur les titres fonciers, les documents du cadastre et les archives administratives de Koumassi. Les enquêteurs veulent chercher des éléments factuels pour savoir si on est face à un cas d'enrichissement illicite ou de prise illégale d'intérêts. En attendant les conclusions de cette enquête, l'ancien président ivoirien Laurent Gbagbo suggère de parer aux plus urgents, reloger les familles sans abri. Le leader du PPACI évoque notamment la mise en place d'un dispositif d'hébergement provisoire. Binta Diagne, Abidjan, RFI.
14: Des législatives et une présidentielle en Libye d'ici le 17 février prochain. C'est ce que prévoit la feuille de route adoptée cette semaine et dévoilée hier par les trois principales institutions de ce pays, fracturé en deux depuis 2011. Texte adopté donc d'un côté par le Haut Conseil d'État et le Conseil présidentiel, soutenu par l'ONU à Tripoli, et de l'autre par le Parlement dans l'Est, gouverné par le camp de Khalifa Haftar.
13: Et puis la Côte d'Ivoire se prépare pour son choc face à l'Allemagne au Mondial.
14: Ouais, ça sera samedi à Toronto et les éléphants dont le camp de base est à Philadelphie aux États-Unis vont pouvoir rejoindre le Canada au complet. Ce n'était pas gagné à cause d'un imbroglio administratif concernant Eli Wahi. L'attaquant a finalement obtenu les autorisations nécessaires, Frédéric Suto.
21: La Fédération ivoirienne de foot a publié un premier communiqué jeudi pour expliquer qu'Eli Wahi n'avait pas obtenu les autorisations administratives nécessaires à son entrée sur le territoire canadien. La FIF précisant alors qu'il resterait à Philadelphie jusqu'au retour de l'équipe. Rebondissement, quelques heures plus tard, un deuxième communiqué arrivé pour signifier que les Canadiens, in fine, avaient donné leur feu vert. Les raisons de l'imbroglio n'ont pas été précisées, mais en arrière-plan apparaît la situation judiciaire de l'attaquant de l'OGC Nice. Avant de rejoindre la sélection ivoirienne fin mai, Eli Wahi a été entendu par la justice française. Il est soupçonné d'être impliqué dans une affaire de paris sportif truqué pour un carton jaune qu'il a reçu dans un match de Ligue 1 et qui a occasionné un nombre inhabituel de paris. Les services d'immigration canadiens, visiblement, ont cherché à en savoir plus. Eli Wahi n'étant pas mis en examen dans cette affaire, les barrières ont été levées. Reste à savoir s'il sera titulaire contre l'Allemagne, comme il l'a été lors du premier match face à l'Équateur. Frédéric Suto, Toronto, RFI.
14: Et puis ce résultat dans le groupe A hier, l'Afrique du Sud a arraché le nul un partout face à la République tchèque.
13: Merci beaucoup Paul Lonsin-Spinelli. À 6h42 en temps universel.
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13: Les échos de la coupe pendant la Coupe du Monde. On est avec Cédric de Oliveira. Bonjour Cédric.
23: Bonjour Clotilde.
13: On connaît, ça y est, le premier qualifié pour les 16e de finale. C'est le Mexique, l'un des pays organisateurs, après sa victoire contre la Corée du Sud 1-0. Et aujourd'hui, ce vendredi, les États-Unis pourraient eux aussi obtenir leur qualification. L'un de leurs atouts, en tout cas, s'appelle Folarin Balogun.
23: Oui, bientôt, à 25 ans, l'attaquant de Monaco. Et un premier match face au Paraguay très abouti, avec un doublé au Sophie Stadium. C'était la semaine dernière pour permettre à Team USA de s'imposer 4-1. À Voilà, l'équipe américaine bien lancée dans cette Coupe du Monde et elle le doit donc à Balogun, l'un de ses symboles.
13: Oui, le joueur qui a une nationalité américaine à cause d'un concours de circonstances d'ailleurs.
23: Oui, il a des parents nigérians et en 2001, sa mère enceinte était venue rendre visite à sa sœur, mais étant trop avancée dans sa grossesse, elle a dû accoucher à New York. Résultat, il a obtenu la nationalité américaine. Quelques mois plus tard, ses parents ont décidé de s'installer à Londres et après avoir été formé à Arsenal, il a même joué pour toutes les équipes de jeunes de l'Angleterre avant de choisir les États-Unis, alors qu'il aurait aussi bien pu défendre les couleurs de l'Angleterre que du Nigeria.
13: Malgré lui, l'histoire de Balogun, c'est donc un pied de nez finalement à Donald Trump et à son projet de politique migratoire.
23: Oui, le président américain qui souhaite revenir sur ce principe de droit du sol lié au 14e amendement de la Constitution américaine. Son administration veut durcir donc les conditions d'obtention de la nationalité. Elle souhaite limiter à la citoyenneté américaine aux enfants nés aux États-Unis dont au moins un parent est déjà américain ou résident permanent légal, et ce n'était pas du tout le cas de Balogun.
13: Oui, c'est un cas symptomatique de l'évolution du football.
23: Oui, près d'un quart des joueurs de cette Coupe du Monde sont nés dans un autre pays que celui qu'ils représentent. Il y a notamment plusieurs cas de frères en fait qui jouent pour des équipes différentes. C'est notamment le cas des frères Doué. Désiré porte le maillot de l'équipe de France. Guéla, celui de la Côte d'Ivoire. Au sein de l'équipe américaine, la moitié des 26 joueurs possèdent au moins une deuxième nationalité. C'est le cas de Timothy Weah, le fils de la légende du football George Weah, seul Africain à avoir remporté le Ballon d'Or et qui est devenu par la suite président du Liberia. Timothy Weah qui aurait pu défendre le Libéria, la Jamaïque ou la France, mais il joue bien pour les États-Unis. La Cour suprême américaine doit se prononcer sur le droit du sol d'ici fin juin ou début juillet en pleine phase finale de Coupe du Monde. Une décision qui pourrait donc avoir des répercussions jusque sur le terrain.
13: La Coupe du Monde aussi politique. Merci beaucoup Cédric d'Oliveira. On poursuit avec la revue de presse africaine. Bonjour Catherine Potet.
2: Bonjour Clotilde.
13: À la une tout d'abord, cette nouvelle attaque contre l'aéroport de Niamey.
2: Et cette attaque est à la une d'Actu Niger. 11 soldats et 2 civils tués, 22 assaillants neutralisés, 20 suspects interpellés, titre le journal en ligne qui cite le ministère de la Défense. Cette attaque, rappelle Actu Niger, est la deuxième du genre qui cible l'aéroport international de Niamey depuis le début de l'année. Fin janvier, des assaillants armés avaient pris pour cible le côté de la zone aéroportuaire qui abrite la base 101 de l'armée de l'air ainsi que les partenaires russes. Une première attaque qui a servi d'avertissement. Selon Actu Niger, le dispositif sécuritaire avait été renforcé dans la zone, ce qui a servi à contenir l'assaut de jeudi matin. De son côté, Jeune Afrique souligne que l'attaque a été revendiquée par le JNIM, ce qui confirme que la capitale nigérienne reste une cible des groupes djihadistes. De quoi alimenter les peurs de la population. Jeune Afrique cite une source de la société civile nigérienne selon laquelle il y a une plus grande crainte aujourd'hui. Nous n'avions jamais pensé que Niamey allait être pénétré par les groupes terroristes, mais la capitale est la cible d'attaque à présent, s'inquiète cette personne de la société civile.
13: L'actualité africaine, Catherine, c'est aussi la progression d'Ebola dans l'est de la RDC.
2: Le journal de Kinshasa fait le point sur la situation alors que, nous dit-il, le bilan ne cesse de s'alourdir. 204 morts confirmés en incluant les décès enregistrés dans l'Ouganda voisine et pas moins de 894 cas recensés, dont 875 rien qu'en RDC. Ces statistiques terrifiantes ne racontent pourtant pas toute l'histoire, remarque le journal de Kinshasa, qui précise que derrière chaque chiffre, il y a un visage, une famille anéantie, un village plongé dans le deuil. Toutefois, il y a une lueur d'espoir dans ce tableau sombre, remarque le journal en ligne. 74 personnes ont été déclarées guéries. Une victoire arrachée de haute lutte par des équipes médicales qui paient pourtant un lourd tribut. Le journal de Kinshasa raconte également l'arrivée à Bounia de 2 ministres, dont Roger Kamba, le ministre de la Santé publique, dont, nous dit-on, le visage est marqué par la gravité de la situation. Quel est son objectif? Notre mission, explique-t-il, est d'évaluer l'état de la riposte, d'échanger avec les équipes mobiliser et d'identifier les obstacles qui ralentissent les interventions. Et la tâche s'annonce colossale, les besoins sont immenses, rappelle le journal de Kinshasa qui énumère le manque de ressources humaines et matérielles, les infrastructures de santé défaillantes et les difficultés d'accès aux zones reculées.
13: Et puis évidemment, la Coupe du Monde de football, hein, Catherine, continue aussi de faire couler beaucoup d'encre sur le continent africain.
2: Avec tout d'abord le match nul de l'Afrique du Sud face à la République tchèque hier sur le score d'un but partout. Un match nul qui satisfait la presse sud-africaine, malgré toute la pression qui entoure la campagne des Bafana Bafana en Coupe du Monde, explique De Star. Le match de jeudi a offert un aperçu de ce à quoi pourrait ressembler l'avenir du football sud-africain. De son côté, The South African salue l'esprit combatif des Bafana Bafana et estime que les footballeurs sud-africains peuvent encore se projeter dans l'avenir car, nous dit-on, même s'ils restent derniers du groupe A avec un seul point, ce match nul leur permet de garder un espoir de qualification avant leur dernier match de groupe contre la Corée du Sud. Quant au Maroc, qui a obtenu un encourageant nul, un but partout face au Brésil lors de son premier match, il s'apprête à rencontrer l'Écosse. Mais le sélectionneur Mohamed Wahbi tient à garder les pieds sur terre. Le journal marocain en ligne Express rapporte ses propos. Il suffit de regarder le classement pour comprendre que nous n'avons encore rien accompli. Nous pouvons faire mieux et nous devons faire mieux.
13: La revue de presse africaine de Catherine Poté.
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13: À 6h49, temps universel, je vous rappelle les principales informations dans le reste du monde de ce vendredi 19 juin 2026. Le guide suprême iranien approuve le protocole d'accord entre Téhéran et Washington malgré des réserves. Réaction officielle de Mojtaba Khamenei qui n'est toujours pas apparu en public depuis la mort de son père. Ce protocole d'accord prévoit 60 jours de négociations pour régler les questions en suspens, notamment sur le nucléaire iranien. De premières discussions devaient se dérouler aujourd'hui en Suisse, mais le vice-président américain J.D. Evans a reporté son déplacement. Lui est désormais bien placé pour faire face à Keir Starmer. Au Royaume-Uni, le travailliste Andy Burnham a facilement été élu député dans une circonscription près de Manchester après des élections législatives partielles. Victoire qui lui permet de menacer donc Keir Starmer à la tête du parti travailliste et en tant que Premier ministre. Et puis une bonne partie de l'Hexagone en vigilance orange canicule. Météo France prévoit un épisode de chaleur étendue, durable et intense jusqu'à 40 degrés attendus dans les prochains un jour en France qui perturbe les épreuves orales du baccalauréat et les événements prévus ce week-end pour la fête de la musique. Il est de passage à Paris, justement, pour le salon Vivatech. Le ministre et porte-parole adjoint du gouvernement de Côte d'Ivoire est notre invité sur RFI, Mamadou Touré, qui réagit aux différents sujets d'actualité, qui s'exprime notamment sur le calendrier de la mise en place d'une nouvelle commission électorale en Côte d'Ivoire après la dissolution de la précédente le mois dernier. Mamadou Touré, interrogé par Christophe Boisbouvier.
3: Mamadou Touré, bonjour.
4: Bonjour.
3: Vous êtes à Paris pour participer au salon Vivatech. Quelles sont les ambitions numériques de la Côte d'Ivoire ?
4: La Côte d'Ivoire entend être un hub numérique hein, dans la sous-région ouest-africaine. La Côte d'Ivoire compte se positionner au niveau africain, au niveau donc du numérique. D'ailleurs, Vivatech nous offre l'opportunité de mettre en évidence tous ces talents jeunes, puisque nous avons une trentaine donc, de jeunes start-upers, PME, qui viennent à la conquête du monde et qui apportent des solutions très concrètes dans différents domaines, que ce soit l'agriculture, sur les questions de climat, donc dans le domaine de la fintech, et donc voilà.
3: Il y a quelques jours, le ministre ivoirien de la Défense, Tene Birahima Ouattara, qui est vice-premier ministre, qui est aussi le frère du chef de l'État, a déclaré que la Côte d'Ivoire était prête à reprendre une coopération sécuritaire avec ses voisins du Sahel, notamment le Burkina Faso. Est-ce à dire que des opérations communes entre Ivoiriens et Burkinabés pourraient reprendre contre les groupes djihadistes?
4: La Côte d'Ivoire a toujours été dans cette posture, c'est ce que le vice-premier ministre a voulu rappeler. Rappelez-vous que par le passé, nous avons eu d'excellentes relations avec ces pays dans le cadre de la coopération militaire et dans le cadre de la lutte contre le terrorisme. Malheureusement, ces relations se sont estompées, pas du fait de la Côte d'Ivoire. Et donc, ce que le vice-premier ministre donc, exprime, c'est cette prédisposition permanente de la Côte d'Ivoire à œuvrer dans le sens donc, d'un dialogue qui aurait pour effet donc, de mutualiser les efforts en vue donc, de traiter ce problème qui est un problème sérieux pour toute la sous-région.
3: Le mois dernier, le gouvernement ivoirien a annoncé la dissolution de la CEI, la Commission électorale indépendante, qui est très décriée par l'opposition. À quoi ressemblera la nouvelle structure électorale ?
4: Vous savez que depuis plusieurs années, nous avons eu une commission électorale indépendante qui a été modifiée plusieurs fois et qui, en dépit donc, de ses améliorations, n'a pas réussi à rassurer tous les acteurs, en dépit de toutes les avancées obtenues. En dépit de cela, il y a une crise de confiance différents des acteurs. Tirant donc conséquence de cela, le gouvernement a décidé donc de dissoudre la commission électorale indépendante et va proposer une nouvelle architecture dans le but de mieux rassurer donc les différents acteurs.
3: Alors cette nouvelle architecture, d'après certaines informations, le modèle sénégalais pourrait servir de base, à savoir une double structure où l'organisation matérielle des élections serait confiée à l'administration publique et le contrôle à une autorité indépendante composée de magistrats et de hauts fonctionnaires à la retraite.
4: Alors tout ce qui s'est dit aujourd'hui est de la spéculation et c'est normal. Mais il faut attendre quelques jours donc, que le gouvernement propose officiellement donc, le statut.
3: Mais cette double structure, c'est une piste ?
4: Écoutez, dans quelques jours, vous aurez l'architecture proposée par le gouvernement.
3: C'est pas impossible.
4: Attendez quelques jours.
3: Les principaux partis d'opposition, notamment le PDCI, se félicitent de la disparition de la CEI, mais demandent une table ronde avec le pouvoir avant d'examiner une proposition à l'Assemblée nationale.
4: Écoutez, nous considérons que la Côte d'Ivoire n'est pas un État failli. La Côte d'Ivoire est un État avec des institutions depuis plusieurs années qui fonctionnent normalement. Et tout ce processus se fera donc dans le cadre normal du fonctionnement normal de l'État et de ses institutions. Pour le calendrier, donc c'est le gouvernement qui l'annoncera, mais quelle que soit la proposition du gouvernement, elle passera devant l'Assemblée nationale, elle sera discutée par les députés, l'opposition y est représentée. Donc, dans le cadre du fonctionnement normal des institutions, la réforme se fera.
3: Et quand est-ce que ça passera devant l'Assemblée nationale ?
4: Mais il faut attendre déjà que la proposition soit adoptée par le gouvernement.
3: En Conseil des ministres ?
4: Analysée en Conseil de gouvernement et adoptée en Conseil des ministres, avant donc de passer à l'Assemblée nationale. Mais tout ce calendrier sera clairement défini et public, au moins opportun.
3: D'ici la fin du mois de juillet ?
4: Je ne peux rien vous dire là-dessus.
3: Mais pas de table ronde avant l'examen d'une proposition du gouvernement ?
4: Je ne sais pas quelle sera la méthodologie choisie par le Premier ministre, qui est en charge donc d'initier la proposition au gouvernement. Il reviendra au Premier ministre donc, de définir donc, l'approche. Mais ce que je dis, c'est que quelle que soit l'architecture qui sera arrêtée, nous avons un pays qui fonctionne normalement, des institutions qui fonctionnent normalement et différentes lois comme ça l'est pour des lois qui ont été déjà adoptées. Donc il y a un processus qui est défini et je pense que ce processus sera respecté.
3: Au Mondial de football, la Côte d'Ivoire a battu l'Équateur 1-0 lundi dernier. Félicitations. Mais que pensez-vous du refus des Américains de laisser rentrer les supporters des éléphants ?
4: Il est clair que de milliers de supporters, qu'ils soient voyants ou africains, auraient voulu partir aux États-Unis pour accompagner nos équipes africaines. Malheureusement, du fait des restrictions donc des visas, ces supporters ne peuvent pas y aller. Et on peut comprendre donc la douleur, la tristesse de ces supporters qui n'arrivent pas à y aller du fait donc de mesures administratives au niveau donc du gouvernement américain, dont on ne peut que regretter. Cela est regrettable.
3: Est-ce que cette politique de restriction des visas, vous la jugez discriminatoire à l'égard de certains pays ?
4: Je ne ferai pas de commentaires.
3: Mamadou Touré, monsieur le ministre, merci.
13: Le porte-parole adjoint du gouvernement de Côte d'Ivoire, interrogé par Christophe Boisbouvier sur RFI. Allez, la suite, c'est le journal international. Mais d'abord, comme tous les vendredis, vous le savez, on retrouve Charlotte Ntamack. Et cette semaine, Charlotte, vous nous dites que l'intervention d'un médiateur eh bien, peut s'avérer nécessaire dans une relation conflictuelle, certes, sauf que son travail n'est pas toujours si facile que ça.
5: Oui, dans une affaire compliquée, on a quelquefois besoin d'un médiateur pour négocier pour nous, intercéder en notre faveur. Man, pardon, va le convaincre qu'il n'élève pas trop sa barrière. Comme je l'avais engueulé là, si je tente de lui parler, je suis mort. Mako, j'apprends que Nicole vend son fonds de commerce. S'il te plaît, négocie ça pour moi. Tu sais que depuis là, on ne se parle pas. Le médiateur est un chargé de mission, mais toute mission n'est pas facile, hein. Va dire à la personne qui t'a envoyé que ma barrière va même monter jusqu'au firmament. D'abord, sors de chez moi. C'est pourquoi le choix du médiateur ne doit jamais être anodin. Man, je sais que ce n'est que toi qui l'écoutes. Pardon, parle-lui. Mako, tu sais que c'est toi qui nous as mis dans ce problème. C'est toi qui dois aussi arranger, hein. La médiation dans le cadre d'une négociation pour un accord de paix se fait souvent au risque et péril du médiateur. Tu crois que j'ignore que c'est Anita qui t'a envoyé? Écoute-moi bien, hein. Si tu oses encore me dire de lui pardonner, je vous mets toutes les deux dans le même mortier et je vous pile comme le mille. De retour d'une médiation, on attend le rapport de mission, mais le bon médiateur est parfois un mauvais rapporteur. Man, tu es mon ami. Avec ce que j'ai appris là, hein, la seule chose que je peux te dire, c'est que oublie-la. Souvent, la médiation se retourne contre le commissionnaire. Mako, là où elle a amené l'affaire, là, si tu es sage, va seulement lui demander pardon. Le négociateur est un courageux qu'on envoie sur un terrain où l'on manque soi-même de courage pour s'y aventurer.
8: ton ami qui t'envoie me dit qu'il m'aime là. Lui-même, il n'a pas la bouche. Il a peur de me dire ça, qu'on lui a dit que je mangeais les gens. La médiation a certes des risques, mais aussi des avantages. Hein? Il t'envoie, et toi aussi tu viens, que toi-même tu n'es pas un homme. Sache alors que je ne l'aime pas, c'est toi que moi j'aime. Dans une relation qui se complique, le plus grand risque n'est pas toujours pour le médiateur, mais pour celui qui envoie en médiation. Une mission de réconciliation, par exemple, peut sur le terrain se transformer en mission de consolation. Ça va aller. Tu sais que tous les hommes ne sont pas pareils, hein? En tout cas, si tu as besoin d'une épaule pour pleurer, je suis là. Vraiment, mon beau, je ne savais pas que ma copine était comme ça, hein? Si tu as besoin de parler à quelqu'un, même si c'est à quelle heure, n'hésite pas, mon numéro est ouvert. Pour la réussite d'une médiation, il faut un médiateur qui a de bons arguments et surtout le bon sens. Mais le plus dur est de tomber sur le bon. À vendredi.
13: À vendredi prochain, Charlotte.
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27: Um 9 Uhr mit Frauke Vetter. Einen schönen guten Morgen. Nach Abschluss der Absichtserklärung zwischen den USA und Iran ist noch nicht klar, wann die weiterführenden Verhandlungen beginnen. Die für heute geplanten Gespräche bei Luzern sind abgesagt. Das hat das Schweizer Außenministerium mitgeteilt. SWR-Korrespondentin Pia Masurczak.
28: In iranischen Medien kursierten gestern unbestätigte Meldungen, die Delegation Irans wolle wegen der anhaltenden israelischen Angriffe auf Libanon ihre Reise in die Schweiz verschieben. Das Weiße Haus erklärte in der Nacht, US-Vizepräsident Vance werde nicht nach Luzern reisen. Beide Seiten wollten ursprünglich am Vierwaldstätter See über die Umsetzung des sogenannten Memorandum of Understanding sprechen. Ziel ist eine endgültige Einigung unter anderem über das iranische Atomprogramm und das Kriegsende zwischen Israel und der libanesischen Hisbollah. Laut der Absichtserklärung sollte diese innerhalb von 60 Tagen erreicht werden. Experten waren im Vorfeld skeptisch, ob innerhalb dieses knappen Zeitraums eine dauerhafte Lösung gefunden werden kann.
27: Israel hat nach eigenen Angaben wieder Ziele im Süden des Libanon angegriffen. Dabei sind einer libanesischen Nachrichtenagentur zufolge mindestens 15 Menschen getötet worden. Ein Ende der Kämpfe zwischen Israel und der pro-iranischen Hisbollah-Miliz im Libanon sind auch Teil der Absichtserklärung zwischen der USA und dem Iran. Die EU hat ihre Wirtschaftssanktionen gegen Russland zum ersten Mal um 12 Monate verlängert, statt wie bisher nur um 6. Allerdings haben sich am Abend beim EU-Gipfel neue Differenzen im weiteren Umgang mit Russland gezeigt. So hat Bulgarien Widerstand gegen das geplante nächste Sanktionspaket angekündigt, wegen eigener wirtschaftlicher Risiken. Einige Staats- und Regierungschefs, darunter Bundeskanzler Merz, haben sich außerdem verärgert darüber geäußert, dass EU-Ratspräsident Costa unabgesprochen Kontakt zu Russland aufgenommen hat. Costa begründete das damit, dass diplomatische Kanäle für den Fall von Friedensverhandlungen mit der Ukraine geöffnet werden sollten. Kurz vor dem Ende der Innenministerkonferenz in Hamburg werden heute mehrere Beschlüsse erwartet, die den Zivil- und Katastrophenschutz verbessern sollen. Hintergrund ist, dass Deutschland schon länger im Fokus russischer Sabotage und Spionage steht. Auch wollen Bund und Länder besser auf weitere Angriffe von Linksextremisten auf die Stromversorgung und andere Einrichtungen der kritischen Infrastruktur vorbereitet sein. Der Deutsche Bauernverband fordert, dass der Tankrabatt verlängert wird, und zwar bis November. Als Grund nennt Verbandspräsident Ruckwied die laufende Erntesaison. Aus der SWR-Wirtschaftsredaktion Michael Wegmar.
0: Das sei alles sehr energieintensiv, so Ruckwied, und deshalb würden die Landwirte mit großer Sorge auf die Preise schauen. Ein großer Mähdrescher brauche 1000 Liter Diesel pro Tag. Wenn Sprit 50 Cent teurer sei als vor einem Jahr, dann wären das 500 Euro Mehrkosten täglich. Deshalb müsse die Steuerreduzierung von Diesel bis mindestens Ende November fortgeführt werden. Und zwar nicht nur für die Landwirtschaft, sondern grundsätzlich für alle. Seit Anfang des Jahres gibt es für landwirtschaftliche Betriebe schon Steuerentlastungen beim Agrardiesel und bei den Stromkosten.
27: Blindgänger aus dem Zweiten Weltkrieg erschweren den Wiederaufbau des Ahrtals. Der Kampfmittelräumdienst muss die Uferflächen aufwendig absuchen, bevor die Bereiche für den Hochwasserschutz umgestaltet oder Häuser gebaut werden können. Hintergrund ist, dass die Flut die Position bekannter Bomben verändert hat. Die Eisenbahnstrecke im Ahrtal war im Zweiten Weltkrieg eine wichtige Nachschublinie der Wehrmacht. Die Alliierten bombardierten deshalb Brücken und Orte entlang des Flusses. Der Gemeinderat von Convestheim im Kreis Ludwigsburg hat dem ehemaligen Aufsichtsratsvorsitzenden der Schuhfabrik Salamander, Ernst Siegle, posthum die Ehrenbürgerwürde entzogen. Grund ist ein Gutachten, das die Rolle von Salamander und Siegle während der NS-Zeit beleuchtet. Auch das städtische Ernst-Siegle-Gymnasium soll nun umbenannt werden. SWR-Nachrichtenredaktion Ilka Staroste.
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7: Mit Petra Waldvogel. Es ist mal wieder ziemlich heiß, aber das haben Sie wahrscheinlich schon selbst gemerkt. Und irgendwie so richtig normal scheint das nicht, oder? 38 Grad können es heute werden und 31 sogar im Hochschwarzwald. Egal ob normal oder nicht, es ist so, und zu den Hotspots gehört auch Andernach. Die ist regelrecht eine Rekordstadt in Sachen Hitze. Der rheinland-pfälzische Hitzerekord letztes Jahr lag bei 39,3 Grad, und zwar in Andernach. Die Stadt versucht immerhin einiges, um sich selbst ein bisschen runterzukühlen, aber so leicht ist das gar nicht, wie unser Reporter Christian Giese-Kessler erfahren hat, als er gestern pünktlich zum Beginn der neuen Hitzewelle den Hitze-Selbsttest in der Rekordstadt gewagt hat.
12: Schon das Schlendern durch die Fußgängerzone ist echt schweißtreibend. Es ist einfach so heiß, man merkt, dass die Steine glühen quasi.
15: Ich finde es zu warm tatsächlich.
12: Nee. Ja, und es ist irgendwie so eine Fußgängerzone, irgendwie kein Lüftchen, ist auch schwer zu ertragen, oder?
15: Das stimmt, ja.
16: Weicheier.
12: Weicheier?
16: Also ich komme damit klar, ich liebe das Wetter.
12: Wie ist es mit dem Sohn, Weichei oder nicht Weichei?
16: Ich bin Fan von Hitze. Ich mag Hitze, kann wochenlang am Stück heiß sein.
12: Ja, ich sehe auch, bei mir tropft schon der Schweiß, bei Ihnen so gar nicht.
16: Nee, ich bin daran gewohnt.
12: Boah, das hier könnte der heißeste Platz in Andernach sein. Ich sitze hier auf so einer Holzbank. Ich spüre richtig, wie sich die so in meinen Oberschenkel reinschmort. Sonne knallt mir ins Gesicht. Von so Bänken stehen hier einige in Andernach, aber sitzt auch wirklich kein Mensch drauf. Jetzt ist hier mitten in der Fußgängerzone ein Restaurant. Ihr habt zwar ein bisschen was Schatten, trotzdem kann ich mir vorstellen, den ganzen Tag mit dem Hemd hier rein und raus laufen, schwere Teller tragen. Wie hält man es aus mit der Temperatur?
16: Relativ gut. Also ich liebe die Sonne. Drin ist der Schatten. Wir haben ja auch noch ein bisschen Glück, weil das gegenüber vom Rathaus ist. Da scheint die Sonne jetzt nicht extrem und dementsprechend haben wir auch gute Schattenplätze.
12: Das hier ist wirklich Gold wert. Das ist einer von ganz vielen Trinkwasserbrunnen in Andernach. Ziemlich unscheinbar, sieht einfach aus wie ein Wasserhahn, kommt aber frisches, kaltes Wasser raus. Das heißt, man kann sich mal auch das Gesicht abwaschen, bisschen abkühlen und auch mal ein bisschen was trinken. Das ist wahrscheinlich der angenehmste Platz hier in Andernach. Direkt vor mir fließt der Rhein, über mir eine Kastanie mit einem dichten grünen Blätterdach. Im Schatten dazu eine leichte Brise.
18: Frische Luft, man kann der Schiefe zugucken. Einfach schön.
19: Super. Ja. Was soll ich sagen? Es sind 5 Grad kälter.
12: Wie lange könnten Sie hier noch? So ein paar Stunden kann man es hier aushalten, ne?
18: Ich kann es noch ein paar Stunden aushalten. Ne? Dann trinkt man was und geht's in Ordnung.
7: Oh ja, so kann man sogar die Hitze genießen. Was aber, wenn man arbeiten muss an solchen heißen Tagen? Von denen spricht man laut dem Deutschen Wetterdienst, wenn die Temperaturen auf über 30 Grad steigen. Und von diesen heißen Tagen haben wir in Deutschland, bedingt durch den Klimawandel, immer mehr. Wie sich das auf die Arbeitswelt auswirkt, das berichtet Margarete Holzreiter aus der ARD-Klimaredaktion.
2: Klimaanlagen am Arbeitsplatz? Die kannten wir in Deutschland früher vor allem aus Übersee. In den USA haben sich die Menschen schon lange an den Komfort kühltemperierter Räume gewöhnt. Eine lange Siesta statt einer kurzen Mittagspause verbinden wir mit mediterraner Sommerhitze in Spanien und Italien. Wir in Deutschland hatten lange das Glück, dass die Temperaturen im mitteleuropäischen Sommer zwar mal für ein paar Tage unerträglich wurden, die meiste Zeit aber eher mild waren. Durch den Klimawandel ändert sich das.
4: Im Grunde sagen wir, Deutschland ist noch kein Südeuropa. In Griechenland oder in Italien, da ist es ja noch viel heißer. Warum sollen wir uns überhaupt Sorgen machen? Aber Deutschland ist eben in einer Art gefährlichen Übergangszone. Also es ist nicht mehr kühl genug, um von milden Temperaturen zu profitieren, aber eben noch nicht angepasst genug, um mit großer Hitze umzugehen.
2: Erklärt die Volkswirtin Katharina Utermühl. Sie arbeitet beim Versicherungskonzern Allianz im Bereich wirtschaftspolitischer Forschung. Vor kurzem hat ihr Team eine Studie über die ökonomischen Kosten von extremer Hitze veröffentlicht. Die Studie warnt, der deutschen Wirtschaft drohen Verluste im dreistelligen Milliardenbereich, sollten sich die Hitzewellen des vergangenen Jahrzehnts wiederholen. Das wiederum ist sehr wahrscheinlich, denn Europa erwärmt sich laut WHO schneller als jeder andere Kontinent. Überall in Deutschland steigt die Anzahl der Hitzetage, bei welchen Temperaturen über 30 Grad erreicht werden.
4: Was wir sehen, ist, sobald die Temperatur eben über 30 Grad klettert, leidet die Produktivität. Und zwar sinkt die Produktivität um 3% pro Grad.
2: Laut Katharina Utermühl wirkt sich die Hitze in Deutschland auf alle Branchen aus, aber nicht alle Branchen können gleich gut geschützt werden. Im Büro, in der Lagerhalle oder im Einzelhandel ist Hitze kein Muss, wenn Klimaanlagen eingebaut werden. Auch Baumaßnahmen wie hellere Fassaden, Verschattung und Begrünung halten Gebäude kühler. Das gilt grundsätzlich auch für Krankenhäuser. Trotzdem warnt die Deutsche Krankenhausgesellschaft, dass viele Kliniken in Deutschland auf Hitzewellen nicht ausreichend vorbereitet sind. Auf vielen Stationen gibt es beispielsweise keine Klimaanlagen. Darunter leiden nicht nur Patientinnen und Patienten, sondern auch die Pflegekräfte. Noch schwieriger wird es dort, wo die Arbeit unter freiem Himmel stattfindet. Auf Baustellen, in der Landwirtschaft oder im Gartenbau zum Beispiel. Die Industriegesellschaft Bauen Agrar Umwelt, die solche Berufe vertritt, fordert seit mehreren Jahren ein ganzjähriges Klimakurzarbeitergeld. Bisher gibt es das Saisonkurzarbeitergeld für die Wintermonate. Es soll verhindern, dass Beschäftigte auf Baustellen gekündigt werden, wenn Schnee oder Frost die Arbeit unmöglich machen. Doch durch den Klimawandel wird die Arbeit auf dem Bau auch im Sommer zunehmend zur Herausforderung. Statt steinharter Böden im Winter ist es bei Hitzewellen die körperliche Belastungsgrenze, die die Arbeit einschränkt. Möglich wären hier mehr Gleitzeit oder auch Arbeitszeitenflexibilisierung. Zum Beispiel direkt nach Sonnenaufgang die kühlen Morgenstunden nutzen und zur Mittagshitze schon Feierabend machen. Oder eben eine lange Siesta einschieben. Die Gewerkschaften warnen allerdings vor pauschalen Siesta-Modellen. Außerdem fürchten sie, dass Arbeitgeber solche Aufweichungen der Arbeitszeitgesetze nicht zum Wohle der Arbeitnehmenden einsetzen könnten. Offen bleibt bei einem Siesta-Modell auch, wie das zum Beispiel mit unseren Ruhezeiten oder der Kinderbetreuung zusammenpassen könnte. Denn wer betreut die Kinder, wenn die Eltern nach einer ausgedehnten Mittagspause bis abends arbeiten sollen? Egal, wie wir es in Deutschland angehen, für Katharina Utermühl steht fest:
4: Deutschland muss aufhören, eben Hitze als Sommerproblem zu betrachten und anfangen, es als wirtschaftspolitische Daueraufgabe zu behandeln.
2: Denn durch den Klimawandel wird unsere Arbeitswelt immer häufiger vor der Herausforderung Hitzewelle stehen.
7: Die Schattenseiten des Sommers. Und dazu gehört fast schon kurioserweise eben auch die Sonne. Die kann uns, unserem Körper, nämlich ganz schön schaden. Der Haut zum Beispiel, weshalb Sonnenschutzcreme eigentlich selbstverständlich sein sollte. Aber nicht nur die Haut, auch die Augen brauchen Sonnenschutz vor zu viel UV-Licht. Und dafür sollten Sonnenbrillen nicht nur cool oder schick sein. Lothar Zimmermann ist Arzt, Journalist und Facharzt für Augenheilkunde. Welche Art Sonnenbrille ist denn nicht nur cool, sondern auch wirklich schützend, also gut?
6: Ja, die Sonnenbrille, die das UV-Licht herausfiltert, und zwar bis zu einer Wellenlänge von 400 Nanometern, am besten komplett und so das Auge schützt. Denn man kann sich vorstellen, so wie die UV-Strahlen unsere Haut schädigen können, können sie natürlich auch das Auge schädigen und sie dringen dann erstmal ins Auge ein und sie können im Auge natürlich die Linse oder auch die Netzhaut schädigen.
7: Und das heißt, dass ich im Grunde, wann immer die Sonne so kräftig scheint zumindest und sich nicht durch Wolken quält, dann sollte ich eigentlich immer eine Sonnenbrille tragen?
6: Ja, das wäre am besten.
7: Und das gilt auch für Kinder, die
3: naja, aus so einer Sonnenbrille ja auch schnell rauswachsen können. Die müssen trotzdem immer wieder eine haben, oder?
6: Bei Kindern ist dieser Sonnenbrillenschutz noch wichtiger als bei uns Erwachsenen, denn die Kinder, die haben eine klare Linse. Da kann auch noch viel mehr UV-Strahlung eindringen ins Auge und da auch Schäden noch nach Jahrzehnten machen letztendlich. Also so wie die Haut ja einen Sonnenbrand nicht vergisst, weiß man nicht, was man mit schlechten Sonnenbrillen im Auge auslösen kann. Man weiß auf jeden Fall, dass UV-Licht Schäden im Auge hervorruft und deswegen sollte man gerade Kinder vor UV-Strahlen schützen, also und darauf achten, dass Kinder auch eine Sonnenbrille tragen, die ihre Augen umfangreich schützt. Und die sollte auch groß genug sein. Das gilt auch für uns Erwachsene, um das Auge auch komplett abzudecken.
3: Also groß genug, haben Sie jetzt schon gesagt, sollte sie sein, auf jeden Fall passen. Worauf muss ich denn sonst achten, auch was die Gläser zum Beispiel angeht?
6: Also wichtig ist schon mal, dass man auf dieses CE-Zeichen achtet. Dieses CE-Zeichen ist eine Norm, die sagt, dass das UV-Licht bis zu einer Wellenlänge von 400 Nanometern herausgefiltert wird. Das ist ganz wichtig. Dieses CE-Zeichen steht meistens so auf dem Bügel der Brille, aber da haben wir natürlich das Problem, wenn ich dieses CE-Zeichen sehe und das ist bei einem Optiker oder bei einem Fachgeschäft oder auch in einem Drogeriemarkt und die das gut kontrolliert haben, wovon ich ausgehen kann, dann bin ich da auf der sicheren Seite. Wenn ich nur irgendwo am Strand eine Sonnenbrille kaufe, dann weiß ich natürlich nicht, ob jemand dieses Zeichen da einfach drauf gedruckt hat und dieser Schutz gar nicht besteht. Und dann wird's gefährlich, denn viele denken ja auch, dass wenn eine Sonnenbrille sehr stark getönt ist, also dunkel aussieht, dass die auch automatisch einen UV-Schutz bietet. Das ist nicht so. Das heißt einfach nur, dass die dunkel ist und die Kontraste anders wahrgenommen werden. Aber wir müssen schauen, dass dieser UV-Schutz besteht. Mhm. Und desto dunkler eine Brille ist, desto weiter wird dann auch die Pupille und dann können die Strahlen noch leichter ein.

0: Wir brauchen eine wirkliche Verankerung in der Gesellschaft, in Betrieben, in Nachbarschaften, in den Kiezen, auch wieder im ländlichen Raum. Denn wenn wir etwas gegen die AfD tun wollen, dann brauchen wir so ein Steinhaus.
1: Doch noch hat die Linke, so Schwertner, nur ein Holzhaus. Das ist aber immerhin schon recht solide. Und das bei einer Partei, die viele bereits für tot erklärt hatten, nachdem Sarah Wagenknecht und ihre Anhänger die Linke 2024 verlassen hatten.
2: Links lebt!
1: Durfte im Februar 2025 Co-Parteichef Jan van Aken jubeln.
2: Es haben über 4 Millionen Menschen heute die Linke gewählt.
1: 8,8% bei der Bundestagswahl. Die Linke wirkt bis heute von diesem Ergebnis euphorisiert, auch weil sie in den Umfragen weiter zugelegt hat und ihre Mitgliederzahlen verdoppeln konnte auf jetzt 126.000. Und doch gab es auch Rückschläge.
0: Am Ende bleibt das Ergebnis, dass wir den Einzug in den Landtag leider verpasst haben.
1: Im März scheitert die Linke bei den Wahlen in Baden-Württemberg und Rheinland-Pfalz an der 5%-Hürde. Stichwort Holzhaus. Blick voraus.
3: Ich freue mich über jeden großen Protest von Gewerkschaften, von Sozialverbänden, von Beschäftigten, von Menschen, die einfach sagen, es reicht.
1: Jan van Aken und die Linke werden auf dem Parteitag erneut dafür werben, gegen die von der Bundesregierung angekündigten Reformen zu demonstrieren, sei es bei den Themen Rente, Arbeitszeit oder Gesundheit. In der ersten Reihe wird die Linke aber künftig auf Van Aken verzichten müssen. Aus gesundheitlichen Gründen tritt er nicht mehr als Parteichef an. Bei der Wahl für die neue Doppelspitze wird neben Ines Schwertner jetzt Luigi Pantisano antreten.
4: Und wer dieser Luigi Pantisano ist, wie er es schaffen will, die Nachfolge von Jan van Aken zu meistern, das berichtet Hauptstadtkorrespondentin Bianca Schwarz.
5: Van Aken hinterlässt große Fußspuren, sagt auch seine Co-Vorsitzende Ines Schwertner.
0: Ja, Sie können sich vorstellen, ich bin heute sehr traurig. Wir haben sehr vertrauensvoll zusammengearbeitet und wir haben zusammen für das Comeback der Linken gesorgt. Und trotzdem, manchmal geht die Gesundheit eben vor.
5: Die Parteispitze hat aber einen Wunschkandidaten. Luigi Pantisano.
6: Jan van Aken war ein großartiger Vorsitzender. Ines Schwertner und er haben gemeinsam eine sehr gute Arbeit gemacht. Ich möchte diesen Weg, den Sie begonnen haben, fortführen und eigene Akzente setzen.
5: Luigi, wer? Innerhalb der Partei hat Luigi Pantisano schon wichtige Rollen gespielt. Er bringt nicht nur jahrzehntelange Erfahrung aus der Kommunalpolitik mit, er wurde in seinem Heimatland Baden-Württemberg nur knapp nicht Bürgermeister von Konstanz und er ist aktuell stellvertretender Fraktionsvorsitzender im Bundestag.
6: Die Linke ist jünger, westlicher, feministischer und aber auch migrantischer geworden. Und ich finde, ich passe da ganz gut rein als Kandidat.
5: Luigi Pantisano ist 46 Jahre alt, Sohn italienischer Gastarbeiter und das hat ihn geprägt.
6: Ich möchte die Arbeiterinnen und Arbeiter gewinnen, weil ich selber aus einer Gastarbeiterfamilie komme, in dem meine Eltern ihr Leben lang gearbeitet haben und ich es erlebt habe, wie die Politik auf sie herabgeschaut hat. Ich habe selber einen Hauptschulabschluss und ich habe auch persönlich erlebt, wie es ist, verächtlich gemacht zu werden von anderen, weil man irgendwelchen Ansprüchen scheinbar nicht gerecht wird. Und mit dieser Erfahrung möchte ich als Parteivorsitzender reingehen.
5: Als Nachfolger von Jan van Aken müsste Luigi Pantisano voraussichtlich an der Seite von Ines Schwertner arbeiten. Sie kann sich das gut vorstellen.
0: Wir ziehen beide am gleichen Strang und uns ist beiden wichtig, die arbeitenden Menschen wieder zu erreichen und diejenigen zu erreichen, die frustriert sind von diesem politischen System. Und ich glaube, wenn man so ein gemeinsames Fundament hat, dann ist das schon eine gute Grundlage.
5: Luigi Pantisano wird also mit der Rückendeckung von Ines Schwertner und vom scheidenden Jan van Aken beim linken Parteitag zur Wahl antreten zum neuen Parteichef. Das letzte Wort hat der Parteitag, betont auch Ines Schwertner.
4: Auch die SPD in Baden-Württemberg kommt heute zu einem Parteitag zusammen. Es geht um die Nachlese zur Landtagswahl. Da hat die Partei gerade mal 5,5% geholt. Die Parteiführung hat die Konsequenzen gezogen. Und heute beginnt in Ulm also der Landesparteitag, der eine neue Spitze bestätigen soll. Julia Kretschmer aus unserer Redaktion Landespolitik mit der Ausgangslage.
7: Der Schock am Wahlabend bei Spitzenkandidat Andreas Stoch sitzt merklich tief.
8: Ich hätte ehrlicherweise nie geglaubt, dass ich mal in einem Fernsehstudio stehen muss und über eine einstellige Zahl für die SPD reden muss oder gar über die 5%-Grenze.
7: Noch am selben Abend zieht er vor seinen Parteigenossen Konsequenzen, kündigt seinen Rücktritt vom Partei- und Fraktionsvorsitz an.
9: Und deswegen, liebe Genossinnen und Genossen, möchte ich euch um Verständnis bitten, dass ich diese Aufgaben zukünftig nicht mehr wahrnehme, aber ich werde immer Teil dieser Mannschaft sein.
7: Nach dem anfänglichen Schock kommt bei einigen Genossen die Wut. Robin Meserosch, ehemaliger Bundestagsabgeordneter aus Sigmaringen, fasst den Wahlkampf zwei Tage nach der Wahl auf seinem Instagram-Kanal so zusammen.
10: Miserable Kommunikation, miserable Organisation und Inhalten, die teils gut war und wo ich auch Sachen finde, für die ich brenne, aber die am Ende auch oft zu wünschen übrig gelassen haben.
7: Die Gesamtsituation der Partei, die sei schon seit Jahren unterirdisch, meint Robin Meserosch. In der Parteiführung seien gute Leute, aber die begeisterten oft nicht mal mehr die eigenen Parteimitglieder. Auf Instagram gibt er seine Kandidatur für den Parteivorsitz bekannt. Das Video bekommt mehr als 42.000 Likes. Der ehemalige Social-Media-Referent von Martin Schulz, Andrea Nahles und Heiko Maas weiß, wie man Aufmerksamkeit erregt. Meserosch will die Partei aber nicht alleine führen. Ihm schließt sich Isabel Kadematuri an, Bundestagsabgeordnete aus Mannheim.
11: Die Rezepte der vergangenen Jahre sind offenkundig gescheitert und deshalb muss sich jetzt grundlegend was ändern.
7: Doch auch zwei andere wollen an die Spitze. Carsten Lotz, Vorsitzender des Ortsverbands Gomaringen bei Tübingen und eine, die Teil dieser bisherigen Parteiführung ist, die Meserosch und Kadematuri so hart kritisieren. Dorothea Kliche-Behnke, Landtagsabgeordnete und stellvertretende Landesvorsitzende. Nach einigem Ringen entscheidet sich die Partei für eine Mitgliederbefragung, vor allem auch auf Drängen der Jusos, der Jugendorganisation der SPD. Für den Vorsitzenden Daniel Krusitsch ganz wichtig.
12: Bei diesem verheerenden Ergebnis kann es nicht sein, dass die Funktionäre sich da hinsetzen, ein, zwei Schäubchen drehen und dann war es das, sondern es muss die Frage mit den Mitgliedern besprochen werden, was für Ideen sind dabei und dieses Angebot zu schaffen.
7: Über mehrere Wochen konnten sich die etwa 30.000 Parteimitglieder im Land bei Infoveranstaltungen und insgesamt 4 Regionalkonferenzen über die Kandidaten informieren, per Briefwahl für sie abstimmen. Anfang dieser Woche ist das Ergebnis klar. Robin Meserosch und Isabel Kadematuri liegen klar vorne. Gut 56% der Genossen, die teilgenommen haben, bauen auf die Doppelspitze. Thematisch will die neben klassischen sozialdemokratischen Themen in Zukunft beispielsweise vermehrt auf Klimaschutz setzen. Ansonsten liegt der Fokus im Moment viel stärker auf der Kommunikation nach außen.
13: Was wir gesagt haben, ist, dass es nicht funktioniert, wie es bislang der Fall war, dass die SPD 5, 6, 7, 8 Botschaften pro Woche absondert, sondern dass wir 2 bis 3 Kampagnen pro Jahr machen wollen.
7: Und die sollen dann so richtig auffallen. Manche in der Partei sind da noch skeptisch, würden lieber erstmal Inhalte sehen. Sollten Isabel Kadematuri und Robin Meserosch heute Abend auf dem Landesparteitag gewählt werden, müssen sie dahingehend wohl Überzeugungsarbeit leisten. Eine Aufbruchsstimmung konnten sie aber erzeugen. Und die hat die SPD in Baden-Württemberg wohl auch dringend nötig.
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4: Bei der Fußball-WM in Nordamerika hat Gastgeber Mexiko auch sein 2. Spiel gewonnen. Die Mexikaner haben Südkorea 1:0 besiegt. Mitgastgeber Kanada hat zuvor sein 1. WM-Spiel überhaupt gewonnen und dann auch noch sehr deutlich. Das Team schlug zuvor Katar 6:0 und kurz vor dem 2. Vorrundenspiel der deutschen Mannschaft gab es eine Pressekonferenz des DFB. Mit dabei Torwart Manuel Neuer. Philipp Weißkirch berichtet.
15: Er glaube an den Titel mit der deutschen Mannschaft, sonst wäre er nicht hier. Das sagt Manuel Neuer im DFB-Quartier in Winston-Salem. Es sei für ihn ein absolutes Geschenk, nochmal dabei zu sein, so Neuer vor dem 2. Vorrundenspiel gegen die Elfenbeinküste. In diesem wird der 40-Jährige einen neuen Rekord aufstellen. 21 Spiele bei einer WM, so viele hat kein anderer Keeper. Für Neuer soll die WM in Nordamerika definitiv das letzte große Turnier im DFB-Trikot sein. Bei der nächsten EM wolle er nicht mehr zwischen den Pfosten stehen.
4: Und noch weitere Ergebnisse der Fußball-Europa- der Weltmeisterschaft. Schweiz, Bosnien-Herzegowina 4:1 und Tschechien, Südafrika 1:1.
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4: Mit Petra Waldvogel. Der Frieden muss wohl noch warten, obwohl die Uhr laut tickt. Nachdem das Rahmenabkommen zur Beendigung des Irankriegs unterzeichnet ist, läuft jetzt nämlich eine Frist von nur 60 Tagen, um die vielen noch offenen Fragen zu klären. Eigentlich sollte deshalb in der Schweiz was passieren, aber US-Vizepräsident J.D. Vance hat schon angekündigt, daraus wird nichts. Er wird heute nicht nach Europa fliegen. Die Verhandlungen sind also erstmal verschoben. Warum, was stattdessen und überhaupt, darüber reden wir nach den Nachrichten um 9:30.
14: 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Das Wetter für den Südwesten.
4: Sehr sonnig und sehr heiß am Nachmittag, 31 bis 38 Grad. Dann örtlich Gewitter, auch Unwetter in der Nacht, 22 bis 15. 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
16: Monde, Clémence Denavy sur RFI.
17: Il est 7h30 en temps universel. 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Le journal Afrique avec vous, Paul Longsin-Spinelli, et à la une, la France accusée par le Niger d'avoir soutenu l'attaque d'hier sur l'aéroport de Niamey.
18: Et ce, malgré la revendication du JNIM, branche d'Al-Qaïda au Sahel. L'attaque a fait 35 morts au moins, selon un bilan officiel. Il y a 5 mois déjà, l'aéroport de la capitale nigérienne avait été victime d'une attaque de l'État islamique. Un banquier venant du secteur privé arrive aux commandes d'un nouvel organe unique chargé de gérer la dette colossale au Sénégal. La justice sud-africaine rejette la demande de remise en liberté de Kémi Séba. L'influenceur avait été arrêté mi-avril dans le pays alors qu'il tentait de quitter clandestinement et sans visa l'Afrique du Sud. Et puis la Libye entrevoit des élections en début d'année prochaine. Les trois principales institutions du pays, deux du gouvernement de Tripoli, une de Benghazi, ont signé une feuille de route en ce sens cette semaine, mais le camp du maréchal Haftar dans l'Est temporise. L'aéroport de Niamey, visé hier matin par une deuxième attaque djihadiste cette année. Elle a fait au moins 35 morts, selon un bilan officiel, dont 22 assaillants. Pierre Pinto, ce nouvel assaut a donc été mené 5 mois après le précédent.
19: Cette fois, c'est donc le JNIM, la branche sahélienne d'Al-Qaïda, qui revendique une attaque suicide sur l'aéroport d'Oriamani et sur la base militaire voisine. Fin janvier, la zone avait déjà été l'objet d'une attaque djihadiste, revendiquée alors par l'État islamique au Sahel. Selon le ministère nigérien de la Défense, outre les 13 martyrs, militaires et civils, qui ont perdu la vie hier dans l'attaque, 22 assaillants auraient été neutralisés et une vingtaine de suspects ont été interpellés. Les assaillants portaient des ceintures d'explosifs. Selon une source citée par l'AFP, ils sont arrivés à l'aube à bord de taxis. Les affrontements, qui ont duré plusieurs heures, ont éclaté au niveau d'un poste de contrôle à quelques centaines de mètres de l'entrée de l'aérogare, mais les djihadistes ont été repoussés par les forces de sécurité. Comme en janvier, le régime militaire nigérien accuse la France, qualifiant les assaillants de « mercenaires à la solde de la France d'Emmanuel Macron », fin de citation. Le Bénin, dont le nouveau président Romuald Ouadani était à Niamey le 2 juin pour normaliser ses relations avec son voisin, a exprimé sa pleine solidarité avec le peuple nigérien. Même condamnation notamment de la part de l'Algérie face à, je cite, « cette attaque odieuse qui vise à porter atteinte à la sécurité et à la stabilité du Niger frère ».
18: C'est une explication signée Pierre Pinto. C'est une montagne que doit gravir à présent le nouveau gouvernement sénégalais nommé il y a 3 semaines. Celle de la dette, elle a explosé à niveau de 132% du PIB. Alors pour tenter de briser cette spirale, 25 personnes vont travailler ensemble au sein du ministère de l'économie, des finances et du plan. Et parmi elles, Babacar Touré, aux manettes de la Direction Générale des Financements et de la Dette. C'est le nouvel organe unique dédié à cette tâche. Léa-Lisa Vesterhoff, qui est ce banquier venu du secteur privé?
20: Babacar Touré était depuis un peu plus de 3 ans à la tête d'Africa Bank Sénégal, où il travaille depuis 10 ans. Décrit comme un bon connaisseur des systèmes d'emprunt et des marchés financiers, ce profil atypique dans l'administration publique envoie un signal positif pour parler aux banquiers et aux partenaires financiers internationaux, estime l'économiste Sedina Alioundiaye. Signal aussi d'un probable changement de stratégie du Sénégal, analyse un entrepreneur. Car à elle seule, la création de cette direction générale des financements et de la dette indique un virage stratégique. Jusqu'à présent, la gestion de la dette publique, de la mobilisation des financements au remboursement, était assurée par 4 institutions différentes, compliquant la compilation des données et le suivi des risques. En ce sens, le Sénégal répond à une recommandation de l'Union économique et monétaire ouest-africaine qui date de 2007 et qui, pour une gestion saine et rigoureuse des finances publiques, demandait aux États membres de désigner une autorité unique pour gérer les emprunts. Réalisé aujourd'hui, Dakar donne ainsi des gages au Fonds monétaire international qui en avait fait une recommandation dès 2023 et surtout alors que l'une des équipes du FMI est au Sénégal jusqu'à aujourd'hui. Léa-Lisa Vesterhoff, Dakar, RFI.
18: visé par 2 mandats d'arrêt internationaux au Bénin pour incitation à la violence et blanchiment d'argent. Kémi Séba va pour l'instant rester en détention en Afrique du Sud sur décision de la justice. Le militant fait face à une procédure d'extradition. Depuis son arrestation par les autorités sud-africaines, il y a plus de 2 mois, alors que son visa avait expiré et qu'il tentait de quitter clandestinement le pays. Hier, Valentin Hugues, le juge sud-africain, a refusé la remise en liberté sous caution de Kémi Séba et renvoie l'affaire au 14 juillet.
2: Pour Kémi Séba, ce n'est pas une grande surprise, car la date du 14 juillet avait déjà été fixée lors de la précédente audience. Pour commencer les discussions sur son extradition, ses avocats savaient qu'une remise en liberté d'ici là serait très peu probable, mais le juge a bien tenu à séparer les deux affaires. Aujourd'hui, il est uniquement question d'immigration illégale, a-t-il rappelé. Pour Kémi Séba et son fils, arrêtés alors qu'ils tentaient de quitter clandestinement l'Afrique du Sud, le juge estime qu'ils pourraient de nouveau essayer de fuir en cas de libération. Concernant le troisième co-accusé, un suprémaciste blanc sud-africain, François Van der Merwe, est accusé d'avoir reçu de l'argent russe pour aider Kémi Séba. Le juge estime alors que ces mêmes personnes pourraient aussi l'aider à quitter le pays. Enfin, plus globalement, selon le juge, trop de questions restent encore sans réponse. Par exemple, pourquoi voulait-il rejoindre le Zimbabwe ? Kémi Séba et François Van der Merwe se connaissaient-ils via leurs relations communes en Russie ? Résultat, tous les trois restent en détention et ont de nouveau rendez-vous au tribunal le 14 juillet. Valentin Hugues, de retour de Pretoria, RFI.
18: Concernant le Bénin encore, Candide Azana y a été interrogé hier pour la première fois par les juges de la Criette au sujet de la tentative de coup d'État contre Patrice Talon en décembre dernier. Premier interrogatoire concernant le fond de l'affaire. Le président du parti Restaurer l'Espoir est accusé d'atteinte à la sûreté de l'État et d'incitation à la rébellion. Son avocat interrogé par RFI se dit optimiste pour que son client obtienne un non-lieu. Les avocats tunisiens, eux, manifestent leur ras-le-bol à l'échelle nationale désormais après des mobilisations régionales. L'ordre des avocats avait lancé hier un appel à la grève dans tout le pays pour demander une modernisation d'un système judiciaire aujourd'hui dysfonctionnel selon eux. Les contestataires réclament de meilleures conditions de travail et dénoncent aussi l'emprisonnement de plusieurs de leurs collègues dans des affaires politiques, de corruption ou de falsification. Et hier, le mouvement a été plutôt suivi notamment dans la capitale, Lilia Blaise.
21: Devant le tribunal de première instance de Tunis, alors que plus d'une centaine de ses collègues sont réunis sur les marches du palais de justice, l'avocat Anas Kadoussi dresse un constat amer un mois après un premier rassemblement similaire décrété par l'ordre des avocats.
22: Il n'y a eu aucune réaction du ministère de la justice, malgré l'appel au dialogue. On espère que le ministère de la justice accepte le dialogue avec les avocats. Il n'y a pas d'autre solution, il n'y a pas d'autre démarche.
21: Maître Samia Abou, ancienne militante politique de gauche et députée, estime qu'il s'agit d'une situation inédite pour la justice.
23: De tout temps en Tunisie, on n'a jamais réellement connu ce qu'on peut appeler une justice indépendante. Mais disons qu'avant le 25 juillet 2021, il y avait toujours une volonté de ne pas montrer ce manque d'indépendance. On avait encore des juges intègres qui essayait d'appliquer la loi. Aujourd'hui, tout est assumé. Il n'y a plus aucun repère. On ne sait pas comment les juges appliquent la loi.
21: L'ordre des avocats, qui avait fait partie du quartet d'organisations tunisiennes lauréat du prix Nobel de la paix en 2015, doit encore décider de la marche à suivre si l'absence de communication avec le gouvernement persiste après cette journée de grève. Lilia Blaise, Tunis, RFI.
18: En Libye, les factions rivales de l'ouest et de l'est du pays font un pas l'une vers l'autre depuis la chute et la mort de Muammar Kadhafi en 2011. La Libye est fracturée en deux. Le pouvoir de Tripoli est soutenu par l'ONU et l'autre à Benghazi, à l'est, est gouverné par le maréchal Khalifa Haftar. Et cette semaine, les trois principales institutions du pays ont annoncé s'être accordées sur une feuille de route pour se diriger vers des élections législatives et présidentielles en début d'année prochaine, même si quelques doutes demeurent, Sidi Yansané.
24: C'est lors d'une réunion en visioconférence ce mardi que les principales institutions de l'Ouest et de l'Est libyen se sont entendues sur une feuille de route pour aller vers des législatives et une présidentielle simultanément et le 17 février prochain au plus tard. Ce document de principe a été adopté d'un côté à l'Ouest par le Conseil présidentiel et le Haut Conseil d'État basé à Tripoli et soutenu par l'ONU, et de l'autre côté à l'Est par le Parlement de Benghazi gouverné par le clan du maréchal Khalifa Haftar. Ce dernier pourtant n'affiche pas le même enthousiasme que les trois institutions. Peu après l'annonce de cet accord, le commandement général des forces armées dirigé par Haftar a surtout apporté son soutien au plan de l'américain Massad Boulos, l'envoyé spécial de Donald Trump pour l'Afrique, un plan jusque-là non reconnu par le maréchal et qui repose sur un rapprochement politique entre Tripoli et Benghazi, l'Est et le Sud libyen contrôlés par Haftar, abritant l'essentiel des gisements d'hydrocarbures. Sans appuyer explicitement le plan défini cette semaine, Khalifa Haftar affirme lui aussi travailler sur une feuille de route pour organiser des élections dans les meilleurs délais possibles, sans en préciser l'échéance.
0: Explication de Sidi Yansané. Et puis des entreprises qui scintillent pour les passionnés de la tech garnissent cette année les allées du salon Vivatech de Paris. Nvidia, Meta, Jeff Bezos, patron d'Amazon, est invité d'honneur. Tous sont présents à cet événement qui se refermera demain. Mais il n'y a pas que des noms ronflants. Les startups africaines tentent aussi de se faire une place afin de gagner en visibilité et décrocher de nouveaux financements. C'est un reportage de Charlotte Cosset.
1: Bagatsila présente son boîtier digital.
3: Aujourd'hui, le professeur n'a plus besoin de faire l'appel en classe. Le professeur a juste besoin d'ouvrir son application mobile et il voit automatiquement tous les élèves qui sont présents.
1: Et même si le système de Quitus a déjà été adopté par plusieurs écoles, développer la start-up n'est pas si simple.
3: Nous expérimentons exactement cette problématique liée au financement des start-up parce que même si on a un très bon business plan, pour être financé, il faut aussi se financer d'abord. Mais là, on est en train de rechercher de gros investissements pour voir ce qu'elle est dans d'autres pays, dans d'autres marchés.
1: Malik Diouf est à la tête de la start-up sénégalaise L'Africa Mobile. Il y a 18 mois, il levait 7 millions de dollars. Pour lui, l'Afrique ne manque pas de talent. Il lui faut des investissements.
5: La tech a besoin de cash. Si on veut faire en sorte que la technologie soit un vrai levier de croissance en Afrique, il faut qu'on accepte de prendre ce risque-là comme on le prend dans d'autres écosystèmes.
1: Des écosystèmes en construction, comme au Sénégal ou en Tunisie, même si on peut encore aller plus loin dans l'engagement de l'ensemble des acteurs, selon Mourad Ben Hassine, le directeur général du centre de promotion des exportations.
6: Il va falloir faire des efforts tous azimuts de la part des institutions, des ministères, mais aussi des investisseurs privés. Il y a pas mal aussi d'investisseurs de la diaspora.
1: La tech africaine a été portée par des investissements croissants. L'année dernière, ils ont dépassé les 4 milliards de dollars.
0: Reportage de Charlotte Cosset. Parmi les hommes d'affaires de passage à Vivatech, le patron de PwC, Mohamed Kandé. Il était notre grand invité ce matin. C'est à réécouter sur RFI.fr.
17: Effectivement, merci beaucoup Paul Lonsin-Spinelli. 7h42 TU.
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17: Allez, un peu de football avec vous, Pauline Guillou. 8e jour déjà de compétition pour ce mondial. Et ça y est, on connaît le premier pays qualifié pour la suite du tournoi.
26: Effectivement, c'est le Mexique qui décroche son ticket pour les 16e de finale en battant la Corée du Sud 1-0. Le premier pays qualifié est le seul pour l'instant des trois pays hôtes. Côté Canada, il faudra encore patienter un petit peu, surtout viser la victoire. Les Canadiens ont écrasé le Qatar 6-0 pour leur deuxième match de la compétition, mais joueront leur qualification face à la Suisse la semaine prochaine. Et sur place à Toronto, les supporters sont déjà prêts à repartir pour un tour, comme l'a constaté Frédéric Suto.
27: C'est vraiment incroyable pour le Canada, vraiment, aujourd'hui, et je pense que tout le monde est content. C'est le Canada qui joue. Ça ne nous arrive pas tout le temps de gagner un match.
28: La clameur, la ferveur s'est propagée dans toute la ville de Toronto, de la fan zone qui jouxte le lac Ontario, aux pubs et cafés qui font le charme de la cité. Une onde de choc à l'unisson de ce qui se passait à 4000 km de là, à l'autre bout du pays, à Vancouver. 6-0, le triplé de Jonathan David pour une sélection qui n'avait jamais gagné un match au mondial. Des fans, des supporters aux anges.
17: Je vis ici depuis 10 ans. C'est incroyable ce que le Canada a fait. Tout le monde est si content. Une première victoire au mondial, c'est vraiment excitant.
28: Du rouge partout, du maquillage, des drapeaux du Canada. Toronto a chaviré dans le vent fort qui soufflait toute la journée. Le foot, le soccer a tout emporté.
29: On était comme des fous. À chaque fois qu'il y avait un but, tout le monde sautait, s'enlaçait. L'atmosphère était complètement folle. C'est la première fois que je venais dans la fan zone. Je reviendrai, c'est sûr.
28: 4 points en 2 matchs. La tête du groupe devant la Suisse, prochain adversaire. Le Canada est sur son nuage. Frédéric Suto, Toronto, RFI.
17: Voilà, ça c'est pour le Canada. Et pour le dernier pays hôte, Pauline, les États-Unis, bah, objectif 16e de finale aussi.
26: Exactement, la sélection américaine est sur le pont pour son deuxième match de poule ce soir face à l'Australie. Les États-Unis avaient remporté le premier avec la manière, 4-1 face au Paraguay. Des débuts spectaculaires qui ont créé un engouement dans une nation où le football n'est pas dans le trio des sports majeurs. Baba Cardiara.
4: Avec plus de 29 millions de téléspectateurs installés devant leur poste, les footballeurs états-uniens n'avaient jamais attiré autant que lors de leur premier match du Mondial. Cette audience record a même dépassé celle du sacre des Knicks en finale NBA. Appelé soccer dans le pays, le football a besoin d'un parcours réussi de la sélection pour se faire une plus grande place. L'ailier Brendan Aaronson en est conscient.
7: C'est important pour permettre à ce sport de grandir aux États-Unis et préparer le terrain pour les générations futures. La pression est là, mais notre manière de jouer au premier match et notre gestion de cette entrée dans le Mondial ont été parfaites, du staff technique aux joueurs. Il faut continuer ainsi, avec la même attitude.
4: Un stade plein à craquer à Los Angeles, des fan zones déchaînées par ailleurs, la dynamique est bien lancée aux États-Unis. Le latéral Anthony Robinson souhaite la prolonger.
8: L'ambiance était l'une des meilleures que j'ai pu connaître. Je n'ai entendu que du bien de Seattle et j'ai hâte d'y jouer. Le stade a l'air magnifique. Je sais qu'il y a une histoire là-bas avec le football. Un coéquipier m'a prévenu que ce serait plus bruyant qu'à Los Angeles. Les fans seront d'une grande aide pendant le match. C'est une belle expérience à vivre.
4: Si possible jusqu'au bout pour une sélection dont la plus belle performance est une troisième place en 1930.
26: USA, Australie, coup d'envoi 19h en temps universel.
17: 1930, ça commence à remonter pendant ce temps. La sélection iranienne, elle annonce porter plainte auprès de la FIFA concernant ses conditions d'accueil aux États-Unis, justement.
26: Oui, ce matin, l'Iran dépose un recours auprès de la FIFA en raison des restrictions qui lui sont imposées depuis le début de ce mondial. Entre autres, des problèmes de visa et surtout l'autorisation d'entrer sur le territoire américain qu'un seul jour avant d'y disputer ses matchs contre deux pour les autres sélections, ce qui considéré par la Fédération iranienne de football comme contraire au principe d'égalité des conditions sportives.
17: Voilà pour le point donc complet sur la Coupe du Monde ce vendredi. Merci beaucoup Pauline Guillou. C'est une reprise d'activité pour l'instant très partielle. Au Sénégal, l'entreprise minière Eramet ne refonctionne qu'à un tiers de son niveau habituel. Le site où sont produits des sables minéralisés avait été touché par un incendie en février dernier sur Grande Côte. Alors depuis quelle perspective pour les employés et aussi pour le budget de l'État sénégalais qui perçoit une part des revenus issus de l'exploitation minière? Eh bien, élément de réponse avec Marie-Pierre Olfan.
9: En 2025, Eramet a payé près de 80 millions d'euros sous forme d'impôts et de taxes à l'État sénégalais. Cette année, la chute de l'activité se fera inévitablement sentir, explique Frédéric Zanclan, directeur d'Eramet Grande Côte.
10: Sachant qu'aujourd'hui, en termes de production, nous serons un peu plus du tiers de notre production nominale. Cela impliquera une baisse effectivement de ces contributions-là, mais à ce stade, nous n'avons pas encore les chiffres.
9: La diversification des revenus miniers et extractifs du pays devrait permettre d'atténuer la baisse de la contribution des Eramet, mais l'impact ne sera pas neutre, relève Yougasso, consultant en stratégie dans le domaine minier.
11: Je pense que l'État pourrait plus ou moins retomber un peu sur ses pattes, excusez-moi de l'expression, mais il faut relativiser tout ça parce que vous êtes un État comme celui du Sénégal, un État endetté qui fait face à beaucoup de problèmes économiques où l'économie est quasiment stagnante. Donc, ce qui se passe à Eramet ne peut pas être indifférent par rapport aux revenus de l'État du Sénégal. Et il n'y a pas que les revenus collectés par l'État. On parle d'emploi.
9: Seule une partie des employés ont en effet été rappelés pour relancer la production en avril. Ceux qui sont au chômage, mais salariés directs d'Eramet, bénéficient en attendant leur retour d'un dispositif de soutien. Frédéric Zanclan.
10: À titre illustratif, pour la tranche ouvrière, on a jusqu'à 73% du salaire qui est reversé. Le plancher minimum est d'environ 50% pour l'ensemble des salariés.
9: Ces mesures concernent une minorité de salariés. Sur 3000 employés d'Eramet, environ 2500 ne sont pas directement rattachés au groupe français et ne bénéficient donc pas de la même prise en charge.
10: Nous avons des sous-traitants, des prestataires, des intérimaires qui, en fonction de la stratégie de leur entreprise, sont soit en chômage technique ou même quelquefois en licenciement pour motif économique.
9: Cet aspect social et humain est le plus important aujourd'hui aux yeux de Yougasso.
11: Si Eramet est contraint pour des raisons que nous pouvons comprendre, hein, technico-économiques, à réajuster leur modèle, ça va se faire au détriment des revenus engrangés par les sous-traitants et les employés. Donc c'est pas une bonne nouvelle. La question c'est comment tout ça va être géré, quel est le modèle de transition qui va permettre d'atténuer tous ces effets négatifs.
9: Eramet prévoit dans le meilleur des scénarios un retour à la normale début 2027.
17: Le dossier Afrique Éco avec Marie-Pierre Olfan. Allez, direction maintenant le nord de la Côte d'Ivoire. On vous propose une série de reportages dans le parc de la Comoé. C'est une réserve de la biosphère qui s'étend sur près d'un million d'hectares, ce qui en fait d'ailleurs l'une des zones protégées les plus vastes d'Afrique de l'Ouest. Ce parc avait pendant un temps été classé patrimoine en péril en raison des activités illicites qui ont mis en danger la faune et la flore, sans compter aussi l'insécurité à la frontière avec le Burkina Faso et les attaques terroristes. Et pourtant, depuis trois ans, les autorités ont sécurisé le nord de la Côte d'Ivoire et l'activité du parc a été relancée, notamment grâce à des méthodes de surveillance modernes. Vous allez l'écouter dans ce reportage sur place signé Binta Diagne.
2: On va commencer à collecter des données sur le fleuve Comoé.
12: Nous sommes dans la partie sud du parc de la Comoé. Le capitaine Louis Baza, en charge du suivi écologique à l'Office ivoirien des parcs et réserves, tient entre ses mains les commandes d'un drone sophistiqué.
2: Il s'agit là d'inventorier les hippopotames sur le fleuve. Aujourd'hui, on est en train de frôler les 200 hippopotames en termes d'effectifs. Et avec toutes les photos aériennes qu'on a pu réaliser, on se rend compte qu'il y a beaucoup de juvéniles. On sent qu'ils se reproduisent.
12: Le fleuve Comoé traverse le parc sur une grande distance. Le drone apparaît comme un outil indispensable pour mesurer le comportement des animaux. Le capitaine Louis Baza y voit un gain de temps pour réaliser ses inventaires. Des recensements qui s'effectuent aussi à l'aide de deux ULM.
2: Facilement, on fait l'inventaire du parc en moins d'une semaine. Et puis, les analyses se font rapidement, justement, parce que c'est l'IA qui le fait. On a un taux de confiance aujourd'hui qui tourne autour de 80%.
12: Pendant les crises politico-militaires, les populations riveraines pratiquaient le braconnage, menaçant plusieurs espèces, comme les chimpanzés ou les éléphants. Aujourd'hui, le principal problème, c'est la pratique de l'orpaillage clandestin. Pas évident de surveiller un parc aussi grand. Il y a là plus d'un million d'hectares de savanes, de forêts, de collines, avec des zones parfois reculées. Tous les jours, à bord de son ULM, le lieutenant-colonel Kissi Dandousse recherche des indices d'agression du parc.
13: Il y a de cela quelques années, le braconnier peut venir faire un mois ou un peu plus. Mais aujourd'hui, avec les opérations aériennes, ils n'ont pas le temps de s'installer comme ça se faisait avant. C'est pareil aussi pour les empailleurs. Ce n'est pas des camps où on a des forces de plusieurs mètres.
12: Les agents de l'OIPR interpellent en moyenne 10 personnes chaque mois pour des faits de braconnage, de pâturage ou d'orpaillage clandestin. Ils procèdent à un premier interrogatoire au sein du parc, puis remettent les prévenus entre les mains du tribunal de Bouna. Le capitaine Alain Loukboué est chargé des contentieux à l'OIPR.
14: Concernant l'orpaillage, d'abord c'est une infraction qui est condamnée par la loi et les condamnations partent de la condamnation ferme de plus de 6 mois jusqu'à 5 ans. Au niveau des parcs, je pense que la loi est encore plus sévère là-dessus.
12: Au-delà du volet répressif, les agents de l'OIPR se sont rapprochés des communautés vivant près du parc pour les impliquer elles aussi dans la protection de ce site. Binta Diagne de retour de Bouna, RFI.
17: Et justement, le deuxième épisode de cette série de reportages dans le parc de la Comoé, eh bien, il sera consacré demain à l'implication de la population pour protéger ce parc. Ce sera à écouter sur notre antenne à la même heure. Pour l'instant, il est presque 10 heures ici à Paris.

0: Et c'est notre choix musical ce matin sur RFI. Le groupe de Liverpool, The Coral, sort son nouvel album. Ça s'intitule 388. Bonjour Pierre Vallée.
1: Bonjour Clotilde.
0: C'est une sortie surprise hein, pour un album finalement plein de nostalgie et intemporel.
1: Oui, The Coral, un groupe à la longévité exceptionnelle puisqu'il s'est formé il y a 30 ans et que l'album 388, qui vient donc de sortir, est déjà leur 13e. Leur carrière discographique démarre avec un album tout simplement appelé The Coral en 2002. Et ils se démarquent par une musique pop-rock acidulée aux accents psychédéliques et l'on sent déjà effectivement une forme de nostalgie pour les années 60. Et ce qui est étonnant à ce moment-là, c'est que le succès est immédiat. Il faut dire que le disque est bon, avec des mélodies entraînantes, une voix puissante, une énergie communicative, et ils se hissent très vite en haut des classements. Ils remportent même le Mercury Prize, qui est une sorte de meilleur album de l'année en Angleterre. Et à ce moment-là, le morceau qui les fait connaître, c'est celui-là, Dreaming of You.

0: Donc a priori, ça commence plutôt très bien pour la carrière de Zeke Hall.
1: Oui, et ils vont continuer à creuser leur sillon et le succès ne se dément pas, ils se produisent dans le monde entier et surtout ils continuent à sortir des disques très régulièrement, grosso modo un par an. Et ce qui est remarquable, c'est que les disques sont toujours bons et leur créativité semble ne pas s'épuiser.
0: Enfin ça, en tout cas, c'était jusqu'en 2010.
1: Et oui, parce qu'au bout de 10 ans, ils sentent bien que l'inspiration n'est plus vraiment là et le rythme est freiné, enregistrement, tournée, promotion non-stop est en train de les achever et ils risquent de perdre le mojo. Alors, ils prennent une décision très sage qui consiste à faire une pause à durée indéterminée. La pause en question va durer 4 ans avant qu'ils ne se réunissent à nouveau et les disques qu'ils sortent sont toujours bons, mais ils ont perdu quelque chose, un peu de spontanéité. Et ils se lancent dans des projets plus complexes, plus ambitieux, comme une trilogie sortie entre 2021 et 2023, jusqu'à ce qu'ils se mettent à nouveau en question.

0: Alors Pierre, comment est-ce qu'ils s'en sortent pour cette fois ?
1: Eh bien, en se posant une question assez simple, quel est le point commun des membres du groupe et qu'est-ce qui les rassemble ? Et la réponse est assez simple, c'est l'amour qu'ils ont pour les musiques des années 60, le doo-wop, la soul américaine, voire le ska et le rocksteady jamaïcain. Et ils vont donc se lancer dans la composition de nouveaux morceaux inspirés de ces genres musicaux. Et là où on reconnaît un grand groupe, c'est qu'ils réussissent à s'approprier chacun de ces styles. Loin de faire de la caricature, les morceaux ont un son qui leur ressemble et on reconnaît immédiatement la patte The Coral. Et puis enfin, ils se sont donné des contraintes techniques. Ils enregistrent tous ensemble dans la même pièce et le morceau est mixé le jour même. Pour cela, ils utilisent une vieille console Tascam 388 qui donne le don à l'album. C'est du matériel des années 80 qui était destiné au départ aux amateurs et qui a plein de défauts.
0: Est-ce que le résultat est tout de même concluant ?
1: Eh bien oui, car le disque est plein de petits défauts, certes, mais plutôt que d'offrir un disque lisse corrigé par l'ordinateur, ils ont su capter un vrai moment de spontanéité. Et le résultat donne un disque intemporel, très agréable à écouter, de A à Z, un disque sur lequel le groupe a su se renouveler et retrouver la touche de magie de ses débuts. Et pour illustrer tout ça, eh bien je vous propose d'écouter le morceau Ride That Train.

0: zeigen wollen, was Streuobstwiesen heute für uns noch sind. Für eine tolle Ernährung als Biotop, als Lebensraum, als Kulturraum und auch als Bildungsraum.
1: Hausmann begrüßt hier regelmäßig Kindergruppen, Schulklassen oder Ausflügler, denen sie ihre Begeisterung für die Pflanzen und Tiere im weitläufigen Klostergarten näherbringt. Rund 5000 Tierarten finden auf Deutschlands Streuobstwiesen eine Heimat, betont Carsten Siemank vom Naturschutzbund in Sachsen. Siemank koordiniert seit gut 2 Jahren das Bundesprojekt Gemeinsam für Streuobstparadiese. Es scheint für ihn ein Herzensprojekt zu sein.
2: Man kann sagen, dass in den letzten 50 Jahren sind ungefähr 80% der Streuobstwiesen in Deutschland verschwunden. Das ist zum einen einfach unser Flächenverbrauch, unser gesellschaftlicher, dann aber auch größtenteils mangelnde Pflege, mangelnde Nachpflanzung.
1: Siemank wünscht sich, dass möglichst viele Menschen Streuobstwiesen als Kultur- und Naturraum wieder zu schätzen lernen. Über eine Fördersumme der Deutschen Postcode-Lotterie konnten gut 20 Projekte ihre Ideen zur Förderung und Erhaltung von Streuobstwiesen umsetzen. Eines der Projekte ist eine Kooperation mit der Kunsthochschule in Dresden. Wie Kunst und Obst zusammenpassen, haben knapp 10 Studierende des Fachbereichs Theaterplastik gemeinsam erarbeitet. Ulrich Eisner hat als Professor dabei den Hut auf. Eisner ist um die 60 und freut sich über Besucher in seinem relativ kleinen Kelleratelier, in dem sonst eine Handvoll Studentinnen an ihren Projekten arbeiten. Was seine Studierenden zum Thema erarbeitet haben, will er hier zeigen.
3: Hier in der Abteilung Theaterplastik der Hochschule für Bildende Künste Dresden. Das ist die einzige derartige Studienrichtung an europäischen Kunsthochschulen. Das macht uns sehr stolz und die wurde tatsächlich in der DDR erfunden.
1: Statt Requisiten für Opernhäuser zu modellieren, haben Studierende sich hier zur Aufgabe gemacht, auf ganz besondere Art die Artenvielfalt auf Streuobstwiesen zu unterstützen. Es sei knapp ein Jahr her, dass er von Carsten Siemank vom NABU gefragt wurde, ob er Lust hätte, mit seinen Studierenden ein gemeinsames Projekt zu machen. Siemank wollte Käfer, Vögel, Amphibien auf den Streuobstwiesen unübersehbar machen.
2: Wenn ich mit Kindern, Jugendlichen, aber auch mit Erwachsenen in der Streuobstwiese unterwegs bin, dann zeige ich meistens Bilder von Tieren, die dort leben. Aber die eigentlichen Bewohner kriegen wir seltenst zu sehen. Das liegt zum einen dran, dass wir mit einer größeren Gruppe von Menschen durch ein Biotop marschieren. Und zum anderen, dass wir ganz viele Bewohner haben, die entweder nachtaktiv sind oder sehr selten zu sehen sind.
1: Siemank dachte, wenn er sie deutlich vergrößert, in der Wiese als Modell erscheinen lässt, werden sie für alle Besucher sichtbar. Vielleicht sogar zur Attraktion. Die künstlerische Umsetzung sah er bei den Theaterplastikern in Dresden sehr gut aufgehoben. Als Kunststudentin Jasmina Schneider von ihrem Professor das Angebot bekam, am Projekt mitzuwirken, war sie gleich motiviert, erinnert sie sich heute.
4: An sich hat mich das Projekt sehr interessiert, weil es mit der Natur zu tun hat und man doch nicht oft die Chance hat, wirklich für eine Naturschutzorganisation, für die ländliche Gegend ein Projekt zu gestalten.
1: Und so kreiert Jasmina für die Ausstellung im Grünen einen Neuntöter. Einen eigentlich sehr kleinen Vogel, nun doppelt so groß wie seine lebenden Artgenossen. Er wird auf einem künstlichen Ast mitten in der Wiese erscheinen. Neben ihrem Vogelprojekt liegt auf einem Werktisch ein sehr großer Käfer auf dem Rücken. Es ist ein Eremit, auch Juchtenkäfer genannt. In etwa 25-facher Vergrößerung.
4: Dieser ist eben überdimensional groß aus einer Roteiche geschnitzt worden. Und die Beine sind dann mit Draht verstärkt an den Körper geschraubt worden, mit eben auch noch Stücken an Roteiche als Gliederung der Beine.
1: Das Objekt stammt von Jasminas Kommilitonin Rosa Nadler. Den Käferkörper hat die Künstlerin gebeizt. So sieht er dem schwarzbraunen Original noch ähnlicher. In wenigen Wochen wird er die Werkstatt verlassen und seinen neuen Aufenthaltsort beziehen, im Klostergarten in Altzella.
0: Da drüben in dem sogenannten Paradiesgarten, da gehen wir da mal hin.
1: Zurück zur Silke Hausmann. Sie hat gemeinsam mit der Gärtnerin des Klosterguts schon einen Baum ausgesucht, an dem Besucher und Besucherinnen den imposanten Holzkäfer bald entdecken können.
0: Wir haben hier eine Kirsche, die glaube ich, ihre besten Tage schon hinter sich hat. Aber wir haben jetzt geguckt, dass wir einen Ort haben, wo auch Menschen tatsächlich den schönen Käfer bewundern können, wo wir ihn auch in unsere Führungen einbauen können. Zumindest ist hier ein Teil Totholz, den ja auch die Eremiten sehr mögen und den sie brauchen, um sich zu entwickeln. Also er sieht ja so aus, als könnte er auch gut hier hochkrabbeln oder man könnte sich da oben auch vorstellen, dass er da so in der Astgabel hockt. Da müsste man einfach zusammen noch mal gucken, wo er hier einziehen kann.
1: Einem echten Eremiten hier auf der Wiese zu begegnen, ist eher unwahrscheinlich. Denn nach einer dreijährigen Verpuppungszeit im Totholz fliegt er im Schnitt nur ein paar Wochen in der Wiese herum, bevor er stirbt. Neben dem Eremiten werden die Studentinnen aus der Theaterplastik noch zahlreiche andere Tiere in der Wiese erscheinen lassen. Zum Beispiel Zauneidechsen, farbenfrohe Kirschprachtkäfer oder Feuerwanzen. Viele werden vorsichtig an die Bäume gehängt und sollen die Besucher und Besucherinnen motivieren, sich die Natur ganz genau anzusehen. Simank plant die Ausstellungsstücke als Wanderausstellung auch an andere Streuobstwiesenbetreiber weiterzugeben.
2: Ich würde mir wünschen, dass die Leute bewusster in ihrer Umgebung nachschauen, wo sind noch Streuobstwiesen, in welchem Zustand sind die, um selber zu merken, das ist erhaltenswert, hier will ich unterstützen, hier beteilige ich mich. Und wenn es heißt, dass ich die Äpfel vom heimischen Erzeuger hole oder meinen Nachbarn frage, bevor ich sie im Supermarkt kaufe.
1: Bei Silke Hausmann auf dem Klostergut in Alzella gibt es vielfältige Möglichkeiten, sich bei der Bewirtschaftung der Streuobstwiesen zu beteiligen. Im Frühsommer und Herbst werden beispielsweise Sensen-Workshops angeboten. Hausmann legt besonderen Wert darauf, Kinder in die Wiesen und Baumpflege einzubeziehen. Dazu gehört auch die Obstverwertung.
0: Dann bieten wir seit letztem Jahr diese Abenteuer-Streuobstwiesenführungen an mit Apfelsaftpressen für Kitas und Grundschulen. Und das kommt super an und dafür brauchen wir natürlich die Äpfel von der Streuobstwiese.
1: Der Erlös aus dem Apfelsaftverkauf kann dann wieder in die Wiesen- und Baumpflege fließen. Zusammen mit Carsten Simank sitzt Silke Hausmann noch eine Weile am Picknicktisch im Paradiesgarten. Gemeinsam planen sie voller Vorfreude die erste Präsentation der Kunststücke der Studentinnen aus Dresden, die spätestens ab Juli hier zu bestaunen sein sollen.
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6: Es ist kurz vor 11:30.
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6: Mit Petra Waldvogel. Das ist so eine Sache mit dem Wetter. Irgendwie ist es immer falsch. Entweder zu kalt, zu nass und dann schlicht viel zu heiß. Weit über 30 Grad steigen heute die Temperaturen. Das ist tatsächlich nur schwer auszuhalten. Schon gar in Städten, die auf Hitzerekorde nahe 40 Grad einfach nicht vorbereitet sind. Oder an Arbeitsplätzen, die sich noch an gemäßigten Temperaturen orientieren. In Krankenhäusern, auf dem Bau und in Büros. Über den schweren Umgang mit wirklich heißen Tagen reden wir nach den Nachrichten um 9:30.
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6: Und das ist wieder so ein wirklich heißer Tag. Mit ganz viel Sonne und nur ein paar lockeren Wolken, zumindest anfangs, wird es heute noch heißer als gestern. Selbst im höheren Bergland 31 bis 33 Grad, ansonsten verbreitet 34 bis 37. Und zwischen Rheinhessen und Rhein-Neckar-Region sind es stellenweise sogar 38 Grad. Am späten Nachmittag und Abend dann vor allem um die Berge einzelne kräftige Gewitter. Da kann es punktuell auch Unwettergefahr geben durch heftigen Starkregen, Hagel und Sturmböen. In der Nacht dann örtlich Schauer und Gewitter noch bei 22 bis 15 Grad und das Wochenende genauso.
5: 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WhatsApp de l'émission RFI Appel sur l'actualité, 10h30 à Paris. 8h30, en temps universel, bienvenue si vous nous rejoignez. Dans 10 minutes, la Libre Antenne, on vous attend évidemment au standard et sur les réseaux sociaux, mais d'abord, la dernière édition d'Afrique Matin. Bonjour Sébastien Duhamel.
7: Bonjour Juan. Bonjour
5: Juan. Oui.
8: Bonjour. Bonjour.
5: Vous vous entendez ? Ça y est, le micro est ouvert.
8: C'est parfait. Merci beaucoup à la technique. On part donc pour le dernier journal de l'actualité africaine. Et la une ce matin, c'est le bilan de l'attaque terroriste qui a visé hier l'aéroport de Niamey au Niger. Le JNIM revendique cet attentat. Les autorités nigériennes communiquent un lourd bilan. Direction le Mali ensuite pour entendre un témoignage sur les galères des habitants en zone rurale depuis que les motos ont été interdites de circulation hors des grandes villes. Au Bénin, la première comparution de Candide Azanaï devant la commission d'instruction de la CRIET. Le président du parti Restaurer l'Espoir, ancien ministre de la Défense, est mis en examen dans l'affaire de la tentative de coup d'État du 7 décembre 2025. En Centrafrique, la suite du procès par contumace de François Bozizé devant la Cour pénale spéciale. L'ex-président est ici accusé de crimes contre l'humanité dans l'affaire dite de Bossembélé. Et puis la Coupe du monde de foot, bien sûr. Hier, l'Afrique du Sud a fait match nul contre la République tchèque. Partout ce soir, le Maroc rencontre l'Écosse pour son deuxième match. Et demain, la Côte d'Ivoire sera face à l'Allemagne, mais avec son joueur Eli Wahi qui a finalement obtenu l'autorisation de se rendre au Canada pour cette rencontre. Au Niger, c'est la deuxième fois en l'espace de 5 mois que l'aéroport de Niamey est ainsi visé par une attaque. Cette fois, c'est le JNIM proche d'Al-Qaïda qui a revendiqué l'attentat d'hier matin. Selon les autorités nigériennes, au moins 13 personnes ont été tuées dans cet assaut. Une vingtaine d'assaillants neutralisés. La situation est maîtrisée, affirme Niamey, qui a reçu le soutien de partenaires dont le Bénin et l'Algérie. On revient sur ces événements ce matin avec Sidi Ansané.
9: La profonde indignation de l'Algérie, la pleine solidarité du Bénin, de la Commission de l'Union africaine à la délégation de l'Union européenne au Niger, tous condamnent fermement cette nouvelle attaque de l'aéroport Diori Amani de Niamey. 6 mois après celle perpétrée par l'État islamique, c'est son rival du JNIM qui a revendiqué ce nouvel attentat, qualifié d'attaque suicide par le groupe djihadiste. Selon le ministère de la Défense, les assaillants ont tenté une incursion dans l'aérogare munie de ceintures explosives avant d'être repoussés par les forces de sécurité après 2 heures de combat d'après les témoins, faisant 22 morts côté djihadiste et un bilan provisoire de 13 morts, dont 2 civils côté forces armées nigériennes. Le gouvernement assure que la situation est sous contrôle. L'aéroport a repris normalement ses activités. Le régime de Niamey a une nouvelle fois accusé la France d'avoir soutenu cette attaque. Des mercenaires armés à la solde d'Emmanuel Macron, a insisté le ministère de la Défense.
8: Le récit de Sidi Ansané. Au Mali, cela fait 3 semaines que les motos de plus de 125 cm cubes n'ont plus le droit de circuler hors des grandes villes. Une mesure décrétée par les autorités pour empêcher les groupes armés de se déplacer. Mais les djihadistes et les rebelles indépendantistes ne sont pas les seuls à se déplacer à moto et cette décision bouleverse donc le quotidien au final de 70% des Maliens qui vivent en zone rurale. Dans la localité de Kita, notamment dans l'ouest du pays, un cultivateur de coton qui a souhaité rester anonyme nous partage son inquiétude.
10: Cette décision a des conséquences importantes pour nos travaux agricoles et en plus, elles tombent pendant la période d'hivernage alors que nos enfants tombent souvent malades. Quand on veut les emmener au dispensaire, on utilise les motos. C'est la même chose pour aller chercher des engrais pour les champs. L'absence de moto complique énormément les choses. C'est le début de la saison des pluies, la période des travaux champêtres. Alors sans moto, la campagne agricole sera très difficile. Si cette mesure pouvait être repoussée de quelques mois, ça nous arrangerait vraiment. Nous avons le sentiment que cette décision, elle nous a été imposée sans préparation. Ça engendre beaucoup de difficultés. Les habitants doivent se déplacer d'un village à l'autre et ce n'est pas facile. On nous dit d'utiliser de plus petites motos, les Jakarta, mais elles se vendent aujourd'hui jusqu'à 500 000 francs CFA. Avant, c'était entre 350 et 400 000 francs. Nous sommes en pleine période agricole. Ça va être très compliqué pour nous.
8: Voilà le témoignage d'un cultivateur de coton de Kita dans l'ouest du Mali recueilli par la rédaction en Mandinkan et Fulfulde de RFI. L'actualité judiciaire qui nous emmène au Bénin pour évoquer l'affaire de la tentative du coup d'État du 7 décembre 2025. Car hier, Candide Azanaï, président du parti Restaurer l'Espoir et ancien ministre de la Défense, mis en examen dans ce dossier, a comparu devant la commission d'instruction de la CRIET, la Cour de répression des infractions économiques et du terrorisme. Audience à huis clos. Loin des caméras et du public, Candide Azanaï était face à 3 juges aux côtés de son avocat et pour la première fois, il a longuement été entendu sur le fond de l'affaire. À Cotonou, Jean-Luc Aplogan.
7: Selon son avocat, l'opposant Candide Azanaï a été soumis à un interrogatoire au fond de plus de 7 heures. Les questions portées sur les faits qui lui sont reprochés, rapporte son conseil, atteinte à la sûreté de l'État, incitation à la rébellion, fin de citation, deux infractions retenues pour son placement en détention provisoire. Depuis le 20 décembre 2025, il a répondu de la plus belle manière à l'ensemble des questions, résume son conseil, Maître Aboubacar Baparapé, qui nourrit déjà l'espoir d'un lieu en faveur de son client.
11: Je suis optimiste. Il n'y a aucun élément probant susceptible de l'impliquer dans la tentative de coup d'État. Il n'y a rien. Je suis serein. Je me bats pour que ce soit un non-lieu.
7: À l'issue de l'audience, Maître Aboubacar Baparapé a pris quelques minutes pour s'entretenir avec des militants de l'opposant, ainsi qu'avec son épouse et sa fille en larmes. Un compte-rendu improvisé, des mots d'apaisement et un rappel de la réalité judiciaire. Plus d'une cinquantaine de personnes sont impliquées dans cette affaire. Ce n'est qu'à la fin de l'instruction que l'on saura qui sera réellement mis en cause et qui ne le sera pas. Candide Azanaï a quitté la Criette à bord d'un pick-up aux vitres teintées. Personne ne l'a aperçu. Le véhicule a emprunté à l'arrivée comme au départ, des accès qui le tenaient à l'écart de tous les regards. Jean-Luc Aplogan, Cotonou, RFI.
8: En Centrafrique, une nouvelle audience hier devant la Cour pénale spéciale. La Cour qui traite en ce moment le cas de l'ex-président François Bozizé, jugé pour l'affaire dite Bossembélé, portant sur des accusations de crimes contre l'humanité. Les faits ici visés remontent entre 2009 et 2013 à Bangui, à Bossembélé et à Boire. François Bozizé, lui, est en exil en Guinée-Bissau. Il est donc jugé par contumace. Compte rendu de cette nouvelle audience avec Rolf-Steph Domialeux.
12: L'audience a été présidée par le juge Aimé Pascal Delimo. Elle a été consacrée à la poursuite de la lecture de l'ordonnance de renvoi et à la présentation des charges retenues dans ce dossier. Au cœur des débats, la responsabilité de l'ancien président François Bozizé. Selon l'accusation, il aurait exercé un contrôle direct sur plusieurs structures de sécurité entre 2003 et 2013, notamment la garde présidentielle et le centre d'instruction militaire de Bossembélé. L'accusation soutient que ce centre aurait servi à détenir des personnes considérées comme des opposants politiques ou des soutiens présumés de groupes rebelles. La Cour a également examiné la situation des trois autres accusés, Eugène Barré Ngaïkwese, Vianney Semdiro et Firmé Junior Danboy. Selon l'accusation, ils auraient occupé des responsabilités dans les opérations de sécurité et dans la gestion du centre de Bossembélé. Les débats ont aussi porté sur des allégations d'arrestations arbitraires, des détentions illégales et des disparitions forcées, ainsi que sur la responsabilité hiérarchique des responsables militaires concernés. L'audience reprendra lundi prochain. Rolf-Steph Domialeux, Bangui, RFI.
8: Au Ghana, la fin du sommet sur les réparations liées à l'esclavage et à la colonisation de la Barbade. Au Ghana, justement, du Sénégal à la Namibie, les dirigeants réunis à Accra se sont succédés à la tribune avec l'objectif d'unir leurs voix sur la question des réparations après que l'ONU a reconnu l'esclavage comme le crime contre l'humanité le plus grave. La Coupe du monde de foot, bien sûr, qui se poursuit. Hier, dans le groupe A, l'Afrique du Sud a fait match nul contre la République tchèque, un partout. Samedi, demain donc, les éléphants de Côte d'Ivoire joueront leur deuxième match de ce mondial à Toronto face à l'Allemagne. Et c'est au complet que les éléphants rejoindront le Canada, puisque l'attaquant Eli Wahi a en effet finalement obtenu les autorisations administratives. Frédéric Suto.
13: La Fédération ivoirienne de foot a publié un premier communiqué jeudi pour expliquer qu'Eli Wahi n'avait pas obtenu les autorisations administrative nécessaire à son entrée sur le territoire canadien. La FIF précisant alors qu'il resterait à Philadelphie jusqu'au retour de l'équipe. Rebondissement, quelques heures plus tard, un deuxième communiqué arrivé pour signifier que les Canadiens, in fine, avaient donné leur feu vert. Les raisons de l'imbroglio n'ont pas été précisées, mais en arrière-plan apparaît la situation judiciaire de l'attaquant de l'OGC Nice. Avant de rejoindre la sélection ivoirienne fin mai, Eli Wahi a été entendu par la justice française. Il est soupçonné d'être impliqué dans une affaire de paris sportifs truqués pour un carton jaune qu'il a reçu dans un match de Ligue 1 et qui a occasionné un nombre inhabituel de paris. Les services d'immigration canadiens, visiblement, ont cherché à en savoir plus. Eli Wahi n'étant pas mis en examen dans cette affaire, les barrières ont été levées. Reste à savoir s'il sera titulaire contre l'Allemagne l'Allemagne, comme il l'a été lors du premier match face à l'Équateur. Frédéric Suteau, Toronto, RFI.
8: Et avant ce Côte d'Ivoire-Allemagne demain, aujourd'hui place au groupe C et le Maroc qui affronte l'Écosse. RFI reste évidemment mobilisé pour ce mondial, Juan Gomez.
5: Évidemment, forcément, à suivre à la radio, mais aussi sur nos réseaux sociaux et sur RFI.fr. Bonne journée, Sébastien Duhamel.
8: Bonne journée.
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5: 8h40 en temps universel, c'est la libre antenne, 20 minutes pour commenter l'actualité de votre choix. Je sais que vous êtes déjà nombreux au standard à souhaiter prendre la parole, mais laissez-moi d'abord vous rappeler que la semaine prochaine, nous serons à Dakar pour plusieurs émissions. Mardi, nous parlerons du contexte politique, la rupture, Diomaye Sonko, l'avenir des relations entre l'exécutif et le législatif. La cohabitation sera-t-elle possible? Vous en débattrez avec nos invités. Sachez que le porte-parole de la présidence de la République, Abdoulaye Tine, sera à mes côtés, tout comme le député Pastef, ancien ministre de la Culture, Amadou Ba. Mercredi, nous parlerons de la dette cachée laissée par l'ancien président Macky Sall. C'est l'un des dossiers les plus débattus du Sénégal. Deux économistes seront à mes côtés pour répondre à toutes vos questions. Et puis, jeudi, émission 100% football. On dressera évidemment un premier bilan du parcours des Lions de la Teranga. Et cerise sur le gâteau, écoutez bien, l'ancien international et ancien sélectionneur Amara Traoré sera à mes côtés dans nos studios de Dakar et vous pourrez dialoguer avec vous et avec lui. Voilà pour le programme donc de la semaine prochaine à Dakar. Place à la libre antenne et vous êtes nombreux à souhaiter commenter l'actualité en Centrafrique avec l'ouverture cette semaine d'un procès particulièrement attendu. Bonjour Miguel.
15: Bonjour mon cher Juan, bonjour à tous les auditeurs et auditrices de RFI.
5: Le procès de l'ancien président François Bozizé, accusé d'avoir commis des crimes contre l'humanité lorsqu'il était au pouvoir. Procès qui a commencé sans le principal accusé, puisque Bozizé vit en exil. Ça ne vous pose pas de problème, Miguel. Vous avez malgré tout confiance en cette cour pénale spéciale mise en place notamment pour juger l'ancien président.
15: Oui, j'ai confiance en cette cour pénale spéciale et je tiens d'abord à dire ici, je ne suis ni là pour condamner ni pour défendre François Bozizé. Je suis là pour défendre un principe, celui d'une justice crédible, impartiale et égale à tous les Centrafricains. Et merci de me donner la parole sur un sujet aussi important pour notre pays. Tout d'abord, moi je pense que le procès de François Bozizé dans la cour pénale spéciale est un événement historique pour la République centrafricaine. Parce que depuis plusieurs décennies même, notre pays a été marqué par des crises politico-militaires, des violations des droits humains, des exécutions sommaires et des actes de torture. Et cependant, la question que beaucoup de Centrafricains se posent aujourd'hui est de savoir si la justice peut pleinement établir la vérité en l'absence de l'accusé principal. Ouais,
5: mais c'est une bonne question. Miguel, c'est une bonne question que se pose justement une partie de l'opinion publique centrafricaine, d'autant que, oui, il ne sera pas là, donc forcément, ça risque de créer une certaine frustration, mais il y a aussi des antécédents, et plusieurs auditeurs nous ont rappelé sur les réseaux sociaux, il y a quelques années, Hassan Bouba, pour le citer clairement, aurait dû comparaître devant cette cour pénale spéciale. Il était ancien chef rebelle, devenu ministre. Il est arrêté, il doit être jugé. Finalement, il est exfiltré de la prison par des gendarmes. Bref, il revient à une vie normale. Il revient d'ailleurs au gouvernement. Donc beaucoup s'interrogent finalement sur l'efficacité de cette cour pénale spéciale.
15: S'agissant de la cour pénale spéciale, je considère que cette juridiction hybride qui constitue une avancée importante pour la lutte contre l'impunité en République centrafricaine. Bon, sa mission essentielle, c'est pour les victimes qui attendent depuis de nombreuses années que justice soit rendue. Et toutefois, sa crédibilité, pour moi, ça dépendra de son indépendance et de son impartialité, comme vous venez de souligner le cas de Hassan Bouba. Mmh. Les Centrafricains attendent que la justice s'applique à tous, sans distinction de rang, de fonction même, non, d'appartenance politique ou militaire. Et personne ne doit être au-dessus de la loi. Et je rappelle encore, le cas Bozizé ne doit donc pas être un fait en soi. Il doit être un signal adressé à tous ceux qui ont participé à des crimes graves contre les populations civiles, qu'ils soient anciens responsables politiques, chefs des groupes armés ou demeurants ou détenteurs actuels d'une fonction publique. la lutte contre l'impunité doit être égale et non sélective.
5: Merci.
15: Et oui, pour en finir, c'est pour moi un souhait que la Cour pénale spéciale poursuive son travail avec sérénité, sans pression politique, surtout sans pression politique, et dans le strict respect du respect des droits et des preuves.
5: On aura l'occasion évidemment de vous redonner la parole, auditrices et auditeurs centrafricains, concernant justement ce procès très suivi. Plusieurs d'entre vous nous ont dit sur les réseaux sociaux regretter qu'il ne soit pas diffusé à la radio ou à la télévision pour permettre à l'ensemble de la population de, voilà, de connaître les exactions précises reprochées à l'ancien président. Procès sur lequel, c'est promis, nous y reviendrons. 10h46 à Paris, bonjour Ibrahim.
16: Oui, bonjour Juan.
5: Merci de nous suivre à Rennes. Vous êtes en Bretagne, oui, donc dans l'ouest de la France, et vous souhaitiez profiter de la libre antenne pour nous interpeller sur le sort de l'ancien président comorien, Ahmed Abdallah Sambi, condamné, je le rappelle, à la prison à vie il y a maintenant 4 ans, si ma mémoire est bonne.
16: Oui.
5: Et cela fait maintenant plusieurs semaines qu'il demande son évacuation sanitaire pour se faire soigner à l'étranger. Seulement voilà, la justice comorienne refuse.
16: Oui, exactement, Juan. Pour placer les points sur les i, on est le 20 août 2018. Il y a un secrétaire du ministère de l'Intérieur, si je dis pas de bêtises, a placé le président Ahmed Abdallah Sambi en détention provisoire. Mmh. Mais là, ça fait bientôt 9 ans, si je compte bien. Là, il y a rien, il voit personne, il est à son domicile.
5: Il est assigné à résidence, effectivement.
16: Oui, voilà. Et ils ont demandé une expertise, ils l'ont eu. Je parle du pouvoir, bien sûr.
5: Expertise médicale.
16: Oui, exactement. Ils ont fait un contre-expertise et apparemment, ça n'a pas donné suite, de leur souhait en tout cas.
5: Oui.
16: Et du coup, moi, aujourd'hui, j'aurais aimé lancer un appel solennel au fils du président Azali Assoumani, parce que je sais que c'est lui qui tient les rênes du pays, pour voir, de se mettre à la place des enfants d'Abdallah Sambi, en fait, pour voir, pour des raisons humanitaires, de faire le maximum pour que l'ancien président soit parti pour aller soigner, en fait.
5: Oui, parce qu'il a visiblement des problèmes cardiovasculaires, il a besoin de passer des examens qui ne peuvent pas être réalisés aux Comores, donc il faut une évacuation sanitaire à l'étranger, ce que refuse hein, le procureur général. La justice qui dit nous allons nommer un médecin ou désigner un médecin étranger pour qu'il puisse faire les examens, dit-il. Et vérifier si l'ancien président a vraiment besoin d'une évacuation sanitaire.
16: Oui, moi je crois que la majorité des Comoriens, disons à 80% des Comoriens ont besoin d'évacuation. Moi je sais que Sambi est malade comme beaucoup des Comoriens qui sont malades, parce que là-bas, je vais essayer de vous placer sur le contexte, le médical n'existe pas en fait.
5: Ouais.
16: Et là déjà, ceux qui sont au pouvoir, il suffit qu'ils sont malades aux dents, qu'ils prennent des disponibilités pour partir à l'étranger. Moi je sais que la maladie que a Ahmed Abdallah Sambi, ce sont des maladies qui ont 80% des Comoriens. Mais comme il a les moyens et qu'ils peuvent partir à l'étranger, moi j'aurais aimé qu'ils se mettent à leur place, je reviens à nouveau, qu'ils reviennent à leur place.
5: Et qu'il autorise donc l'ancien président Ahmed Abdallah Sambi à évacuer le pays. Merci en tout cas Ibrahim de nous avoir interpellé sur cette actualité. Vous continuez à nous écouter à Rennes, en Bretagne. Bonjour Alpha.
17: Bonjour Juan.
5: Alpha, vous réagissez-vous aux violences xénophobes en Afrique du Sud?
17: Ouais.
5: Vous êtes choqué, scandalisé. Je rappelle quand même que ça fait maintenant plusieurs mois que le pays est le théâtre de violences, de manifestations contre les étrangers en situation illégale, des étrangers qui sont accusés de prendre le travail des locaux. Il y a eu des commerces pillés, des commerces attaqués. Les images sont particulièrement violentes sur les réseaux sociaux. Pourquoi souhaitez-vous nous en parler ce matin, Alpha?
17: Parce que, comme vous le dites, je suis triste, décontenancé et même outré de voir des Sud-Africains s'en prendre comme ça à des immigrants sans raison. Sans raison, parce que les prétextes sont faux. Comme des gens qui, hier, les soutenaient bec et ongles dans leur lutte contre l'apartheid. Ils accusent les migrants d'être la cause de leurs difficultés économiques, alors que c'est tout à fait faux. Il n'y a que 3 millions d'immigrants en Afrique du Sud en
5: oui.
17: ce moment.
5: Alors, attendez, excusez-moi, ça ce sont les chiffres officiels. Et là, on parle de migrants en situation régulière. Ceux qui sont pointés du doigt, ce sont... alors, je ne sais pas combien sont-ils. Il y a des estimations, évidemment. Les migrants en situation irrégulière. Et quand on voit, Alpha, sur les réseaux sociaux, il y a une date qui circule, qui revient régulièrement, c'est celle du 30 juin. Les groupes anti-migrants sur les réseaux sociaux ont fixé un ultimatum aux migrants en leur disant « Vous avez jusqu'au 30 juin pour quitter le pays. »
17: Allô ?
5: Oui.
17: Oui. Vous vous rendez compte des populations qui s'érigent en milices et tout ça, qui ignorent carrément les autorités sud-africaines, qui donnent des ultimatums, qui sortent les gens de leur maison, qui en lancent même, parce qu'il y a 7 morts hein, qui sont comptés en ce moment, parmi les gens qui ont été violentés. C'est la peur généralisée aujourd'hui. Beaucoup de familles sont entassées devant le ministère de l'Intérieur de l'Afrique du Sud de peur de se faire agresser par les populations.
5: Et on a vu des centaines
17: de
5: citoyens du Nigeria, du Malawi, du Ghana, du Zimbabwe, de Mozambique fuir le pays et demander à leurs autorités venez nous récupérer. Nous avons absolument envie, besoin de quitter l'Afrique du Sud. Merci Alpha d'être intervenu dans la Libre Antenne. Merci de votre confiance. D'ailleurs, je vois que vous êtes à Dakar. N'oubliez pas, nous serons la semaine prochaine à Dakar, dans nos studios, dans la capitale sénégalaise, pour 3 émissions spéciales avec des invités exceptionnels. On va évoquer maintenant la question des réparations liées à l'esclavage. On vous en parle sur RFI depuis mercredi, puisque un sommet international se tient à Accra, au Ghana, pour réfléchir justement à la forme que pourraient prendre les réparations. C'est une rencontre internationale particulièrement importante, puisqu'elle intervient seulement 3 mois après la reconnaissance par l'ONU de la traite transatlantique des esclaves comme le plus grave crime contre l'humanité. Et cette résolution appelle les États à s'engager justement dans un processus de justice pour réparer les torts du passé. Et toute la question évidemment est de savoir quelle forme ces réparations pourraient prendre. Bonjour François.
18: Bonjour.
5: Vous êtes à Libreville, au Gabon, et ce sommet, dites-vous, est le bienvenu.
18: Oui, je pense qu'il est le bienvenu. Je pense surtout que la suite logique de la décision qui avait été prise à l'ONU. Maintenant, j'espère simplement que les différents participants, les États, mais je crois qu'il ne devrait pas y avoir que les États, parce qu'il faudrait considérer aussi la diaspora, puisque c'est dans les deux sens, en fait, qu'on parlerait en grec de victime, pas en grec, qu'on parlerait de victime de manière concrète. Et je pense que ça pourrait se traduire déjà. Bon, on a évoqué le fait qu'il y ait le retour du patrimoine culturel, que tout ça devrait être encadré naturellement par.
5: Effectivement. Il y a plusieurs pistes de réflexion. Il y a la restitution du patrimoine culturel pillé, mais il y a aussi ceux qui réclament des excuses officielles, d'autres qui exigent, par exemple, une aide financière. Vous pensez que des réparations économiques sont nécessaires ?
18: Oui, je le pense, mais même si j'ai conscience que sera très difficile d'en déterminer la forme.
5: Oui.
18: En fait, quand on parle d'aide, ça veut dire quoi ? Est-ce que ça va être carrément, je dis n'importe quoi, je parle de manière triviale, ouvrir un compte et y mettre de l'argent ? Est-ce que ça va être en termes de développement ? Donc, oui.
5: Alors ce serait plutôt en termes de développement, hein, ce que plaident certains présents en ce moment à Accra pour ce sommet. Certains disent qu'il faudrait créer un fonds spécial destiné par exemple à financer l'éducation, la santé, les infrastructures. Il y a ceux qui disent, bah, puisqu'on parle de réparation économique, pourquoi ne pas envisager un allègement de la dette et pourquoi pas même une annulation de la dette. Ne raccrochez pas, François, vous êtes à Libreville. Claude, vous êtes à Douala, bonjour.
19: Bonjour Juan, bonjour à votre grande équipe.
5: Merci Claude de votre fidélité. Pourquoi ce sommet est-il important pour vous ?
19: C'est un sommet de grande importance parce que ça permet d'éveiller les consciences, ça permet de faire savoir au monde entier que il y a eu un très grand crime, comme vous l'avez dit tout à l'heure, contre l'humanité. Et en parler tout le temps sera le meilleur. Donc je loue ce sommet et je souhaite que les résolutions qui sortiront de ce sommet soient à la hauteur de
5: ce drame, de ce crime qui aura duré, rappelons-le, 4 siècles et durant lesquels 12 à 15 millions d'hommes, d'enfants, de femmes ont été arrachés à l'Afrique et transportés de force vers les Amériques et les Caraïbes. Vous aurez l'occasion lundi avec Chantal Leroux de prolonger la discussion car vous avez été nombreux d'ailleurs hein, sur notre compte WhatsApp et sur Facebook également à souhaiter réagir à ce sommet qui se termine aujourd'hui. Donc on va suivre de près ce qui se passe à Accra pour connaître les conclusions de cette rencontre internationale. Il nous reste 4 minutes pour parler de l'exploit historique des Léopards de la RDC face au Portugal. La RDC qui a décroché un match nul face à l'un des favoris du tournoi. Alors je vous cache pas qu'on avait beaucoup de supporters des Léopards qui nous ont contactés et on ne parvient pas à vous rappeler là tout d'un coup, il y a un problème de liaison téléphone. Et le seul que nous avons au téléphone, tenez-vous bien, c'est Stéphane. Je n'ai rien contre Stéphane. Bonjour Stéphane.
20: Bonjour Antoine Gomez.
5: Vous êtes à Abidjan Stéphane. Et quand je dis c'est le seul que nous avons réussi à vous joindre, je le regrette un tout petit peu car vous, en fait, vous supportiez le Portugal, vous.
20: Effectivement.
5: Alors expliquez-nous, racontez-nous.
20: Vraiment, on a assisté à un match plaisant. Malheureusement, l'équipe du Portugal que je supporte s'est un peu embrouillée avec ses stars dans un milieu. Mais
5: oui.
20: Je pense que le 1-0 n'est pas mauvais à prendre à la prochaine rencontre. Le second match, vous allez voir la vraie image du Portugal.
5: Oui, bah alors excusez-moi, parce que la vraie image du Portugal, j'espère que ce n'est pas celle qu'on a vue l'autre soir face au Léopard. Et encore, je dis vu. Moi, je n'ai pas vu Ronaldo du match. Hein. Il a été invisible pour moi.
20: Hein. Effectivement, il a été invisible parce que le milieu de terrain rempli de stars qu'on connaît dans le football mondial, Bruno Fernandes, Vitinha, ont passé tout le temps à se promener dans le terrain. Ils n'ont pas voulu servir leur attaquant de pointe pour qu'ils prouvent de quoi qu'il est question. Mais je vous le dis, soyez patient, vous verrez le second match. L'entraîneur, il le sait, il fera ce que Didier Deschamps a fait.
5: On le souhaite en tout cas pour les supporters du Portugal. Mais en toute honnêteté, vous les avez trouvés comment les joueurs de la République démocratique du Congo?
20: Oui, je les ai trouvés vraiment magnifiques.
5: Ah.
20: Avec la présence de leur président, ils ont prouvé qu'ils méritaient vraiment la qualification par le barrage.
5: Oui, avec tout le respect qu'on doit au président Félix Tshisekedi, qu'il soit là, c'est bien, c'est important symboliquement, mais c'était les hommes qui étaient sur le terrain qui ont permis d'obtenir ce résultat, ce match nul, un partout. Bati, bonjour.
21: Bonjour Juan Gomez, bonjour aux auditeurs de RFI.
5: Ah, on est ravis d'avoir enfin un auditeur de la RDC avec qui on peut s'entretenir au téléphone. Je dis ça parce que les liaisons téléphoniques, soit elles ne passent pas, et quand elles passent, elles sont très mauvaises. Bati, vous avez clairement qualifié ce match face au Portugal d'historique.
21: Oui, c'est vraiment un match historique, Juan, comme vous le savez. La RDC n'avait plus participé à la Coupe du Monde depuis 52 ans. Et donc, c'est pour nous un grand match, c'était bien préparé, nous l'avons suivi à Kinshasa, à Lubumbashi ou encore dans toutes les autres villes.
5: À tout le pays.
21: Moi, particulièrement, j'étais ici à Magazé, donc c'est un grand centre et nous avons vraiment apprécié les Léopards qui ont su maîtriser une grande star, disons.
5: Ah, ça c'est sûr, ils ont su tenir tête à Ronaldo, quoique le match avait quand même mal commencé hein, pour les Léopards avec l'ouverture du score des Portugais dès la 6e minute. Heureusement qu'il y a eu cette tête de Johan Wissa juste à peu avant la fin de la première période. On suivra évidemment la suite du parcours des Léopards et merci à tous ceux qui nous ont écrit de RDC pour célébrer ce moment historique pour le football de la République démocratique du Congo. Lundi, c'est Chantal Laureau qui aura le privilège, le plaisir de dialoguer avec vous. Quant à moi, je vous retrouve mardi en direct de Dakar pour une émission spéciale sur le contexte politique au Sénégal. Prenez soin de vous, belle journée, à très vite.
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4: 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Es bekomme neue Legitimität.
22: Ich glaube nicht, dass das zu einem dauerhaften Frieden führt. Dafür ist das Regime zu aggressiv und dafür sind auch die anderen Staaten in der Region zu wenig eingebunden. Ich rede gar nicht so sehr über Israel, ich rede über die Golfstaaten, denen das Regime ja eigentlich dauerhaften Krieg erklärt hat. Und dementsprechend kann ich mir nicht vorstellen, dass das jetzt ein Weg zum Frieden ist. Das ist eher ein Weg für die amerikanische Seite, sich aus dem Staub zu machen.
4: In der Absichtserklärung verpflichten sich die USA unter anderem, mit Partnern 300 Milliarden US-Dollar für den Wiederaufbau im Iran zu zahlen. Der für heute geplante Beginn der Gespräche in Luzern über einen dauerhaften Frieden wurde vertagt. Der Europaabgeordnete Weber hat die Kritik am Vorgehen des EU-Ratspräsidenten Costa, im Ukraine-Konflikt als ein bisschen übertrieben bezeichnet. Costa hatte mit einer unabgesprochenen Kontaktaufnahme zu Russland für Verärgerung gesorgt. Weber erklärte im Deutschlandfunk, der Kabinettschef des Portugiesen habe technische Kontakte aufgenommen, da sei nicht abgestimmt gewesen und deshalb nicht optimal gelaufen. Bundeskanzler Merz soll beim EU-Gipfel klargestellt haben, dass Costa zwar der Repräsentant der Europäischen Union, aber nicht ihr Vermittler sei. Der britische Labour-Politiker Burnham hat die möglicherweise richtungsweisende Parlamentsnachwahl in Makerfield gewonnen. Er gilt als potenzieller Herausforderer von Premierminister Starmer. Dadurch, dass Burnham nun ins britische Parlament einzieht, könnte er Starmer in eine parteiinterne Führungswahl zwingen. Starmer steht seit Monaten massiv in der Kritik, unter anderem wegen der großen Verluste für Labour bei den Kommunal- und Regionalwahlen Anfang Mai. In Düsseldorf soll es heute das Urteil um eine Darknet-Plattform mit Todeslisten geben. Angeklagt ist ein 50-jähriger rechtsradikaler Informatiker aus Dortmund. Er soll die Plattform betrieben haben und auf dieser Todeslisten Krypto-Kopfgeld und Mordanleitungen veröffentlicht haben. Mit den Attentaten unter anderem auf die Ex-Bundeskanzler Scholz und Merkel habe er die Demokratie destabilisieren wollen. Die Bundesanwaltschaft fordert für den Angeklagten 5 Jahre Haft. Ab heute können im Internet geschlossene Verträge leichter widerrufen werden. Online-Shops müssen ab sofort gut sichtbar einen Widerrufsbutton platzieren. Das Gesetz gilt unter anderem für Webshops, Online-Formulare, Buchungsseiten und auch Apps. Bundesjustizministerin Hubich hat gesagt, dass Kunden so besser vor ungewollten Verträgen und Einkäufen geschützt werden sollen. Wenn der Vertragsschluss im Internet kinderleicht sei, dann müsse es auch der Widerruf sein. Das Land Baden-Württemberg will ein Bündnis gegen Einsamkeit gründen. Einsamkeit sei kein Randthema, sondern eine gesellschaftliche Herausforderung, die viele Menschen betreffe, sagte Landessozialminister Hildenbrand. Das Bündnis soll relevante Akteure, Organisationen und Verbände miteinander vernetzen und Strategien erarbeiten. Laut einer Studie der Bertelsmann Stiftung fühlen sich zuletzt rund 30% der Menschen in Baden-Württemberg einsam. In Mainz startet heute Abend offiziell das traditionelle Johannesfest. Aber schon ein paar Stunden zuvor wird es mit einer besonderen Aktion eingeläutet. Paare können kirchlich heiraten oder sich segnen lassen. SWR-Reporter Stefan Schmelzer.
0: Wer kirchlich in luftiger Höhe heiraten will, der bringt seinen Personalausweis und seine Urkunde vom Standesamt mit, steigt ins Riesenrad am Rheinufer und wird dann von einem oder einer evangelischen Geistlichen verheiratet. Wer gesegnet werden will, der kommt ganz spontan mit seinem Partner oder Partnerin vorbei, egal welche Sexualität die Paare leben und welcher Religion sie angehören. Vergangenes Jahr kamen zu der Aktion der evangelischen Kirche übrigens 80 Paare aus dem gesamten Rhein-Main-Gebiet. Treffpunkt ist, wie gesagt, das Riesenrad auf dem Johannesfest. Es dreht sich für die Verliebten ab 12 Uhr.
4: SWR Nachrichten, Redaktion Ilka Staroste.
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6: Mit Petra Waldvogel. Die Uhr tickt nach der Unterzeichnung des Rahmenabkommens zur Beendigung des Iran-Kriegs. Läuft jetzt eine Frist von 60 Tagen, um die vielen offenen Fragen zu klären. Das soll in der Schweiz passieren, aber US-Vizepräsident J.D. Vance hat schon angekündigt, heute erstmal nicht nach Europa zu fliegen. Die ganzen Verhandlungen sind verschoben. Stattdessen hat Vance in einem Interview das Abkommen verteidigt. Es sei um Welten besser als das Iran-Abkommen aus der Präsidentschaft von Barack Obama, weil es der iranischen Seite echte Anreize gebe, die eigene Rolle in der Region neu zu gestalten. Genauso wie das Verhältnis zu den Vereinigten Staaten. Nun brauche es einen gewissen Vertrauensvorschuss für Teheran. Ob das allerdings das richtige Rezept ist, um in 60 Tagen am Ziel zu sein, daran gibt es gewaltige Zweifel, berichtet unsere Schweiz-Korrespondentin Katrin Holland.
1: Über Ablauf und Details des Treffens könnten keine weiteren Informationen gemacht werden, heißt es aus Bern. Auch wer genau aus den USA, dem Iran sowie den Vermittlerstaaten Pakistan und Katar an den Gesprächen teilnimmt, ist bislang unbekannt. Wir sind am Vorbereiten wie geplant, sagte ein Sprecher des Schweizer Außenministeriums am Abend gegenüber der ARD. US-Vizepräsident J.D. Vance hatte am Donnerstag in Washington erklärt, er habe vor, in die Schweiz zu reisen, wisse aber noch nicht wann. Laut der gemeinsamen Absichtserklärung soll mit Option auf Fristverlängerung innerhalb von 60 Tagen ein endgültiges Abkommen zur Beendigung des Krieges erreicht werden. Roland Popp, strategischer Analyst von der Militärakademie an der ETH Zürich, ist skeptisch.
2: Also mein Eindruck ist, dass die 60 Tage nicht realistisch sind und dass man auch selber nicht daran glaubt, sondern dass dieses Rahmenabkommen eher darauf abzielt, den gegenwärtigen Zustand festzuschreiben, ein Wiederaufflammen der Kampfhandlungen zu verhindern. Und der Rest ist ja Wunschdenken. In 60 Tagen ist so eine komplizierte Angelegenheit, wie die Nuklearfrage der Iraner letztendgültig vertraglich abzuschließen, halte ich für vollkommen unrealistisch.
1: Laut dem Rahmenabkommen zwischen den USA und dem Iran sollen die Gespräche nun klären, was mit den iranischen Vorräten an hoch angereichertem Uran geschehen wird. Der Chef der Internationalen Atomenergiebehörde, IAEA, Rafael Grossi, sprach am Donnerstag in Genf diplomatisch von einem Moment der Umsicht und der technischen Arbeit. Es gäbe Möglichkeiten, so Grossi, etwa eine Verdünnung des im Iran lagernden, hoch angereicherten Urans. Nun müsse versucht werden, das im Rahmenabkommen Erreichte umzusetzen und zu stabilisieren. Als langjähriger Beobachter des Atomstreits bezweifelt Strategieexperte Roland Popp von der Militärakademie in Zürich allerdings, dass die USA tatsächlich an einer Lösung der Nuklearfrage interessiert sein. Denn das Rahmenabkommen sieht im Gegenzug enorme Zugeständnisse aus Washington vor.
2: Es ist ja fast schon in Teilen eine Kapitulation. Wenn die Amerikaner nun wirklich ernsthaft versuchen, einen finalen Nuklearkompromiss mit den Iranern auszuhandeln, dann müssen sie nicht nur diese 300 Milliarden an Wirtschafts- und Wiederaufbauhilfe garantieren, irgendwie auftreiben, sondern eben auch noch sämtliche Sanktionen erlassen. Und ich halte das einfach nicht für realistisch. Das wird nicht das Ziel sein, sondern man versucht, so weit wie möglich an den Status vor diesem Krieg zurückzukehren, mit Ausnahme der Zugeständnisse, die man nun machen muss, damit die Straße von Hormuz wieder geöffnet ist.
1: Die Frage ist nun auch, wann die USA und Iran tatsächlich weiter verhandeln. Verteidigungsminister Martin Pfister.
23: Wir gehen davon aus, dass weiterhin Gespräche stattfinden werden auf dem Birkenstock und bereiten uns auch mit Hochdruck darauf vor. Wie genau, das ist im Moment noch unsicher, aber es werden sicher irgendwelche Gespräche stattfinden.
6: Nicht nur die Schweizer Regierung ist gespannt, wie es jetzt weitergeht. Etwa 1200 Menschen mit iranischem Pass leben in Mainz. Unsere Reporterin Claudia Barthe hat sich mit zwei von ihnen unterhalten. Mit welchen Gefühlen sie die anstehenden Verhandlungen zwischen Washington und Teheran verfolgen?
7: Als 3 Monate ist es nun her, dass Israel und die USA den Iran angegriffen haben. Bei der Exil-Iranerin und Mainzerin Permaneh Nemazi Lofink, ihren Freunden und Verwandten im Iran, war damals die Hoffnung groß, dass es nach 47 Jahren zu einem Regimewechsel kommen könnte. Doch inzwischen hat sich die Stimmung gewandelt. Permaneh Nemazi Lofink ist frustriert.
9: Damals hat Herr Trump gesagt, geht ihr auf die Straße, Hilfe ist unterwegs. Jetzt sind alle enttäuscht. Ich bin genauso enttäuscht, weil ich sehe, dass es die gesamte Weltgemeinschaft sich für die Benzinpreise, für die Ölpreise und Straße von Hormuz interessiert. Aber die Menschen in Iran sind vergessen worden.
7: In den vergangenen Monaten gab es auf den Straßen im Iran tausende Tote unter den Demonstranten gegen das Mullah-Regime. Fast jeder Iraner im Exil kennt jemanden, der getötet oder verwundet wurde oder im Gefängnis sitzt, sagt Permaneh Nemazi Lofink. Sie steht im engen Kontakt mit ihren Verwandten und Bekannten im Iran.
9: Ich merke, dass sie wirklich deprimiert sind. Sind Tausende im Gefängnissen, sind auch viele Tausende verwundet worden und ist bis jetzt alles umsonst, weil wird jetzt verhandelt und die Regierung wird stärker.
7: Auch Behrouz Assadi aus Mainz von der Bewegung Frauen leben Freiheit verfolgt die Verhandlungen zwischen den USA und dem Iran deprimiert. Die Repressionen durch das Mullah-Regime und die Menschenrechtsverletzungen seien überhaupt nicht angesprochen worden, sagt er.
10: Diese Massaker, die stattgefunden hat, die Menschenrechtsverletzungen, es wird einfach beiseite geschoben. Tägliche Verhaftungen, Hinrichtungen, Repressionen, die auch aus aller Ebene spürbar ist.
7: Durch den Krieg sei die Inflation im Irak stark gestiegen und die Versorgungslage so schlecht, dass selbst Menschen der Mittelschicht Schwierigkeiten hätten, Lebensmittel zu kaufen.
10: Die ganze wirtschaftliche Misere, die Schaden von dem Krieg und so weiter, müssen dieses Volk einfach mittragen. Das heißt, die wirtschaftliche Misere ist katastrophal. Das ist eine offene Armut im Iran aufgetreten, weil sie kein Geld mehr haben.
7: Er hofft, dass sich durch das Ende des Krieges die wirtschaftliche Situation wieder verbessert. Allerdings befürchtet er, dass neue Einnahmen vom Mullah-Regime zur Aufrüstung verwendet werden oder um Anhänger des Regimes im Ausland zu unterstützen. Er selbst und andere Exil-Iraner hätten in den vergangenen Wochen wieder verstärkt Drohungen erhalten.
10: Ich bin auch neulich mit dem Cyberattacker attackiert worden. Die versuchen, dass die Menschen, die hier unterwegs sind für die Demokratie und Freiheit als Oppositionelle, einfach mundtot zu machen.
7: Auch im Iran stehen die Menschen, die gegen den Gottesstaat sind, nun wieder stärker unter Druck. Permaneh Nemazi Lofink ist überzeugt, dass die Proteste irgendwann weitergehen. Doch im Moment sei daran nicht zu denken.
9: Jetzt, das ist auf der Straße überall sehr gefährlich und die Menschen haben große Angst.
6: Auch in der internationalen Diplomatie ist es eine Hammerwoche. Erst der G7-Gipfel in Evian, dann der US-Präsident in Versailles, wo er das Iran-Abkommen für weitere Verhandlungen unterzeichnet. Und seit gestern sitzen die EU-Staats- und Regierungschefs zusammen. Das ist deutlich weniger glamourös, aber es geht um viel Geld, berichtet unsere Brüssel-Korrespondentin Sabrina Fritz.
11: Hallo. Der französische Präsident Macron sah noch ein bisschen zerknittert aus, als er verspätet zum EU-Gipfel in Brüssel eintraf. Es war nun auch eine Umstellung vom Gastgeber auf Schloss Versailles zum Arbeitsessen in das nüchterne Brüsseler Ratsgebäude. Die meisten Staats- und Regierungschefs waren erleichtert über das Iran-Abkommen, das der amerikanische Präsident Trump dort vor goldener Kulisse unterschrieben hatte. Die Straße von Hormuz ist der Faktor für die Weltwirtschaft. Das betrifft uns alle. Je schneller wir das Problem lösen, desto schneller sinken die Preise, so Andris Kulbergs, der neue Ministerpräsident Lettlands. Er ist einer von 4 neuen Gesichtern, die zum ersten Mal in der Runde der europäischen Staats- und Regierungschefs vertreten waren. Besondere Aufmerksamkeit zog Peter Modja auf sich, der Nachfolger des Dauerblockierers Viktor Orban als neuer Regierungschef von Ungarn. Der ukrainische Präsident Zelensky war entsprechend erleichtert, dass nun endlich Einstimmigkeit in der EU herrsche. Die Einstimmigkeit ist großartig. Damit haben wir das erste Cluster für die Beitrittsverhandlungen begonnen, sagt er bei seinem Besuch in Brüssel. Mit dieser Einstimmigkeit hat die EU die bestehenden Sanktionen gegen Russland gleich um ein Jahr verlängert. Mit dem ehemaligen ungarischen Regierungschef Viktor Orban war immer nur eine Verlängerung um 6 Monate drin. Und doch gibt es auch Misstöne in der Gemeinschaft, was den Umgang mit Russland betrifft. Bulgarien will das neue, das 21. Sanktionspaket gegen Russland blockieren, da es die heimische Wirtschaft belasten würde. Diskussionen gibt es auch darüber, ob die EU nun einen Kontakt nach Moskau knüpfen soll, um mögliche Friedensgespräche anzubahnen. Brüssel will bei künftigen Lösungen eine Schlüsselrolle spielen. Für den lettischen Regierungschef kommt dieser Gedanke zu früh. Russland habe gar kein Interesse an solchen Gesprächen.
8: Looking at the situation now, nobody wants peace, unfortunately, from that side.
11: Heute am eigentlichen Gipfeltag werden die Europäer die Weltpolitik aber zur Seite legen, um über die eigenen Finanzen zu beraten. Die Produktflut aus China muss geklärt werden und der neue EU-Haushalt steht an. Welche Dimensionen da im Spiel sind, beschreibt der österreichische Regierungschef Christian Stocker.
12: Wir haben ursprünglich einen Vorschlag vorliegen gehabt mit einem Volumen von etwa 2.000 Milliarden Euro, bei derzeit etwa 1.220 Milliarden Euro. Es hat jetzt eine Reduktion gegeben, aber so wie die Erhöhung viel zu hoch war, ist die Reduktion viel zu wenig.
11: Wie dann die Ausgaben für Verteidigung oder die Rückzahlung der Corona-Hilfen finanziert werden sollen, darüber wird in den nächsten Monaten hart verhandelt. Auch Kürzungen bei den Landwirten oder der Regionalförderung, wie die EU-Kommission es will, sind bei den meisten Ländern so gefürchtet wie Unkraut im Garten. 9 Länder gelten als sogenannte Nettozahler der Gemeinschaft. Das heißt, sie zahlen mehr in den EU-Topf ein, als sie herausbekommen. Das gilt zum Beispiel für Deutschland und Österreich. Aus Wien heißt es dazu:
12: Und die Nettozahler sind nicht der Bankomat der Europäischen Union. 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

0: bei der Gesamtverschuldung der Kommunen. Der neue Höchststand liegt jetzt bei knapp 200 Milliarden Euro. Es sind aber eben nicht nur die steigenden Ausgaben das Problem, sondern natürlich auch, dass nicht genug Geld reinkommt. Die wichtigste Einnahmequelle der Kommunen ist bekanntlich die Gewerbesteuer. Und weil die deutsche Wirtschaft halt kaum wächst, sinken eben auch diese Einnahmen. Die Kommunen versuchen natürlich irgendwie dagegen zu halten und einzusparen, aber diese Einsparungen haben immer erhebliche Folgen für die Menschen in der Region. Laut Bertelsmann Stiftung sparen die Kommunen gerade vor allem bei Straßen und Schulen. Und das heißt, sowohl die Infrastruktur verfällt eben nach und nach, als auch die Schulgebäude und Turnhallen.
1: Dann schauen wir vielleicht nochmal genauer auf den Südwesten und fangen mit Baden-Württemberg an. Wie steht's da um die Kommunen?
0: Die Kommunen hier haben ein Defizit von insgesamt 4,4 Milliarden Euro. Auch das ist der höchste Fehlbetrag aller Zeiten für das Land, also auch ein trauriger Rekord. Und im deutschlandweiten Vergleich liegt das Land damit auf Platz 5. Nur in NRW, Niedersachsen, Hessen und Bayern fehlt in den Kommunen noch mehr Geld. Auch hier sind die Gründe steigende Ausgaben im Bereich Personal und Soziales und der Einbruch der Gewerbesteuer. Hier fehlten Baden-Württemberg im vergangenen Jahr mehr als 1 Milliarde Euro im Vergleich zu 2 Jahre vorher, 2023. Innerhalb von 3 Jahren seien außerdem auch die Gesamtschulden der baden-württembergischen Städte und Gemeinden auf einen Rekordstand gestiegen, auf inzwischen 18 Milliarden Euro. Im Finanzreport der Bertelsmann Stiftung warnen die Autoren außerdem vor sogenannten Kassenkrediten, die die Kommunen in Baden-Württemberg aufgenommen haben. Das sind so kurzfristige Kredite, um Zahlungsengpässe auszugleichen. Bisher kamen sie in Baden-Württemberg lange gar nicht vor. Jetzt legen sie bei knapp 2 Milliarden Euro, so die Studie.
1: Und wie sieht's in Rheinland-Pfalz aus?
0: Im Vergleich zu Baden-Württemberg sind die Zahlen deutlich geringer. Den Kommunen in Rheinland-Pfalz hat im vergangenen Jahr nur in Anführungszeichen mehr als 1 Milliarde Euro gefehlt. Aber natürlich ist das Bundesland auch deutlich kleiner als Baden-Württemberg. Das Besondere hier ist, noch vor ein paar Jahren, 2021, 2022, gab es in den Kommunen hier ein Plus von rund 1 Milliarde Euro. Und inzwischen ist man eben um dieselbe Summe ins Minus gerutscht. Deshalb stellen die Studienautoren auch fest, die Dynamik der Krise ist in Rheinland-Pfalz mit am größten. Nur in Brandenburg hat sich das Defizit noch stärker erhöht. Auch hier sind nicht nur die Ausgaben gestiegen, sondern eben auch die Einnahmen gesunken. Allein die Gewerbesteuer ist um fast 5% eingebrochen. Und auch das Thema Kassenkredite könnte Rheinland-Pfalz gefährlich werden. Noch 2024 hat das Land diese Kredite durch ein Landesprogramm erfolgreich reduziert, heißt es in der Studie. Jetzt ist die Summe im vergangenen Jahr wieder um ein Viertel gestiegen.
1: Die Städte und Gemeinden im Südwesten sind hoch verschuldet. Informationen und Hintergründe waren das von Jenny Bayen aus unserer SWR-Wirtschaftsredaktion. 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Und Achtung, jetzt wecke ich vielleicht schöne Erinnerungen an Ihre Schulzeit, wenn ich sage, eine Durchsage an alle Schüler, heute ist nach der 4. Stunde hitzefrei. Also war das zumindest bei mir früher in der Schule. Wenn es zu schlimm wurde, dann durften wir nach Hause gehen und uns abkühlen. Heute stehe ich hier im Studio, kann mich eigentlich auch nicht beklagen. Hier läuft schön die Klimaanlage. Es ist jetzt zwar nicht kalt, aber auch nicht unerträglich. Wer aber zum Beispiel nicht im Büro arbeitet, der hat es da schwerer. Vor allem, weil es durch den Klimawandel ja immer mehr heiße Tage wie heute gibt. Wie sich unsere Arbeitswelt dadurch verändern könnte und auch schon verändert hat, berichtet Margareta Holzreiter aus unserer ARD-Klimaredaktion.
2: Klimaanlagen am Arbeitsplatz? Die kannten wir in Deutschland früher vor allem aus Übersee. In den USA haben sich die Menschen schon lange an den Komfort kühltemperierter Räume gewöhnt. Eine lange Siesta statt einer kurzen Mittagspause verbinden wir mit mediterraner Sommerhitze in Spanien und Italien. Wir in Deutschland hatten lange das Glück, dass die Temperaturen im mitteleuropäischen Sommer zwar mal für ein paar Tage unerträglich wurden, die meiste Zeit aber eher mild waren. Durch den Klimawandel ändert sich das.
3: Im Grunde sagen wir, Deutschland ist noch kein Südeuropa. In Griechenland oder in Italien, da ist es ja noch viel heißer. Warum sollen wir uns überhaupt Sorgen machen? Aber Deutschland ist eben in einer Art gefährlichen Übergangszone. Also es ist nicht mehr kühl genug, um von milden Temperaturen zu profitieren, aber eben noch nicht angepasst genug, um mit großer Hitze umzugehen.
2: Erklärt die Volkswirtin Katharina Utermöhl. Sie arbeitet beim Versicherungskonzern Allianz im Bereich wirtschaftspolitischer Forschung. Vor kurzem hat ihr Team eine Studie über die ökonomischen Kosten von extremer Hitze veröffentlicht. Die Studie warnt, der deutschen Wirtschaft drohen Verluste im 3-stelligen Milliardenbereich, sollten sich die Hitzewellen des vergangenen Jahrzehnts wiederholen. Das wiederum ist sehr wahrscheinlich, denn Europa erwärmt sich laut WHO schneller als jeder andere Kontinent. Überall in Deutschland steigt die Anzahl der Hitzetage, bei welchen Temperaturen über 30 Grad erreicht werden.
3: Was wir sehen, ist, sobald die Temperatur eben über 30 Grad klettert, leidet die Produktivität. Und zwar sinkt die Produktivität um 3% pro Grad.
2: Laut Katharina Utermöhl wirkt sich die Hitze in Deutschland auf alle Branchen aus, aber nicht alle Branchen können gleich gut geschützt werden. Im Büro, in der Lagerhalle oder im Einzelhandel ist Hitze kein Muss, wenn Klimaanlagen eingebaut werden. Auch Baumaßnahmen wie hellere Fassaden, Verschattung und Begrünung halten Gebäude kühler. Das gilt grundsätzlich auch für Krankenhäuser. Trotzdem warnt die Deutsche Krankenhausgesellschaft, dass viele Kliniken in Deutschland auf Hitzewellen nicht ausreichend vorbereitet sind. Auf vielen Stationen gibt es beispielsweise keine Klimaanlagen. Darunter leiden nicht nur Patientinnen und Patienten, sondern auch die Pflegekräfte. Noch schwieriger wird es dort, wo die Arbeit unter freiem Himmel stattfindet. Auf Baustellen, in der Landwirtschaft oder im Gartenbau zum Beispiel. Die Industriegesellschaft Bauen Agrar Umwelt, die solche Berufe vertritt, fordert seit mehreren Jahren ein ganzjähriges Klimakurzarbeitergeld. Bisher gibt es das Saisonkurzarbeitergeld für die Wintermonate. Es soll verhindern, dass Beschäftigte auf Baustellen gekündigt werden, wenn Schnee oder Frost die Arbeit unmöglich machen. Doch durch den Klimawandel wird die Arbeit auf dem Bau auch im Sommer zunehmend zur Herausforderung. Statt steinharter Böden im Winter ist es bei Hitzewellen die körperliche Belastungsgrenze, die die Arbeit einschränkt. Möglich wären hier mehr Gleitzeit oder auch Arbeitszeitenflexibilisierung. Zum Beispiel direkt nach Sonnenaufgang die kühlen Morgenstunden nutzen und zur Mittagshitze schon Feierabend machen. Oder eben eine lange Siesta einschieben. Die Gewerkschaften warnen allerdings vor pauschalen Siesta-Modellen. Außerdem fürchten sie, dass Arbeitgeber solche Aufweichungen der Arbeitszeitgesetze nicht zum Wohle der Arbeitnehmenden einsetzen könnten. Offen bleibt bei einem Siesta-Modell auch, wie das zum Beispiel mit unseren Ruhezeiten oder der Kinderbetreuung zusammenpassen könnte. Denn wer betreut die Kinder, wenn die Eltern nach einer ausgedehnten Mittagspause bis abends arbeiten sollen? Egal, wie wir es in Deutschland angehen, für Katharina Utermöhl steht fest:
3: Deutschland muss aufhören, eben Hitze als Sommerproblem zu betrachten und anfangen, es als wirtschaftspolitische Daueraufgabe zu behandeln.
2: Denn durch den Klimawandel wird unsere Arbeitswelt immer häufiger vor der Herausforderung Hitzewelle stehen.
1: Wir müssen in Deutschland wohl auch unsere Arbeitsgewohnheiten im Sommer an den Klimawandel anpassen, denn es wird immer heißer. Informationen waren das von Margarita Holzreiter aus unserer ARD-Klimaredaktion. 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
4: SWR aktuell. Daniel Valo. À Cuba, ce virage historique vers l'économie de marché, le Parlement adopte un vaste programme de réformes, des réformes que nous détaillera Claire Fage. En France, Achraf Hakimi sera jugé pour viol. La cour d'appel de Versailles a confirmé ce matin son renvoi devant une cour criminelle. Les infos de Laura Martel tout à l'heure. Et puis on vous parlera de cette découverte exceptionnelle à la Bibliothèque nationale de France, à Paris, un manuscrit de Mozart. Le document date de la fin du XVIIIe siècle. Alors que trouve-t-on dans ce document ? Carmen Lunzmann sera avec nous à tout à l'heure.
5: Surprise. Merci Mathieu et à tout à l'heure. Rendez-vous dans un peu moins de 30 minutes maintenant.
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5: Les rédactions en langue étrangère de RFI sont également mobilisées tout au long de ces 2h30. La rédaction en vietnamien s'arrête sur le combat judiciaire d'une franco-vietnamienne. Tran Tonga, victime de l'agent orange, cet herbicide utilisé par l'armée américaine lors de la guerre au Vietnam. Et Tran Tonga, elle a porté plainte contre 14 multinationales, dont les géants Monsanto et Dow Chemical. L'examen du pourvoi en cassation a débuté mardi au palais de justice de Paris. Bonjour, Chifong Nguyen.
7: Bonjour.
5: Vous travaillez à la rédaction donc de RFI en vietnamien. Cette bataille, c'est un peu David contre Goliath. Qui, d'abord, est cette franco-vietnamienne qui porte plainte ?
7: Alors, Tran Tonga est une ancienne reporter de guerre. Elle a été directement exposée à l'agent orange pendant la guerre du Vietnam. Et pour elle, les conséquences sont dramatiques parce qu'elle a survécu un cancer et souffre de multiples maladies chroniques. Mais le plus terrible, c'est ce qu'elle a transmis à ses enfants. Sa première fille est morte à 18 mois d'une malformation cardiaque et ses deux autres filles souffrent aussi des pathologies graves.
5: Alors, en 2014, elle devient citoyenne française et c'est là qu'elle décide de porter plainte en France.
7: Alors oui, elle sait qu'elle est la seule à pouvoir le faire parce que ce combat, pour elle, ça représente non seulement sa situation, mais aussi par sa voix, elle représente des millions de victimes qui n'ont ni la voix ni le moyen d'agir en justice et elle le dit elle-même.
8: Ma seule inquiétude, c'est le temps. J'ai 85 ans et je ne suis pas en bonne santé. Ce qui me donne le courage de continuer, ce sont les millions de victimes de l'agent orange au Vietnam qui attendent que justice soit faite. Ma seule inquiétude est de savoir qui pourra me succéder, car mon décès mettrait fin à cette action en justice. Quant à moi, j'ai décidé de mener ce combat jusqu'à mon dernier souffle.
5: Voilà le témoignage de Tran Tonga. Alors pour bien comprendre son combat, rappelez-nous ce qu'est cet agent orange et pourquoi on parle d'un drame, voire d'un crime de guerre.
7: Alors pendant la guerre au Vietnam, l'armée américaine voulait débusquer les soldats communistes en détruisant les forêts et déverser alors environ 50 millions de litres de l'agent orange. Et ce défoliant contient de la dioxine, l'un des polluants les plus toxiques jamais créés par l'homme. Et il est stocké dans les fûts marqués d'une bande de couleur orange, d'où le nom Agent Orange.
5: Et Chifong, le bilan est effroyable.
7: Effectivement, on estime que 4 millions de personnes ont été touchées au Vietnam, au Laos et au Cambodge, et des dizaines de milliers en sont morts ou sont les victimes de maladies chroniques, de cancers, de malformations de naissance. Et le pire, c'est que ce poison reste dans les veines et se transmet de génération en génération. Aujourd'hui encore, des enfants naissent sans bras ou gravement déformés.
5: Et alors, que disent les entreprises attaquées pour se défendre? Jusqu'ici, la justice française ne leur a pas donné tort.
7: En 2021, le tribunal d'Evry, où est la résidence principale de Madame Nga, elle s'est déclarée incompétente pour juger cette affaire. Et puis, le procès en appel en 2024, Tran Tonga a de nouveau perdu. Parce que ces 14 immunités nationales se protègent derrière ce qu'on appelle l'immunité de juridiction dont bénéficie normalement un État. Et c'est-à-dire certaines multinationales qui ont affirmé avoir été réquisitionnées et d'autres soutiennent qu'elles n'ont fait que suivre à la lettre les spécifications techniques imposées par l'armée américaine. Et mais mardi dernier, devant la Cour de cassation, l'avocat général a soutenu la position de la victime en disant que ces entreprises n'ont pas agi par devoir d'État, mais pour faire du profit.
5: Et alors pourquoi ce procès est-il considéré comme historique ?
7: Si Tran Tonga gagne, cela créera un précédent, une jurisprudence mondiale, c'est-à-dire que les multinationales ne pourront plus se cacher derrière les guerres des États pour vendre du poison. Le verdict sera rendu le 16 septembre prochain, mais si elle perd, elle et son équipe annoncent déjà qu'ils se tourneront vers la Cour européenne des droits de l'homme.
5: La bataille de Tran Tonga, à qui la rédaction vietnamienne consacre un long portrait. Merci, Chifong Nguyen.
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5: C'est un constat inquiétant dressé dans une étude de recherche et solidarité et intitulée France bénévole. En un an, la France a perdu 500 000 de ses volontaires dans les associations, un recul qui s'explique en partie par une baisse des subventions des collectivités et du gouvernement aux associations. Illustration de cette baisse dans les effectifs au Secours populaire de Noisy-le-Sec, au nord-est de Paris. Reportage Oriane Gendreau.
9: Bonjour.
10: Au centre Gérard-Philippe de Noisy-le-Sec, 6 bénévoles attendent patiemment derrière des tables dressées en étals de vêtements.
9: Donc Catherine, Marie-Jo, Annick, Patricia.
10: Aujourd'hui, c'est Martine qui prend en charge l'organisation de la collecte. Ça fait 10 ans qu'elle s'investit au Secours populaire de Noisy-le-Sec.
9: Je vais parler comme une vieille bénévole, quoi.
10: Cette dernière décennie, elle est devenue indispensable à l'association. Le Secours populaire de Noisy-le-Sec accompagne près de 200 familles par an. Un suivi régulier est donc indispensable.
9: C'est vrai qu'actuellement, nous sommes confrontés à un manque de bénévolat régulier. Et chez nous, c'est très important parce que la première de nos missions, c'est l'accueil, c'est la permanence d'accueil, accompagner les personnes, à leur proposer des sorties, à leur proposer toutes nos missions, enfin toutes nos activités. C'est là où effectivement ça devient très difficile.
10: Depuis le Covid-19, l'engagement bénévole a augmenté, plus de jeunes, mais du coup plus d'actifs, ce qui signifie aussi moins de disponibilité.
11: 2 et 1, 3, 7, 8, 9, 10, tout rond. 10 euros, madame.
10: Marie-Jo, retraitée, a bien conscience du côté chronophage de cette activité.
11: Il y a même des heures qu'on oublie de compter, hein, parce que quand on est à la maison, quand on passe des coups de fil ou choses comme ça, quand on fait des démarches à l'extérieur et tout ça, qu'on va se renseigner quelque part. Et après, on envoie des enfants en colonie de vacances aussi, il faut faire des dossiers. On envoie des familles en vacances aussi, il faut faire des dossiers.
10: Pour Annick, hors de question de mettre autant de temps et d'énergie dans une activité annexe. La jeune retraitée compte bien profiter de ses hobbies et de sa famille.
12: On a vraiment besoin de nous, mais c'est quand même du bénévolat. Hein. Moi, j'ai une vie de famille et par exemple, le week-end, je bloque tout pour ma famille. Hein. J'ai besoin de faire du sport, j'ai besoin d'aller rencontrer mes amis, discuter avec eux, manger avec eux. Donc voilà, ma retraite, c'est un petit peu ça.
10: Pourtant, ce sont ces jeunes retraités qui servaient avant de pilier aux associations.
9: À demain, madame.
12: À demain.
10: Une autre forme de bénévolat ponctuel apparaît aussi, celui de Patricia. C'est la première fois qu'elle vient au Secours populaire.
13: Bah, je fais déjà pas mal de bénévolat avec les centres aérés, le mercredi après-midi avec les enfants. Et là, bah, c'est autre chose.
14: Si j'ai la possibilité, je viendrai. Si, par exemple, j'ai une autre occupation vis-à-vis de ce que je suis engagée, là, je ne pourrais pas venir.
2: Ce bénévolat dit post-it de gens qui s'engagent ponctuellement sur plusieurs causes est de plus en plus courant.
11: C'est bien, on note sur la petite fiche, puis après, il y a la caisse.
5: Et pour autant, face à cette baisse de bénévoles, certains acteurs du secteur relativisent, n'y voient pas forcément une mauvaise nouvelle. C'est le cas de Vincent Pelletier, responsable chez les Petits Frères des Pauvres. Selon lui, c'est juste la preuve que les profils évoluent, qu'il faut s'y habituer et qu'il ne faut surtout pas perdre espoir en la jeunesse.
15: Aujourd'hui, sur les classes d'âge de nos aînés, des plus âgés, la partie des bénévoles de plus de 60 ans, elle s'amenuise au fil de l'eau et cette baisse de l'engagement, notamment des retraités, elle a marqué le coup, notamment pendant le Covid, et on continue d'avoir une baisse à ce niveau-là. Mais il ne faut jamais perdre espoir, puisque à l'époque, quand on avait dans beaucoup d'associations une majorité de bénévoles qui étaient des aînés, entre guillemets, on s'inquiétait à l'époque de l'engagement des plus jeunes. Et aujourd'hui, les plus jeunes y représentent une part significative, comme les actifs d'ailleurs, qui croient au fur et à mesure du temps. Et donc, il y a un vrai enjeu d'engagement auprès de nos aînés. Et à contrario, là où on pensait que les jeunes ne s'engageraient jamais, etc., on fait preuve d'agisme vis-à-vis des jeunes, notamment sur l'engagement bénévole. On voit qu'il y a aujourd'hui une vraie attractivité, que c'est une vraie expérience complémentaire. Et donc, finalement, voilà, ce sont des cycles continus sur lesquels on ajuste nos messages, nos accompagnements, nos façons de faire, toujours dans cette idée de co-construction et puis d'être fidèle à nos valeurs associatives.
5: Vincent Pelletier au micro, Doriane Gendreau qui signe ce dossier sur le bénévolat en France.
16: Le risque, il est...
5: Il est 13h39 ici à Paris. Et nous sommes à moins d'un an de l'élection présidentielle en France et le gouvernement a récemment alerté sur des menaces lourdes en matière d'ingérence étrangère. Le Premier ministre Sébastien Lecornu a même réuni la semaine dernière à Matignon les représentants des forces politiques et les parlementaires. Je vous propose de l'écouter.
16: Le risque, il a été significatif sur les municipales, sans effet majeur. Il laisse à entrevoir les perspectives de menaces lourdes sur l'élection présidentielle.
5: Pour évoquer ces menaces, nous recevons aujourd'hui Martin Untersinger. Bonjour.
17: Bonjour.
5: Vous êtes journaliste au Monde, spécialisé dans les questions liées à la cybersécurité et auteur aux éditions Grasset d'Espionner, Mentir, Détruire. Martin Untersinger, le chef du gouvernement, dit qu'il veut donc un projet de loi à l'automne. Est-ce que le timing n'est pas un peu court pour une élection qui va se dérouler en avril ?
17: Ça va dépendre un petit peu de ce qu'il y a dans le texte de loi. Pour l'instant, ce que l'on sait, c'est un travail sur une procédure de référé, donc pouvoir saisir la justice en cas de diffusion d'une fausse information, d'une manipulation de l'information. Mais c'est pas très clair, d'autant que ce dispositif, il existe parce que la France a adopté en 2018 une loi contre la manipulation de l'information. Pour l'instant, on est un petit peu dans le flou sur le contenu exact de ce texte.
5: Est-ce qu'on arrête vraiment d'ailleurs des hackers, des pirates, des professionnels de l'informatique avec un projet de loi alors qu'eux-mêmes sont déjà des personnes difficiles à tracer ?
17: Moi je pense le droit n'est pas inopérant et je pense qu'il faut se référer à ce que disait le Premier ministre. Il a dit en faisant un peu le bilan de ce qui s'était passé pendant les municipales que finalement, il y avait eu peu d'impact. Et notamment, c'est vrai, de beaucoup de manipulations de l'information aujourd'hui lancées par des pays étrangers contre la France. Elles sont plus ou moins sophistiquées, plutôt moins que plus d'ailleurs, mais elles ont un effet assez limité, et notamment parce qu'on est capable, parce que la France a un service spécialisé, un service étatique spécialisé, la France est capable de les détecter, et donc aussi, en communiquant dessus, de les désamorcer, parce que c'est aussi ça le... Ce qui est important d'avoir en tête, c'est qu'une opération de manipulation de l'information venue de l'étranger, elle perd nécessairement de sa force et de sa vigueur lorsqu'on en parle, lorsqu'on la détaille, et c'est ce que fait notamment le service Viginum en France.
5: Que pourrait contenir ce texte de loi, ou en tout cas, que devrait-il contenir pour qu'il soit efficace ? Quelle solution existe contre ce fléau est-ce que... On imagine des sanctions ou plus de moyens pour le contrer ?
17: Moi, je suis un petit peu dubitatif sur les marges de manœuvre au niveau strictement national pour ce genre de phénomène. Déjà parce que pour l'instant, en fait, on commence à avoir une petite expérience, puisque le service Viginum qui étudie ces phénomènes existe depuis 2021. J'ai plus en tête le nombre exact d'élections sur lesquelles il a travaillé, mais pour l'instant, il n'y a pas eu d'effet de ces opérations de manipulation de l'information venue de l'étranger. Donc, est-ce qu'il faut réellement, au niveau national, prendre une loi ? Moi, à titre personnel, enfin aussi professionnel, mais de ce que je vois en tout cas dans mon travail, j'ai pas l'impression qu'il y ait de vide juridique à combler. Il y a sans doute des choses à faire davantage au niveau européen, notamment pour que les plateformes numériques où se déroulent en fait ces opérations, ces faux comptes, ces fausses pages, etc., ces diffusions d'informations, coopèrent davantage. Elles coopèrent déjà un petit peu, mais coopèrent davantage, échangent davantage d'informations avec les autorités, avec les chercheurs, avec la société civile, avec les journalistes, parce que les journalistes aussi, nous, on a un rôle à jouer dans ce genre de sujet, parce que finalement la question c'est la protection de notre discussion démocratique et notre débat démocratique, donc finalement c'est un enjeu journalistique aussi. Mais je suis pas sûr qu'une loi nationale soit de nature à changer quoi que ce soit.
5: Et on vous évoquait ces cas relevés lors des municipales, mais il n'y a pas que la France, loin de là, qui est touchée. Je vous propose d'écouter Marc-Antoine Briand, directeur de Viginum, donc le service de vigilance et de protection contre les ingérences numériques étrangères.
18: Ce mode opératoire, il n'a pas seulement visé les élections municipales en France. Il semble également avoir été utilisé pour mener des opérations d'ingérence numérique étrangère dans d'autres pays ou régions, comme l'Angola, le Togo, les élections en Écosse et également l'élection municipale à New York en 2025.
5: Voilà de multiples exemples cités par Marc-Antoine Briand. La présidentielle de 2024 en Roumanie avait même été annulée après des cas d'ingérence. Doit-on, Martin Untersinger, craindre à l'avenir un scénario similaire en France, une annulation d'élection? Est-ce que vous pensez qu'on peut aller jusque-là?
17: Alors ce serait absolument cataclysmique pour notre pays d'avoir une élection annulée. Je suis sincèrement, j'espère ne pas me tromper, je pense qu'on en est quand même relativement loin pour les raisons que j'ai un peu déjà évoquées, savoir qu'on a des services étatiques qui travaillent bien sur ces sujets. On a aussi une sphère médiatico-politique qui est quand même assez mature sur ce sujet et en fait dont la maturité est assez ancienne. Je ne sais pas si vous vous souvenez, en 2017, il y a une fuite de documents juste avant le second tour qui vise clairement à déstabiliser l'élection présidentielle et qui est ourdie par les services de renseignement russes. Mais les médias, les politiques ont tout de suite vu cette potentielle manipulation et ont donc traité ces documents avec beaucoup de prudence. Donc je pense qu'on est quand même pas mal acculturé déjà à ce genre de menace. Et en fait, le simple fait de connaître cette menace, de savoir qu'elle peut arriver, de connaître un petit peu ses ressorts, ses mécanismes, c'est ça la meilleure défense. Et c'est aussi pour ça que j'évoquais le fait que les journalistes ont leur rôle à jouer. En expliquant ces manipulations, on les désamorce finalement. Donc c'est pour ça que je pense qu'on n'est pas dans une situation nécessairement similaire à la Roumanie, même si c'est une certitude, comme toutes les élections depuis 2017 finalement. Il y aura des tentatives de perturber notre débat politique, mais vraiment ce sur quoi j'aimerais insister, c'est que jusqu'ici, ces opérations, lorsqu'elles étaient vraiment purement numériques, elles ont eu un effet relativement faible, voire même inexistant. On parle par exemple de faux sites d'actualité locale qui ont quelques dizaines de visites, donc c'est vraiment un effet quasiment nul. Ce qui est plus inquiétant, c'est d'autres formes de désordre dans notre espace informationnel et parfois le phénomène des fausses informations, etc. C'est un phénomène qui est endogène et qui est interne à la France et on n'a souvent pas besoin de l'intervention de la Russie ou d'autres pays pour que ce soit finalement une situation compliquée sur ce plan-là.
5: Qui est là justement la véritable cible de ces attaques? Vous évoquiez la Russie. Est-ce que ce sont les États qui sont visés, l'État français par exemple? Est-ce que c'est le débat démocratique ou alors est-ce que ce sont parfois des candidats bien précis?
17: Eh ben, ça va dépendre. En l'occurrence, l'objectif stratégique de la Russie, c'est d'affaiblir les pays occidentaux, d'affaiblir leur soutien notamment à l'Ukraine, de les diviser. Et il faut avoir en tête qu'elle vise le long terme. Et bordéliser l'espace informationnel, c'est concourir à ses objectifs. Maintenant, la semaine dernière, les services de l'État ont rendu public un rapport sur une opération d'ingérence numérique qui a visé des candidats spécifiques, en l'occurrence des candidats à la France Insoumise au municipal de cette année. Et là, on ne sait pas qui est le commanditaire, mais pour le coup, c'était vraiment très ciblé. C'était
5: sur le territoire israélien.
17: Alors, on sait que, en tout cas, la piste remonte à une officine, une société privée ou plusieurs sociétés privées en Israël. Mais pour le coup, le commanditaire, lui, totalement inconnu à ce stade. Et là, pour le coup, il s'est visé des candidats spécifiques. Et ça, pour le coup, c'est assez nouveau parce que jusqu'ici, c'était surtout des opérations russes qui visaient une visée un peu générale sur le débat démocratique.
5: Déstabiliser l'État et le débat démocratique.
17: Exactement, alors que là, on avait vraiment des candidats. Alors, c'est aussi plus que ces candidats-là, c'était un parti.
5: Bien sûr.
17: C'était un peu plus limité. Et ça, pour le coup, c'est assez nouveau. Et selon moi, c'est ça peut-être qu'il va falloir surveiller le plus lors de l'élection.
5: Je voulais qu'on revienne aussi sur le sous-titre de votre livre. C'est « Comment le cyberespace est devenu un champ de bataille ?» Champ de bataille, c'est donc une nouvelle forme de guerre. On sait qu'on parle souvent de guerre hybride, de guerre de l'information.
17: Mais en fait, les opérations dans l'espace numérique, c'est ce que je raconte dans mon livre, c'est que c'est souvent... ça ne remplace pas la guerre, mais c'est souvent avant la guerre. Ça annonce la guerre. C'est très très évident, par exemple en Ukraine, où il y a eu un nombre faramineux d'attaques informatiques avant même, à partir de l'invasion du Donbass et de la Crimée, et avant l'invasion à grande échelle. Et ces moyens de guerre numérique qui sont utilisés, notamment lorsque la guerre n'est pas ouvertement déclarée, pour rester en dessous du seuil d'agression directe. Mais ces cyberattaques ou ces manipulations de l'information, elles s'intègrent aussi dans un arsenal plus large de manœuvres qu'on appelle un peu, de manière un peu maladroite, hybrides, qui vont du survol de bases militaires avec des drones, en passant par les tester la vitesse de réaction des avions de chasse lorsqu'on s'approche de la zone aérienne de l'OTAN, etc. Mmh. Donc c'est tout un, ça s'intègre dans un ensemble de mesures où c'est pas une agression frontale, mais on est dans un espace de contestation et de conflit larvé perpétuel.
5: Merci Martin Untersinger pour toutes ces précisions. Je rappelle que vous êtes journaliste au Monde et auteur de « Espionner, mentir, détruire, c'est à retrouver » aux éditions Grasset.
19: Nemo en piste.
5: Les titres de la presse en France. Plus d'un Français sur deux concerné par la vigilance orange canicule. Le Monde propose à ses lecteurs de partager leurs témoignages. Quelles solutions trouvent-ils pour faire face à ces chaleurs extrêmes? Les Échos reviennent sur la stratégie menée par le gouvernement pour limiter les dépenses de la sécurité sociale. Un exécutif prêt à frapper fort, dit le média, avec de nouveaux déremboursements. Et puis L'Équipe revient sur l'information de la matinée dans le monde du football. Achraf Hakimi, le défenseur star du Paris Saint-Germain, qui sera bel et bien jugé pour viol en France, là alors que les Lions de l'Atlas jouent leur deuxième match au Mondial dans quelques heures face à l'Écosse.
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5: L'un de nos invités sur RFI ce vendredi est Enki Bilal, auteur de bande dessinée, également peintre et cinéaste, qui ouvre un nouveau lieu culturel au cœur de Paris. Ça porte son nom, le Fonds Enki Bilal. 5 mois pendant lesquels sont exposées des planches originales, des peintures et des sculptures de l'artiste. Mais dès l'automne, d'autres créateurs pourront en bénéficier, puisqu'Enki Bilal voit ce lieu comme un endroit de résistance culturelle. Il est au micro de Sophie Torlotin.
20: Bonjour Enki Bilal.
21: Bonjour.
20: Nous sommes ici dans le Fonds Enki Bilal. Alors ce n'est pas un musée, c'est pas une galerie, c'est vraiment un espace, un lieu... inédit.
21: C'est un fonds, avec un S. Pas sans S, ça serait un peu triste. Non, c'est un fonds. Le terme est bizarre, mais en même temps, c'est difficile à nommer. Il était hors de question d'appeler ça un musée, évidemment. Donc voilà, c'est un lieu qui montre mon travail, mon parcours. En tout cas, cette première exposition, c'est le parcours. Mais aussi qui montre l'évolution de ce travail, donc les techniques et tout, les thématiques. Il y a des textes qui ouvrent certaines portes sur mes motivations, sur mes... obsessions.
20: Par exemple, l'hybridation, le transhumanisme. Vous avez utilisé la science-fiction, mais pour parler aussi du monde contemporain.
21: Pour parler d'aujourd'hui, oui, la science-fiction, elle est forcément reliée au réel, au contemporain, au passé. Donc c'est une conjugaison des deux temps, le passé, le présent, hop, ça donne le futur. Et c'est effectivement, c'est un terrain de jeu que j'aime beaucoup, moi, parce que c'est... Le réel m'intéresse, mais j'ai pas envie de le reproduire. Donc, ce que j'ai envie de montrer, c'est peut-être ce qui nous attend. Là, avec Trump, on peut dire qu'est-ce qui, après Trump, il va pas durer longtemps, parce que son pouvoir va s'arrêter, mais qu'est-ce qu'il aura fait comme dégâts? Qu'est-ce que Poutine est en train de faire comme dégâts de manière terrifiante? Tout ça, c'est des questions qui donnent sur un futur. Qu'est-ce que va devenir l'Occident? Enfin bon, bref.
20: Ça, c'est des questions qui vous obsèdent depuis quasiment vos débuts, hein, Enki Bilal, dans la bande dessinée dans les années 70, fin des années 70. Voilà, vous avez très tôt prédit la chute de l'Union soviétique. Hein. On sait que vous êtes né à Belgrade, l'ex-Yougoslavie. Vous avez aussi prédit le 11 septembre 2001.
21: Malheureusement, oui, à la chute du mur, c'est une bonne nouvelle. Mais le 11 septembre, c'est une très très mauvaise nouvelle. Et ça, je l'avais senti. Oui, j'avais senti pas. Même si j'avais dit que New York était menacée et Paris, la Tour Eiffel. La Tour Eiffel était aussi un des objectifs, hein. J'espère que c'est pas moi qui leur ai donné l'idée. En tout cas, c'est pas possible. Mais en tout cas, je parle des obscurantistes. Hein. Là, je mettais les obscurantistes tous dans le même panier, on va dire, les trois monothéismes. Mais quelque part, je veux dire que je fais un travail de journaliste, mais que je pousse un peu plus loin que le journaliste ne le fait. Le journaliste est obligé de s'arrêter à un moment. Il s'arrête aux faits, sur les faits, qu'il explique, qu'il rebatte, etc. Mais moi, je peux aller au-delà des faits et me dire quelle est la conséquence. C'est comme ça qu'on, finalement, je peux tomber dans des zones et imaginer quelque chose qui va arriver et qui est arrivé. Donc, le bug, le sujet que je traite en ce moment, j'espère que ça n'arrivera pas. Tel qu'il est là, le bug généralisé, ça serait une catastrophe, ça je vous le dis.
20: Enki Bilal, donc ce fonds qui porte votre nom, qui vient de s'ouvrir dans le Marais à Paris, la première exposition, c'est vos œuvres. Et ensuite, c'est un espace qui a vocation à exposer d'autres artistes.
21: Alors, à s'ouvrir à d'autres, c'est-à-dire que je resterai toujours le maître des lieux, on va dire, mais je vais inviter. Il y aura à chaque exposition, dorénavant, un invité qui pourrait être peintre, dessinateur, sculpteur, pourquoi pas, même musicien. Je n'exclus rien. Et je pense que c'est un acte de résistance, hein, c'est ce que je dis maintenant réellement, pour sauver la culture, parce qu'elle est en danger. Je pense qu'elle est en danger d'invisibilisation. Quand on voit l'accélération, le rapport à l'image, l'intelligence artificielle qui arrive, là, il y a danger.
20: Enki Bilal, merci.
21: Merci à vous.
5: Enki Bilal, au micro de Sophie Torlotin du service culture de Radio France Internationale. Allez, dans un peu plus d'une demi-heure, Afrique Midi, le retour, c'est avec vous, Nicolas Assure, bonjour.
0: Bonjour Nemo.
5: À la une de cette édition de vendredi.
0: En pleine Coupe du Monde, la justice française confirme le renvoi d'Achraf Hakimi devant les assises. Le capitaine de l'équipe du Maroc, qui est aussi défenseur du PSG, est accusé du viol d'une femme en 2023, des accusations qu'il conteste. Et puis au Mali, la junte inscrit une dizaine d'opposants en exil sur la liste nationale des sanctions financières. Ces 10 personnalités sont accusés d'apologie du terrorisme.
5: Merci Nicolas, 13h55 ici à Paris. Allez, on va jusqu'à 14h en musique.

0: avez peut-être reconnu les notes de The Coral, le groupe de Liverpool qui sort un nouvel album, une sortie surprise pour un album Pierre Vallée plein de nostalgie, magnifique et intemporel.
1: Oui, The Coral, un groupe à la longévité exceptionnelle puisqu'il s'est formé il y a 30 ans et que l'album 388 qui vient donc de sortir est déjà leur 13e. Leur carrière discographique démarre avec un album simplement appelé The Coral en 2002 et ils se démarquent par une musique pop-rock acidulée aux accents psychédéliques et on sent déjà chez eux à l'époque une nostalgie pour les années 60. Et ce qui est étonnant, c'est que le succès est immédiat. Il faut dire que le disque est bon, avec des mélodies entraînantes, une voix puissante, une énergie communicative, et ils se hissent très vite en haut des classements. Ils remportent même le Mercury Prize, qui est une sorte de meilleur album de l'année en Angleterre. Et à ce moment-là, le morceau qui les fait connaître, c'est celui-ci, c'est Dreaming of You.

0: Dreaming of You est donc une carrière qui démarre bien pour The Coral.
1: Oui, ils vont continuer à creuser leur sillon et le succès ne se dément pas, ils se produisent dans le monde entier et surtout, ils continuent à sortir des disques très régulièrement, grosso modo un par an. Et ce qui est remarquable, c'est que les disques sont toujours bons et leur créativité ne semble pas s'épuiser.
0: Mais ça, Pierre, c'est jusqu'en 2010.
1: Oui, parce que au bout de 10 ans, ils sentent bien que l'inspiration n'est plus vraiment là et que le rythme effréné, enregistrement, tournée, promotion non-stop, est en train de les achever et ils risquent de perdre le mojo. Alors, ils prennent une décision très sage qui consiste à faire une pause à durée indéterminée. La pause en question va durer 4 ans avant qu'ils ne se réunissent à nouveau et les disques qu'ils sortent sont toujours bons même s'ils ont perdu un peu de leur spontanéité. Le groupe se lance aussi dans des projets plus complexes, plus ambitieux, comme une trilogie sortie entre 2021 et 2023 jusqu'à ce qu'ils se mettent à nouveau en question.

0: le titre Here Come the Tears. Alors Pierre, comment s'en sortent-ils cette fois-ci?
1: Eh bien, en se posant une question simple, quel est le point commun entre tous les membres du groupe? Qu'est-ce qui les rassemble? Et la réponse est simple, c'est l'amour qu'ils ont tous pour les musiques des années 60. Le doo-wop, la soul américaine, voire le ska et le rocksteady jamaïcain. Ils vont donc se lancer dans la composition de nouveaux morceaux inspirés de ces genres musicaux. Et là où on reconnaît un grand groupe, c'est qu'ils réussissent à s'approprier chacun de ces styles. Loin de faire de la caricature, les morceaux ont un son qui leur ressemble et on reconnaît immédiatement la patte The Coral. Et puis enfin, ils se sont donné des contraintes techniques. Ils enregistrent tous ensemble dans la même pièce et le morceau est mixé le jour même. Pour cela, ils utilisent une vieille console Tascam 388 qui donne son nom à l'album, du vieux matériel des années 80 destiné aux amateurs et qui est plein de défauts.
0: Et alors, est-ce que le résultat est concluant?
1: Oui, certes, le disque est plein de petits défauts, mais plutôt que d'offrir un disque lisse corrigé par l'ordinateur, ils ont su capter un vrai moment de spontanéité. Le résultat donne un disque intemporel, très agréable à écouter, un disque sur lequel le groupe a su se renouveler et retrouver cette petite touche de magie de ses débuts. Et pour illustrer tout ça, eh bien, je vous propose d'écouter le morceau « Ride That Train ».

0: und so weiter. Ähnliches Thema wie bei Nichts bleibt für die Ewigkeit übrigens auf dem Album. Wenn man eben den Arsch nicht hochbekommt, ist es und es sich so langweilig einrichtet in seiner Spießerwelt, dann kann das Leben auch einfach ein bisschen weiter so ausplätschern, aber eben nicht bis in alle Ewigkeit. Das ist irgendwann zu Ende. Dazu mitreißender Rock mit Blues Harp Drive. Ingo, du hast die Songauswahl ja sozusagen vorgenommen für heute. Erzähl uns, was fasziniert dich an der Nummer?
1: Ja, genau. Und da sind wir wieder bei dem klassischen Thema. Ich höre mir natürlich Alben komplette Mang an. Also mittlerweile ist es ja wirklich Usus, dass man eigentlich sich ein Bild von der Platte macht, nur noch über die Singles. Und so Oldschool-Platten hören heißt ja eigentlich wirklich auf die Zwischentöne hören. Und so ein Song wie eben und so weiter, das ist wirklich für mich ein Song, wo ich wieder connecten konnte damals, als ich die Platte das erste Mal gehört habe. Weil der nämlich wirklich auf eine wunderschöne Art und Weise selbstreferenziell ist, was so den Sound angeht. Weil der erinnert mich super hart an sowas wie Großalarm oder so von der Damenwahl. So, ne? Auch mit dieser Blues-Harp und so weiter. Und Campino hat ja auch so eine ganz signature-mäßige Art zu shouten, zu singen und seine Melodieführung und so. Und die findest du ganz klassisch in dem Song. Und der war wirklich eine ganz tolle Insel damals zwischen all diesen Songs, die auf einmal viel, viel mehr von einem wollten. Und ich war wirklich...
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3: Il est 14h30 ici à Paris, 2h de moins en temps universel. 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C'est l'heure d'Afrique Midi. Bonjour Nicolas Sûr.
4: Bonjour Nemo. En piste, bonjour à toutes et à tous. En plein mondial de football, la justice française confirme le renvoi d'Achraf Hakimi devant les assises. Le capitaine de l'équipe du Maroc, qui est aussi défenseur du PSG, est accusé du viol d'une femme en 2023, des accusations qu'il conteste. Au Mali, la junte inscrit une dizaine d'opposants en exil sur la liste nationale des personnalités sous sanctions financières. Ils sont accusés d'apologie du terrorisme. Et puis cette affaire qui fait scandale à Abidjan, la destruction d'une partie du quartier de Koumassi, campement sur ordre d'un particulier qui n'avait en fait aucune autorisation. Cet homme, Jacques Brou, a été arrêté.
3: Et puis Nicolas, le sommet d'Accra sur les réparations liées à l'esclavage et au colonialisme s'achève aujourd'hui. Constant Serge Bounda, le ministre des Affaires étrangères du Congo, Brazzaville, est sur place et il est notre invité. La cour d'appel de Versailles en France a tranché. Le footballeur marocain Achraf Hakimi est donc renvoyé devant la cour criminelle départementale.
4: Un procès pour viol contre le capitaine des Lions de l'Atlas devrait donc bel et bien se tenir dans les prochains mois. Sofiane Amazian, 3 mois après les faits présumés, Achraf Hakimi clame toujours son innocence.
5: La justice m'a regardé dans les yeux et m'a dit « si vous n'étiez pas connu, il n'y aurait jamais eu d'affaire ». Ce sont les premiers mots d'Achraf Hakimi publiés sur le réseau social X quelques minutes après la décision de la cour d'appel de Versailles d'organiser un procès. Le capitaine de la sélection marocaine poursuit en précisant, je cite, « attendre avec impatience ce procès depuis le premier jour ». En examen depuis février 2023 et ses faits présumés de viol dénoncés par une jeune femme rencontrée sur Instagram et reçue au domicile du joueur à Boulogne-Billancourt près de Paris. Achraf Hakimi a toujours nié ces accusations, mais les investigations menées durant l'enquête et l'information judiciaire ont conduit la chambre de l'instruction à dire qu'il existe des charges suffisantes à l'encontre d'Achraf Hakimi justifiant sa mise en accusation, souligne la cour d'appel dans son communiqué. L'avocate de la plaignante, maître Rachel Flore Pardo, s'est exprimée pour évoquer le soulagement et l'espoir que suscite cette décision pour sa cliente après avoir été calomniée et traînée dans la boue par la défense d'Achraf Hakimi. De son côté, Fanny Collin, avocate du joueur marocain, n'est pas surprise de cette décision mais déplore que dans n'importe quelle autre affaire, la multitude des éléments à décharge révélés par l'enquête et l'information judiciaire aurait conduit au prononcé d'un non-lieu.
4: Achraf Hakimi, qui devrait être ce soir sur la pelouse à Boston où le Maroc dispute son 2e match du mondial. Thomas de Saint-Léger, vous êtes sur place après un bon nul 1-1 face au Brésil. Les Lions de l'Atlas affrontent tout à l'heure l'Écosse.
6: Oui Nicolas, pour confirmer les belles promesses entrevues de ce match contre le Brésil et surtout prendre 3 points importants pour la suite, ce serait logique au vu du pédigré des deux équipes. Le Maroc on le rappelle, les demi-finalistes sortant de la Coupe du Monde. C'est avec le Sénégal la meilleure équipe africaine de ces dernières années, voire du moment. L'épilogue douloureux de la CAN, semble-t-il, est digéré. Le nouveau sélectionneur Mohamed Ouabi est arrivé. Il s'est inscrit dans la continuité de son prédécesseur, Walid Regragui. Il a aussi su intégrer de nouveaux joueurs, des jeunes. On pense au Lillois Ayoub Bouadi, rayonnant face au Brésil. Bref, pour toutes ces raisons, le Maroc part avec de sérieux arguments avant d'affronter une équipe d'Écosse qui n'était plus apparue en Coupe du Monde depuis 1998. Une équipe avec du talent aussi. On pense à Scott McTominay, le milieu de Naples. L'Écosse, en plus, a gagné d'entrée face à Haïti. Elle est en tête de ce groupe C avant cette deuxième journée et donc en position de force. C'est tout sauf anodin dans le contexte de ces mini-championnats que sont les groupes de cette Coupe du Monde.
4: Thomas de Salège en direct de Boston, Maroc, Écosse. Ce sera à suivre en direct et en intégralité à 22h. Temps universel sur nos antennes africaines. Au Niger, 13 morts, 11 soldats, 2 civils et 22 assaillants neutralisés. Bilan officiel provisoire de l'attentat perpétré hier matin contre l'aéroport international Diori Amani de Niamey. Magali Lagrange, le JNIM, le groupe de soutien à l'islam et aux musulmans lié à Al-Qaïda, a revendiqué.
7: Oui, le JNIM évoque une attaque suicide sur l'aéroport. Dans son communiqué de revendication, les autorités nigériennes ont parlé également de certains assaillants équipés de ceintures explosives. Les tirs ont commencé tôt le matin au niveau d'un poste de contrôle à l'entrée principale de l'aéroport. Selon une source de l'AFP, les assaillants sont arrivés à bord de taxis. Des tirs ont résonné pendant plus de 2 heures avant un retour au calme. Les assaillants ont été repoussés par les forces de sécurité qui ont mené ensuite des opérations de ratissage. Une vingtaine de suspects ont été interpellés selon Niamey. Comme en janvier, lorsqu'une attaque avait visé la base militaire et l'aéroport, le régime nigérien accuse la France de soutenir les terroristes. En début d'année, c'est l'État islamique au Sahel qui avait revendiqué l'attaque. Plusieurs pays et organisations ont condamné dès hier l'attaque de l'aéroport de Niamey, salué la réponse des forces de sécurité nigériennes, comme par exemple le Bénin voisin qui tente actuellement de détendre les relations avec Niamey.
4: Au Mali, la junte place sous sanction financière une dizaine de personnalités en exil. Elles sont toutes accusées de promotion et apologie du terrorisme, Serge Daniel.
8: 12 ressortissants maliens concernés par les sanctions financières ciblées sont des opposants déclarés à la junte. Parmi eux figurent des journalistes, des activistes, des membres de mouvements armés, des hommes politiques, une ménagère ou encore un magistrat qui dirige entre guillemets un gouvernement malien en exil. Tous sont accusés de soutien à la branche sahélienne d'Al-Qaïda et au Front de Libération de l'Azawad, FLA, le groupe armé qui contrôle depuis le 25 avril la ville malienne de Kidal dans le nord du pays. Autre accusation officielle qu'on peut lire dans un arrêté ministériel, promotion et apologie du terrorisme. Le gouvernement malien a décidé de geler tous leurs biens et ressources économiques sur le territoire national pour une période de 6 mois renouvelable. Toutes les personnes frappées de sanctions sont établies à l'extérieur du Mali. Elles appellent publiquement à un retour à l'ordre constitutionnel et critiquent régulièrement la gouvernance locale. Serge Daniel, Dakar, RFI.
5: Au Bénin, l'instruction se poursuit dans la tentative de coup d'État du 7 décembre dernier.
4: Hier, Candide Azanaï, président du parti Restaurer l'Espoir et ancien ministre de la Défense, mis en examen dans cette affaire, a comparu devant la commission d'instruction de la CRIET, la Cour de répression des infractions économiques et du terrorisme. À huis clos, loin des caméras et du public, le prévenu a fait face à 3 juges. Pour la première fois, Candide Azanaï a longuement été interrogé sur le fond, Jean-Luc Aplogan.
9: Selon son avocat, l'opposant Candide Azanaï a été soumis à un interrogatoire au fond de plus de 7 heures. Les questions portées sur les faits qui lui sont reprochés, rapporte son conseil, atteinte à la sûreté de l'État, incitation à la rébellion, fin de citation, 2 infractions retenues pour son placement en détention provisoire. Depuis le 20 décembre 2025, il a répondu de la plus belle manière à l'ensemble des questions, résume son conseil, Maître Aboubakar Baparapé, qui nourrit déjà l'espoir d'un lieu en faveur de son client.
10: Je suis optimiste. Il n'y a aucun élément probant susceptible de l'impliquer dans la tentative de coup d'État. Il n'y a rien. Je suis serein. Je me bats pour que ce soit un non-lieu.
9: À l'issue de l'audience, Maître Aboubakar Baparapé a pris quelques minutes pour s'entretenir avec des militants de l'opposant, ainsi qu'avec son épouse et sa fille en larmes, un compte-rendu improvisé, des mots d'apaisement et un rappel de la réalité judiciaire. Plus d'une cinquantaine de personnes sont impliquées dans cette affaire, ce n'est qu'à la fin de l'instruction que l'on saura qui sera réellement mis en cause et qui ne le sera pas. Candide Azanay a quitté la Criette à bord d'un pick-up aux vitres teintées. Personne ne l'a aperçu. Le véhicule a emprunté à l'arrivée comme au départ, des accès qui le tenaient à l'écart de tous les regards. Jean-Luc Aplogan, Cotonou, RFI.
11: En République démocratique du Congo, la conférence épiscopale nationale tient une assemblée plénière extraordinaire sur la question de la constitution.
12: Oui, la majorité présidentielle pousse pour sa révision. L'opposition proteste. Pauline Azidi, la table ronde de la CENCO s'est ouverte hier. Elle doit se poursuivre jusqu'à demain soir. Hier, pour le premier jour, les membres de la conférence épiscopale ont entendu les arguments des deux camps. Pauline Azidi, à Kinshasa, est-ce que vous nous entendez ? Quelques difficultés pour joindre Paulina. On la retrouve, si tout va bien, dans les minutes qui viennent. Il est 14h40 à Paris.
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12: Dans la deuxième partie d'Afrique Midi en Côte d'Ivoire, Jacques Brou interpellé, c'est cet homme qui avait fait raser un quartier d'Abidjan sans autorisation. Et puis la fin du sommet sur les réparations de l'esclavage et du colonialisme, c'est à Accra au Ghana. En plus bref, dans l'actualité africaine de ce vendredi, le Sénégal visé par une quatrième cyberattaque sur une institution stratégique en moins d'un an. Cette fois, c'est la Cour des comptes qui est visée, elle confirme dans un communiqué avoir détecté un incident affectant son système informatique depuis le 15 juin. Le Sénégal qui enregistre une nouvelle arrestation pour délit d'opinion, un conseiller spécial de l'ex-président Macky Sall, Abdoulaziz Diop, a été placé en garde à vue. Pour discours contraire aux bonnes mœurs, cet homme politique est accusé d'avoir tenu des propos offensants envers Ousmane Sonko dans une émission radio.
11: L'affaire fait donc scandale en Côte d'Ivoire, Nicolas. La démolition du quartier campement dans la commune de Koumassi.
12: Un particulier assisté des forces de l'ordre était à la manœuvre, seulement il n'avait aucune autorisation. Binta Diagne, presque deux semaines après les faits, cet homme qui s'appelle Jacques Brou a été interpellé.
13: Oui, Jacques Brou a été arrêté hier dans la commune de Port-Boué au cours d'une patrouille du CCDO, une unité d'élite, indique une source policière. Cette arrestation met donc fin à une longue semaine de cavale. L'instruction de ce dossier va pouvoir démarrer. Jacques Brou fait l'objet de deux enquêtes, l'une émanant du procureur de la République pour trouble à l'ordre public, voie de fait et destruction volontaire de biens d'autrui. Oumar Bramankoné, le procureur, précise que ces destructions ont été faites sans autorisation. La demande de Jacques Brou portait initialement sur 5 habitations. Elle avait été rejeté par le tribunal, souligne le procureur. Ensuite, la seconde enquête est menée par la Haute Autorité pour la Bonne Gouvernance. Elle doit permettre d'établir s'il y a eu enrichissement illicite, abus de fonction ou encore conflit d'intérêts. Jacques Brou a été troisième adjoint au maire de Koumassi entre 88 et 2000. Les enquêteurs veulent vérifier s'il a profité de ses anciennes fonctions pour acquérir des terrains relevant du domaine public.
12: Son arrestation, Binta, est toutefois loin de clore les débats suscités depuis une semaine dans la classe politique.
13: Oui, Nicolas, dans l'opposition, plusieurs partis estiment que Jacques Brou n'est en fait qu'une pièce d'un puzzle beaucoup plus vaste. Le FPI de Pascal Affine-Guessan, le COGEP de Charles Blégoudé ou encore le PDCI de Tidiane Thiam disent qu'il faut s'intéresser à toute la chaîne de décision qui a permis ces destructions. Une opération de démolition encadrée par la police impliquant des engins lourds, des équipes organisées, des interventions répétées sur le terrain et des destructions à grande échelle ne peut raisonnablement pas être l'œuvre d'un seul individu, affirme Geneviève Manouan, la secrétaire exécutive en chef adjoint du PDCI. Qui a financé ces opérations? Qui a mobilisé les moyens matériels? Quels agents de l'administration ont été informés? S'interroge cette responsable du PDCI. Le gouvernement ne tolérera aucun abus, assure de son côté Mamadou Touré, le ministre porte-parole adjoint du gouvernement sur notre antenne ce matin. Là où il y a abus, il y aura responsabilité, poursuit cette source, interpellée au sujet de l'appui des forces de l'ordre dans cette opération menée le 3 juin dernier.
12: Binta Diagne en direct d'Abidjan et on retourne à présent à Kinshasa où on retrouve notre correspondante Pauline Azidi. Pauline, la table ronde de la conférence épiscopale sur le changement de constitution s'est ouverte hier soir. Les membres de la CINCO ont entendu les arguments des pour et des contre.
14: Oui, hein, cette plénière extraordinaire a été convoquée suite à la tension croissante observée dans le pays, née de la campagne de la majorité au pouvoir en faveur d'un changement constitutionnel, a déclaré Mgr Donatien Tcholet hier à l'ouverture des débats. Et l'enjeu pour le secrétaire général de la CENCO, c'est de permettre aux évêques de prendre position. Ils ont donc écouté Délice Essanga, l'opposant, président du parti En Vol, fait partie du camp qui est farouchement opposé à tout changement constitutionnel. Il a lui-même été blessé vendredi dernier lors du sitting réprimé à Kinshasa, et il a expliqué vouloir défendre un texte qui protège les citoyens contre l'arbitraire et qui leur permet de choisir librement ses dirigeants. Puis c'est Jean-Claude Chilumbai qui a été entendu. Il est actuellement vice-président de l'Assemblée nationale, membre de l'UDPS du président Félix Tshisekedi, et il défend le changement de constitution envisagé par le pouvoir. Il est revenu sur les différentes raisons mises en avant pour défendre cette modification, rappelant notamment que c'est une vieille promesse du parti qui, en 2006, était opposée au texte actuel. Des experts et des constitutionnalistes doivent aussi venir nourrir cette réflexion qui ne sera pas facile, prévient le politologue Christian Moléka. Il évoque des divisions au sein des religieux entre ceux qui sont opposés à toute modification et ceux qui veulent rester dans la position du médiateur.
4: Pauline Azidi, en direct de Kinshasa. Le sommet d'Accra sur les réparations liées à l'esclavage et au colonialisme s'achève aujourd'hui. Des dirigeants d'Afrique, mais aussi des Caraïbes, avec la première ministre de la Barbade, étaient présents à Accra. Le reportage de l'envoyée spéciale de RFI, Christina Okello.
15: De la Barbade au Ghana, du Sénégal à la Namibie, les dirigeants réunis à Accra se sont succédés à la tribune avec un même objectif, se rassembler autour de la question des réparations. Pour le président ghanéen John Mahama, cette nouvelle étape ne peut se construire sans la diaspora africaine.
16: Les descendants de ceux qui ont subi l'esclavage ne sont pas de simples observateurs de ce processus. Ce sont eux les premiers concernés et leurs expériences, leurs connaissances et leurs aspirations doivent contribuer à façonner notre avenir.
15: Pour réparer la Barbade, par la voix de sa première ministre, Mia Mottley défend notamment un plan en 10 points prévoyant développement, transfert de technologie et allègement de la dette.
17: Ce qui a été emporté d'Afrique à travers l'Atlantique, ce n'était pas seulement une force de travail. Ce qui a été emporté d'Afrique à travers l'Atlantique, c'était aussi des idées, une humanité, des arts et une culture. Ce qui est revenu aujourd'hui, c'est une prise de conscience qui façonnera le monde du 21e siècle.
15: À Accra, beaucoup espèrent que cette prise de conscience marquera le début d'un nouveau chapitre. Christina Okello, Accra, RFI.
4: Et on repart à Accra dans quelques instants. Constant-Serge Bounda, le ministre des Affaires étrangères du Congo-Brazzaville, qui participe à ce sommet, est notre invité. Pour l'heure, il est 14h46 à Paris. Nemo en piste, les grands titres de ce vendredi 19 juin.
18: Et les frappes israéliennes qui se poursuivent sur le Liban, elles sapent les efforts pour mettre un terme à la guerre après le protocole d'accord irano-américain, a affirmé Joseph Aoun, le président libanais. Selon un nouveau bilan du ministère libanais de la Santé, ces frappes ont fait 21 morts et 39 blessés depuis jeudi soir dans le sud et dans l'est du pays. De son côté, Abbas Araghchi, le chef de la diplomatie iranienne, accuse Israël de vouloir la guerre permanente après les propos du ministre Itamar Ben-Gvir qui a lancé un peu plus tôt, je le cite, « Tout le Liban doit brûler ». Une grande partie de l'Europe touchée par une grande vague de chaleur, notamment en France, la canicule s'étend, désormais plus d'un Français sur deux est concerné. Et cet épisode va durer, avertit Météo France. Le pic caniculaire est attendu entre dimanche et mardi avec des possibles pointes à 40 degrés. Et puis Achraf Hakimi, renvoyé devant les assises en France, le défenseur du Maroc et du Paris Saint-Germain fera face à un procès pour viol 3 ans après les frais présumés. Lui qui dit attendre ce procès avec impatience depuis le premier jour et qui devrait jouer ce soir avec les Lions de l'Atlas face à l'Écosse pour leur deuxième match dans le mondial de football. Coup d'envoi à 22h temps universel.
4: Et on repart à présent à Accra où s'achève le sommet consacré aux réparations liées à l'esclavage et au colonialisme. Aujourd'hui, les participants doivent adopter une déclaration finale destinée à définir les prochaines étapes après l'adoption en mars dernier de la résolution des Nations Unies sur les conséquences de la traite transatlantique. Constant Serge Bunda, le ministre des Affaires étrangères du Congo-Brazzaville, participe à ce sommet et il répond à notre envoyé spécial, Christina Okello.
19: Constant Serge Bunda, bonjour.
20: Bonjour.
19: Donc nous sommes aujourd'hui au sommet Next Steps, les prochaines étapes après le vote de l'ONU sur l'esclavage. D'abord, expliquez-nous le sens de votre participation. Pourquoi vous êtes venu?
20: Toutes les questions qui touchent à la mémoire de l'Afrique, aux questions de réparation, tout ce qui contribue à donner la dignité aux Africains, notre pays, à travers le président de la République, est en premier rang. Donc c'était très important que la République du Congo soit présente à ces assises, à cette conférence importante, initiée par l'Union africaine à travers notre champion sur les réparations, son excellence M. Mahama, président de la République du Ghana, pour qu'ensemble nous définissions les prochaines étapes. Après tant de siècles d'esclavage, les Africains ont le droit de retrouver leur dignité parce que les Africains ont subi des traumatismes. Et pour cela, il est important que nous nous retrouvions à Accra. Et un fait très important, c'est que nous nous retrouvons à Accra avec les peuples d'ascendance africaine. Nous avons la première ministre de Barbados qui est ici. Donc ça veut dire que c'est une question qui ne concerne pas seulement l'Afrique, mais qui concerne l'Afrique et les pays où nos frères et sœurs ont été déportés depuis des siècles.
19: Que voyez-vous comme les prochaines étapes? Qu'est-ce qu'il faut faire pour mettre en œuvre ces réparations?
20: Ça passe par de la pédagogie. Ça passe également par ce travail d'histoire qu'il faut faire. Lorsque nous parlons, par exemple, de la restitution de nos biens culturels, ça fait partie de notre histoire. Et à travers tout cela, il y a un enseignement. Lorsque nous parlons de la restitution ou de la réhabilitation des sites dans lesquels les esclaves ont transité, ça fait partie de ces questions. Et c'est pour cela, en ce qui concerne la République du Congo, nous avons un site d'où de nombreux Congolais ont été déportés. C'est le site de Luango, que la République du Congo est en train de réhabiliter pour que les futures générations comprennent bien l'impact de cette traite des esclaves sur notre existence actuelle. Il est très important que nous réhabilitons ce site qui fait partie, ici au Ghana, Cape Coast, comme Gorée au Sénégal. Luango fait partie de ces sites importants qui doivent être réhabilités parce qu'ils font partie de notre histoire commune.
19: Certains sont un peu réticents à l'idée de remuer le couteau dans la plaie. Et le fait de parler des réparations, ça risque de créer une sorte de hiérarchie entre les différents épisodes noirs de notre histoire. Comment vous pourrez répondre à ces inquiétudes?
20: Cette histoire, l'histoire de la traite, est indissociable de l'histoire des peuples africains. Et c'est notre rôle de veiller à ce que cette histoire soit connue. L'Afrique a droit à des réparations et que ces réparations soient prises en compte. C'est un processus qui a débuté dans les années 90 à travers Abuja. Il y a eu ensuite Durban. Et c'est tout un processus. Nous avons eu le sommet de l'Union africaine. Et là maintenant, le monde entier s'est mobilisé parce qu'il y a eu une résolution aux Nations unies au mois de mars, portée par notre champion, le président Mahama, qui a abouti à une sorte de consensus.
19: Il y a quand même eu des abstentions lors de ces votes à l'ONU, notamment de la France, des États-Unis, et certains aussi regrettent que le président français, Emmanuel Macron, n'a pas fait le déplacement. Est-ce que vous comprenez cela?
20: Vous savez, c'est d'abord une question portée par les Africains. Ce qui est important, c'est que c'est un mouvement. Vous savez bien que les pays, parmi les pays que vous avez cités, en parlant de la France, par exemple, il y a un effort qui est fait en ce qui concerne la restitution des biens matériels. Donc c'est déjà un début et il est donc important que nous travaillions tous ensemble parce que ces réparations ne peuvent pas se faire sans la contribution, la mobilisation de tous.
19: Donc un dernier mot, donc à la fin de cette conférence, qu'est-ce que sera pour vous une conférence réussie? Qu'est-ce que vous attendez de voir?
20: La conférence réussie, le plus grand défi, nous allons avoir une déclaration forte. Et le plus grand défi serait sa mise en œuvre. Mais croyez-moi, les leaders africains sont déterminés sur cette question, d'autant plus que nos frères et sœurs présents dans les Amériques se mobilisent. Donc nous avons ici à Accra la présence de Madame la Première ministre Motley. C'est des signaux forts. Donc cette question mémorielle mobilise. Et nous savons que pour la mise en œuvre, nous aurons besoin de la contribution de tous, des scientifiques, des culturels, des politiques et bien entendu de nos partenaires. Donc nous sommes confiants que le plus difficile a été fait, cette reconnaissance, et là nous allons tous travailler ensemble pour la mise en œuvre avec le soutien bien entendu de l'Union africaine qui a porté cet agenda et des Nations unies qui l'a adoubé.
19: Constant-Serge Bounda, merci.
20: Je vous en prie, merci. Plaisir.
4: Constant-Serge Bounda, le chef de la diplomatie congolaise, invité de Christina Okello. Cet entretien sera retrouvé sur le www.rfi.fr et sur nos applications rubrique invité, onglet invité d'Afrique Midi. Nemo en piste, comme tous les vendredis, nous avons à présent rendez-vous avec nos confrères et consoeurs des rédactions en langue étrangère de RFI.
0: Oui, et on revient sur peut-être la grande surprise, en tout cas l'une des grandes surprises de ce début de mondial, c'est le Cap-Vert, cet archipel au large de la Mauritanie et du Sénégal, qui commence à être connu pour ses belles plages, mais il a surpris le monde entier lundi en faisant match nul, 0-0, face à l'Espagne, championne d'Europe en titre. Catarina Falcao, bonjour.
21: Bonjour.
0: De la rédaction en langue portugaise, vous êtes avec nous en studio. Catarina, comment ce match nul a-t-il été vécu sur place au Cap-Vert ?
21: C'était une explosion de joie. Ce match nul a été vécu comme une véritable victoire. On s'attendait déjà à un immense enthousiasme au Cap-Vert pour cette Coupe du Monde, puisqu'il s'agit de la toute première qualification de leur histoire pour un mondial. Le gouvernement avait d'ailleurs accordé un après-midi chômé ce lundi. Et dès la fin du match, les gens sont descendus dans la rue, donnant lieu à une immense fête nationale.
0: Alors, Catarina, cette Coupe du Monde représente-t-elle plus qu'une simple participation pour les Cap-Verdiens ?
21: Oui, cela va bien au-delà. Les Cap-Verdiens veulent montrer de quoi ils sont capables sur les terrains, mais aussi faire connaître leur pays grâce au sport. En 2024, ici à Paris, le Cap-Vert a d'ailleurs remporté sa première médaille olympique grâce à David Pine, qui a ramené le bronze en boxe à l'archipel.
0: Et l'équipe, les joueurs du Cap-Vert, sont-ils conscients de cette responsabilité ?
21: Oui, bien sûr. Écoutez par exemple ce que disait RFI Boubicht, le sélectionneur cap-verdien, avant de s'envoler pour les États-Unis.
22: Nous constatons déjà cet intérêt, notamment chez nos enfants, chez les enfants de nos immigrés nés à l'étranger qui sont très enthousiastes à l'idée de notre qualification. Évidemment, cela incite tous les jeunes Cap-Verdiens à s'intéresser au football. Ils savent qu'il y a toujours cette chance d'accéder aux grandes scènes. C'est notre unité qui nous a permis d'atteindre un niveau supérieur en matière de football. Voir notre drapeau flotter aux côtés de ceux des plus grandes nations de football, cela n'a pas de prix. Évidemment, notre qualification représente bien plus que du football pour notre pays.
21: Il faut dire aussi que l'une des spécificités du Cap-Vert est que selon les estimations des autorités, il y a plus de personnes d'origine cap-verdienne vivant à l'étranger que dans l'archipel lui-même, avec d'importantes diasporas au Portugal, aux États-Unis et en France. Et comme l'a souligné Boubicht, l'équipe du Cap-Vert est composée de joueurs nés aux Pays-Bas, aux États-Unis, au Portugal ou encore en Irlande.
0: Et justement, Catarina, vous étiez auprès de la communauté cap-verdienne en France ce lundi, dans une fan zone organisée en banlieue parisienne. Le sentiment, l'ambiance était-il la même qu'au Cap-Vert?
21: Oui, tout à fait. À Villiers-le-Bel, dans le Val d'Oise, plusieurs organisations cap-verdiennes ont organisé un événement inédit qui a rassemblé plus de 1500 personnes pour suivre le match dans un immense enthousiasme. Flinda Cabral-Smith, une responsable associative du Cap-Verdienne, m'a expliqué que lorsqu'elle est arrivée en France, il y a 50 ans, le Cap-Vert n'apparaissait même pas sur les cartes qu'elle étudiait à l'école. Passer d'un pays inconnu à la grande surprise de la Coupe du Monde du football est donc extrêmement significatif pour cette grande diaspora.
0: Alors, il y a une diaspora nombreuse en France. Il y a également une forte diaspora cap-verdienne aux États-Unis. Alors eux, comment vivent-ils ce moment ?
21: Peut-être que tout le monde a déjà pu le voir. Les réseaux sociaux sont inondés des vidéos des cap-verdiens qui s'affichent leur amour par les requins bleus, depuis leur arrivée à l'aéroport jusqu'à policier en Boston en train de danser le funana, ce genre musical cap-verdien. Les estimations font état de 5000 cap-verdiens aux États-Unis, mais on pense qu'ils sont beaucoup plus nombreux, car beaucoup n'ont plus que le américaine. Les États-Unis sont donc un pays très important pour le Cap-Vert.
0: Alors ça, c'est un peu le côté un peu plus négatif, l'impact du durcissement des règles d'attribution des visas et des politiques migratoires en général aux États-Unis pour le Cap-Vert.
21: L'impact, il est considérable. En janvier, par exemple, les citoyens cap-verdiens, au même titre que 37 autres nationalités du continent africain, ont été soumis à l'obligation de présenter une caution de 15 000 euros pour obtenir un visa de touriste ou d'affaires pour les États-Unis. Et lors du match de lundi, la grande star de la soirée, le gardien Vozinha, a expliqué que sa mère n'avait pas pu faire le voyage parce qu'il n'avait pas cette somme pour obtenir son visa. Depuis, les services frontaliers américains semblent avoir été touchés par l'histoire du joueur capverdien et nous pouvons vous annoncer, à travers des infos obtenues par notre correspondant au Cap-Vert, Odile Sanch, que la mère de Vosigny devrait avoir son visa et voyager ce week-end, ce qui lui permettra de voir le prochain match de son fils sur le sol nord-américain.
0: Voilà, au moins une bonne nouvelle pour la sélection capverdienne. Merci Katharina Falcao de la rédaction en portugais de Radio France Internationale. Et c'est avec vous que se referme cette demi-heure d'Afrique Midi. Elle était présentée par Nicolas Sûr. Il a été aidé par Laurent Chaffard, Michael Gongalves et Pierre Vallée. Merci à eux, merci à vous de nous avoir suivis. On reste encore ensemble pendant 30 minutes sur la radio du monde. A tout de suite.
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25: Um 15 Uhr mit Mareike Köhler. Bundesbauministerin Huberts will die Baukosten senken. Sie hat dazu in Frankfurt einen 13-Punkte-Plan präsentiert. Einzelheiten von Lars Hoffmann.
26: Beispielsweise soll das gesamte Verfahren vom Auftrag bis zur Fertigstellung eines Gebäudes bundesweit bis 2028 digitalisiert und damit beschleunigt werden. Außerdem soll der Förderdschungel entrümpelt werden. Ziel: Es soll nur noch ein Förderprogramm für neue Wohnungen geben. Auch will Bundesbauministerin Huberts mehr Wohnungen aus industriell gefertigten Teilen bauen. Das sei billiger und gehe schneller. Im vergangenen Jahr wurden rund 206.000 Wohnungen gebaut. Nötig wären jährlich bis zu 400.000.
25: Die EU-Staats- und Regierungschefs beraten bei ihrem Treffen in Brüssel über den Haushalt der Gemeinschaft ab 2028. Die EU-Kommission schlägt vor, den Etat aufzustocken auf 1,7 Billionen Euro. Zypern hat vorgeschlagen, ihn um rund 32 Milliarden Euro zu kürzen. Die Staats- und Regierungschefs sind uneins über den Umfang des Haushalts. Länder, die mehr einzahlen, fordern einen kleineren Haushalt. Dazu gehören zum Beispiel Deutschland und die Niederlande. Länder, die mehr Geld durch die EU bekommen, lehnen Kürzungen ab. Der Haushalt muss einstimmig beschlossen werden. Die EU legt ihren Finanzrahmen für immer für mindestens 5 Jahre fest. Der aktuelle Haushalt liegt bei 1,2 Billionen Euro und läuft im kommenden Jahr aus. EU-Ratspräsident Costa hat beim EU-Gipfel Unterstützung dafür bekommen, dass sein Team Kontakt zu Russland aufgenommen hat. Der österreichische Kanzler Stocker erklärte in Brüssel, es gehe darum, vorbereitet zu sein, wenn Verhandlungen eintreten. Irlands Regierungschef Martin sagte, es sei kein Fehler, einen Gesprächskanal zu eröffnen. Martin und Lettlands Ministerpräsident Kulbergs meinten außerdem, es sei klar, dass Costa im Falle von Verhandlungen die EU vertreten würde. Bundeskanzler Merz und Frankreichs Präsident Macron hatten ihren Unmut über Costas Aktion geäußert. Der Ratspräsident sei Repräsentant der EU, kein Vermittler. Israel setzt seine Angriffe auf den Libanon fort. Die Armee teilte mit, man habe Stellungen der islamistischen Hisbollah-Miliz im Süden und Osten des Libanon angegriffen. Nach libanesischen Angaben sind dabei mindestens 18 Menschen getötet worden. Die israelische Regierung rechtfertigt die Angriffe damit, dass die Hisbollah wiederholt gegen die Waffenruhe verstoßen und Terroranschläge gegen israelische Soldaten plane und verübe. Die Absichtserklärung zwischen den USA und dem Iran sieht ein sofortiges Ende des Krieges an allen Fronten vor, auch im Libanon. In der Arktis gibt es zunehmend sogenannte marine Hitzewellen. Das bedeutet, dass das Meereswasser an mindestens 5 aufeinanderfolgenden Tagen überdurchschnittlich warm ist. Das Alfred-Wegener-Institut teilte mit, dass diese Hitzewellen seit den 1980er Jahren öfter vorkämen und länger und intensiver seien. 2020 zum Beispiel habe der Arktische Ozean wegen der extrem geringen Eisbedeckung fast das Doppelte an Sonnenenergie aufgenommen als üblich. Die Wissenschaftler von dem Forschungsinstitut betonen, dass schon geringe Erwärmung die Lebensvielfalt in der Arktis und das Klima global beeinflussen können. Auch in der Nord- und Ostsee kommen marine Hitzewellen inzwischen häufiger vor. In der Frankfurter Paulskirche ist des verstorbenen Philosophen Jürgen Habermas gedacht worden. Er war im März im Alter von 96 Jahren gestorben. Die zentrale Rede in der Paulskirche hielt Bundespräsident Steinmeier. Aus Frankfurt, Frank Angermund.
5: Bundespräsident Steinmeier würdigte das wissenschaftliche Werk des weltweit anerkannten Philosophen und hob in seiner Rede die Bedeutung Habermas für die Demokratie in Deutschland und Europa hervor. Steinmeier sagte, Habermas ging es vor allem um Europa als eine Gemeinschaft, die Menschenrechten, Demokratie, Frieden und Freiheit verpflichtet sei. Der Philosoph sei ein öffentlicher Intellektueller gewesen, der zuletzt mit den politischen Entwicklungen in Europa und den USA gehadert habe.
25: SWR Nachrichten, Redaktion Konstanze Scherer und Peter Mühlfeit.
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8: Mit Ulrike Alex, schönen guten Tag. Mitten in der Eifel in Blankenburg entspringt die Ahr. Und dort beginnt der beliebte Ahr-Radweg. Er ist 77 Kilometer lang und führt entlang des Flusses bis zur Mündung in den Rhein bei Remagen. Das Ganze wunderschön und sehr beliebt, doch dann kam die Flut und damit die Zerstörung. Jetzt, 5 Jahre später, steht die Wiedereröffnung eines Teilstücks des Ahr-Radwegs an. Zuständig für den Wiederaufbau und heute bei der Eröffnung auch dabei ist Stefan Schmidt, Leiter des Projektbüros Wiederaufbau Ahrtal. Guten Tag, Herr Schmidt.
9: Ja, schönen guten Tag, Frau Alex.
8: Herr Schmidt, was war denn bei diesem Projekt die größte Herausforderung?
9: Also es gab einige Herausforderungen. Insofern von der größten will ich gar nicht sprechen. Man muss natürlich sagen, die Flut hat einfach gerade jetzt im Bereich dieser Mittelahr, worum es auch heute geht bei der Freigabe, die heftigste Zerstörung hinterlassen. Der Radweg war natürlich im Prinzip komplett zerstört. Es gab noch kleine Teile, die da lagen, aber auch nach 5 Jahren sind die im Prinzip komplett wieder neu herzustellen. Und eine der großen Herausforderungen war natürlich die unmittelbare Nähe zur Bahnstrecke, dann auch noch unter dem besonderen Aspekt, dass sie jetzt eben auch elektrifiziert ist, sprich stromführende Oberleitung. Das macht den Bau nochmal besonders interessant. Und dann galt es natürlich auch noch, diese besonderen Herausforderungen aus dem Hochwasserschutz zu berücksichtigen. All das war ein Gesamtbild, sodass man sagen muss, es gab nicht eine, sondern viele Herausforderungen.
8: Sie haben es gerade gesagt, enge Zusammenarbeit mit der Deutschen Bahn, die ist ja weniger bekannt für schnelle und praktische Lösungen. Welche Erfahrungen haben Sie in den 5 Jahren gemacht?
9: Also wir haben unterm Strich zunächst mal, muss man sagen, mit der Bahn sehr gut zusammengearbeitet. Auch aus meiner Erfahrung heraus kann ich sagen, es war eine tolle Zusammenarbeit. Wir haben uns aber auch gegenseitig von Anfang an gleich darauf verständigt, dass wir Bahnstrecke und Radweg aufgrund dieser unmittelbaren Nähe miteinander und dann auch das Thema Elektrifizierung, dass wir das gemeinsam angehen müssen. Ganz einfach vor dem Hintergrund, wenn die Bahnstrecke unter Betrieb ist, ist ein Bauen im Prinzip gar nicht mehr möglich, wäre nur noch machbar unter Sperrpausen, sprich wenn die Oberleitungen abgeschaltet sind und die Bahn dann nicht fahren kann. Und das wollten wir vermeiden.
8: Das klingt richtig gut. Wie schon erwähnt, handelt es sich aber um eine Teileröffnung. Welche Lücke bleibt denn bei dem Radweg jetzt noch?
9: Ja, also wir haben noch kleinere Lücken. Man muss natürlich auch sagen, wir sind als Landesbetrieb Mobilität nicht für den gesamten Radweg zuständig. Wir haben am Anfang die Federführung übernommen, um hier ein bisschen zu steuern und auch zu koordinieren, denn viele Bereiche sind in kommunaler Hand. Aber gerade an der Mittelahr ist natürlich auch die größte Zerstörung. Da waren wir auch dankbar, dass der Bund dann letztendlich gesagt hat, nach der Überprüfung, er übernimmt hier die Baulastträgerschaft. Da waren die Kommunen dankbar. Wir konnten uns auch selbst in die Hand nehmen. Und das haben wir dann damit eigentlich auch getan. Und das war ein gutes Ergebnis.
10: Was für eine Tour kann ich denn jetzt als Radbegeisterter schon machen?
9: Also Sie können jetzt im Prinzip durchfahren vom Rhein kommend, ich sag mal bei Sinzig-Grib, da gibt es ja auch den Rheinradweg. Von dem können Sie dann quasi abbiegen, ins Ahrtal reinfahren und können jetzt durchgängig fahren, im Moment bis nach Laach. Dort wird es dann eine Lücke geben. Da sind wir auch dran. Die Lücke wird wahrscheinlich noch ein bisschen länger dauern, bis wir die überbrücken. Nichtsdestotrotz geht es danach dann in Altenahr weiter und da können Sie dann fahren bis nach Blankenheim, Dorsel. Und das ist, glaube ich, ein schönes Erlebnis.
10: Schon vor der Eröffnung heute, da gab es immer wieder Radfahrer, die haben es nicht abwarten können und haben dann Barrieren beiseite geschoben und sind einfach losgeradelt. Wie sind Sie damit umgegangen?
9: Also es war ein spannendes Feld, das uns so bislang auch noch nicht untergekommen war. Es zeigt natürlich auch, dieser Radweg, der ist einfach mehr als jetzt nur ein Infrastrukturprojekt. Das ist Alltag, Freizeit, aber auch so ein Stück Identität des Ahrtals neben dem Wein und Weinanbau. Und es hat besondere Herausforderungen für uns gegeben, aber auch für die Baufirmen. Da natürlich, wenn ein Gewerk gerade am Bau ist und natürlich auch dann durch Radfahrer, die Bauunternehmen gestört werden oder dann natürlich auch zum Beispiel Dinge wie frisch eingebrachter Asphalt danach nochmal nachzuarbeiten sind. Das gab den einen oder anderen Aspekt, wo man sich natürlich auch das eine oder andere graue Haar dazu bekommen hat. Aber unterm Strich haben wir das Ganze dann gut hinbekommen, auch immer gemeinschaftlich mit dem Bauunternehmen und letztendlich den einen oder anderen Radfahrer, der jetzt da wirklich gefahren ist, der hat ja eigentlich auch nur gezeigt, wie wichtig es ist, dass der Radweg wieder da ist.
10: Wenn man die ganze Geschichte der Zerstörung durch die Ahrtalflut mit hineinnimmt, ist dieser Radweg mehr als eine Verbindung von A nach B?
9: Ja, definitiv. Das ist es so. Der A-Radweg, der ist ein Stück Identität des ganzen Ahrtals. Viele, die von außerhalb kommen, verbinden mit dem Ahrtal den Wein, aber auch das Radfahren oder beides eben auch dann letztendlich irgendwo in Kombination, genauso auch wie mit der Bahnstrecke. Und diese Dinge ergänzen sich und insofern ist der Radweg eine Besonderheit. Hier muss man auch noch vielleicht erwähnen, wir haben dem Ganzen Rechnung getragen, indem wir noch was Besonderes gegenüber vielleicht üblicheren Radwegen haben. Wir haben es geschafft, gegenüber dem Bund unseren Vorschlag auch durchzusetzen, dass wir hier anstatt 2,50 Meter Regelbreite hier auf 3 Meter gehen. Also mehr Komfort, mehr Sicherheit, aber einfach auch nochmal eine Besonderheit.
10: Sagt Stefan Schmidt, Leiter des Projektbüros Wiederaufbau Ahrtal. Und nicht nur die Ahr ist bei der Flutkatastrophe 2021 über die Ufer getreten, auch viele Menschen an der Erft hat es schwer getroffen und auch das Tal der Kill in der Eifel. Die Welkiller Mühle bei Welschbillig ist 800 Jahre alt und wirkt wie ein kleines Paradies. Doch wer genauer hinschaut, der sieht, die Flutkatastrophe hat hier tiefe Spuren hinterlassen. Auch 5 Jahre danach ist der Wiederaufbau noch nicht abgeschlossen. SWR-Reporterin Verena Hafner war dort.
11: Ein Bach plätschert, Kühe stehen auf der Weide, der Vorgarten blüht. Total idyllisch auf den ersten Blick. Aber als ich näher komme, sehe ich schnell, an vielen Stellen blättert der Putz von den Wänden. Das Wohnhaus ist Rohbau und die landwirtschaftlichen Schuppen sind einsturzgefährdet. Besitzer Thomas Massem lebt seit seiner Geburt in der Mühle. Die Flutnacht hat für ihn alles verändert.
12: Es war schon sehr beängstigend, weil es hat ja da schon zu dem Zeitpunkt viel geregnet und auch die Kühe, eben der Fluss, wo wir hier wohnen, der war schon am Ansteigen und dann am Abend hat man schon gesehen, dass das Wasser sehr ansteigen wird. Aber dass natürlich solche Ausmaße annimmt, hätte am Vortag keiner mitgerechnet, zumindest wir nicht. Also ist halt eben der gesamte Hof zerstört worden, die Gebäude, das Wohnhaus, unsere Wasserkraftanlage, die Maschinen, die für die Landwirtschaft genutzt werden. Das Vieh hat eben sehr gelitten, weil die alle im Wasser standen. Das hat schon enormen Schaden hinterlassen.
11: Die Familie war abgeschnitten von allem. Nur ein einziger Weg führte zum Mühle und auch der war zerstört. Und trotzdem erinnert sich Thomas Massem nicht nur an Angst, sondern auch an die Hilfe danach.
12: Als die Flut zurückging, kamen dann die ersten Helfer schon direkt, weil die ja die ganze Situation schon aus den Medien erfahren hatten. Die Feuerwehr kam, die haben dann geholfen, dass man das Vieh aus dem Stall kam, weil die waren ja alle noch im Wasser zu dem Zeitpunkt. Und als das Wasser noch weiter zurückging, kamen dann wirklich unzählige Helfer, die dann mit angepackt haben, die dann gesehen haben, dass da Arbeit ansteht, dass da die Not groß ist. Und da haben wir viele positive Erfahrungen gesammelt. Das war nicht auch nur aus den Nachbarorten, wir haben auch entfernt aus ganz Deutschland, muss man sagen, kamen Leute, die hier mit angepackt haben. Das war einfach so. Und wir hatten an Tagen bis zu 50 Personen, die hier mit angepackt hatten. Und das war sehr überwältigend, weil damit hätten wir nie im Vorfeld mal gerechnet, dass es so kommen wird.
11: Ganz vorbei ist die Flut bis heute nicht. Der Wiederaufbau beschäftigt die Familie Tag für Tag. Mit Anträgen, Gutachten und neuen Schäden, die immer wieder auftauchen. Und auch persönlich bleibt die Nacht präsent.
12: Wenn man zurückdenkt an die Zeit, kommen da schon Ängste wieder hoch. Das ist ganz klar, weil das, was man da erlebt hat, werden wir nie vergessen. Und da ist man jeden Tag mit konfrontiert, weil es gibt ständig irgendwelche Sachen zu regeln, zu klären mit Firmen, mit Anträgen, mit Fachbehörden. Ständig ist da irgendwas, was einen beschäftigt. Und das ist, wie gesagt, seit 5 Jahren und das ist auch noch für eine Weile wird das so bleiben. Also wenn wir das jetzt sehen, dass wir jetzt nach 5 Jahren, wo wir jetzt stehen, wenn wir da realistisch wären, würden wir nochmal 5 Jahre brauchen, um da zu sein, wie wir vor der Flut waren an dem Standpunkt. Aber wir hoffen natürlich, dass wir das schneller umgesetzt bekommen, aber man muss halt eben sehen.
11: Und trotzdem, weggehen war für Familie Massem nie eine wirkliche Option. Die Will-Küller-Mühle soll bleiben, auch wenn manches wieder aufgebaut werden kann und anderes für immer bleibt.
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10: 60 Jahre Opel in Kaiserslautern. Das wird morgen am Samstag auf dem Werksgelände groß gefeiert und zwar mit einem Tag der offenen Tür. Besucherinnen und Besucher können dann einen Blick hinter die Werkskulissen werfen. SWR-Reporterin Alexandra Dietz hat eine Familie getroffen, die seit 3 Generationen bei Opel arbeitet bzw. gearbeitet hat. Und sie hat mit Vater und Sohn bei der Arbeit direkt in den Produktionshallen gesprochen.
13: 60 Jahre, 3 Generationen, eine Familie und eine Geschichte, die untrennbar mit Opel verbunden ist. Familie Meier aus Ulmitt im Kreis Kusel. Opa Richard, 72 Jahre, Enkel Finn, 21 und dazwischen Papa Dirk Meier, der ist 47. Für ihn ist Opel in Kaiserslautern weit mehr als nur ein Arbeitgeber.
14: Ich bin sehr stolz, hier zu arbeiten.
13: Dieser Stolz kommt nicht von ungefähr. Sein Vater Richard arbeitete 35 Jahre lang im Werk in der Westpfalz. Und auch Verwandte und Bekannte waren Teil der Opel-Familie. Bei Familienfeiern gab es früher oft kein anderes Thema.
14: Es war immer Familienfeste und so. Es ist immer über die Opel erzählt worden. Da wollte man natürlich auch Teil hiervon sein.
13: Und genau das passierte dann auch. Vor mehr als 25 Jahren begann für Dirk Meier seine eigene Opel-Geschichte.
14: Ich habe angefangen, mit dem Vater zusammen im Motorenbau gearbeitet.
13: Später wechselte er in die Logistik. Danach ging es 17 Jahre lang bei der Werkfeuerwehr weiter. Heute engagiert er sich als Betriebsrat für die Beschäftigten. In all den Jahren sind aus Kollegen Freunde geworden, erzählt er.
14: Es ist so Teil von unserer Familie zu sein. Ich habe sogar Freunde, mit denen gehe ich zusammen in Urlaub.
13: Für Dirk ist Opel mehr als Arbeit. Es ist Gemeinschaft, Zusammenhalt, Heimat. Und diese Verbundenheit hat er weitergegeben an seinen Sohn Finn. Der machte erst ein Praktikum im Werk und schaute sich alles ganz genau an.
15: Dass ich die Tradition dann fortführen könnte, die Ausbildung zu Ende von der Beste gehört, das hat mich von Anfang an schon fasziniert.
13: Die Familiengeschichte wächst. Und die Meyers wollen auch mit der Veränderung im Opelwerk gehen.
14: Nur so kann man in die Zukunft schauen. Wenn man stehen bleibt, dann ist das Stillstand. Den will keiner.
13: Zum großen Werksjubiläum geht's ganz klar mit der kompletten Familie in 2 vollen Autos. 60 Jahre Opel wollen schließlich mit der ganzen Opel-Familie gefeiert werden. Und die ein oder andere Erinnerung wird da sicher wieder Thema sein. Getreu dem Motto, einmal Opel, immer Opel.
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10: Und da heißt's einmal heiß, immer heiß. Denn die heiße und teils feuchte Subtropikluft hält mindestens bis Montag an.
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10: Um 15.17 Uhr. Die marode Bonner Nordbrücke wird abgerissen. Das hat Bundesverkehrsminister Schnieder bei einem Besuch in Bonn angekündigt. Der linksrheinische Teil werde durch eine neue Brücke ersetzt. Das soll mindestens bis Ende 2028 dauern. Bundesbauministerin Huberts will die Baukosten senken. Sie hat dazu in Frankfurt einen 13-Punkte-Plan präsentiert. Der sieht unter anderem vor, dass ab 2028 die Verfahren digitalisiert und damit auch beschleunigt werden. Die EU-Staats- und Regierungschefs beraten bei ihrem Treffen in Brüssel über den Haushalt der Gemeinschaft ab 2028. Die EU-Kommission schlägt vor, den Etat deutlich aufzustocken auf 1,7 Billionen Euro. EU-Länder, die mehr einzahlen, fordern einen kleineren Haushalt. Länder, die mehr Geld durch die EU bekommen, lehnen Kürzungen ab.
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10: Seit über einem Monat ist die neue grün-schwarze Landesregierung in Baden-Württemberg im Amt. Und die eigentliche Überraschung bei der Präsentation des neuen Kabinetts war, dass das Kultusministerium von den Grünen an die CDU ging. An der Spitze steht der bisherige Bundestagsabgeordnete Andreas Jung, der sogar stellvertretender CDU-Bundesvorsitzender ist. Er gilt bisher

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1: Bonjour, c'est quand même fou de penser que nous n'avons cartographié qu'un quart des fonds marins, alors que nous connaissons quasiment la totalité de la superficie de la planète Mars. Cela s'explique sans doute par notre peur ancestrale de l'océan. Encore aujourd'hui, seulement un tiers de la population mondiale sait nager. Il y a aussi les défis technologiques que nécessitent ces explorations. Mais avec le réchauffement climatique, l'océan s'impose à nous. Il monte, alors que près de la moitié de la population mondiale vit à proximité des côtes, l'érosion côtière fait des ravages partout dans le monde. Nous vous emmènerons aux Philippines, au nord de Manille, dans la ville d'Agonoy, où les habitants vivent au rythme des inondations sans aucune solution, puisque l'argent promis a été détourné par la corruption. Mais avant cela, essayons de comprendre pourquoi la mer monte avec notre invité.
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1: Bonjour Marina Lévy.
2: Bonjour.
1: Vous êtes directrice de recherche au CNRS et directrice de l'Institut de l'Océan de l'Alliance Sorbonne Université, que je vous laisse nous présenter en quelques mots.
2: Oui, c'est un institut de recherche qui rassemble 1500 chercheurs et on travaille sur toutes les dimensions de l'océan. L'océan dans ses relations avec le climat, mais aussi l'océan biologique et puis l'océan avec ses facettes humaines et sociales.
1: Et c'est quand même la plus grande université de recherche marine d'Europe. Alors nous allons utiliser votre science, Marina, pour expliquer pourquoi la mer monte, et c'est important de le dire et de le répéter.
2: Oui, c'est important. Moi, on me demande encore si c'est vrai que la mer monte. Alors souvent, les gens ils me disent « Ah oui, je vais m'acheter une maison en Bretagne, est-ce qu'il y a des risques ?» etc. Et donc, il y a certaines personnes, effectivement, qui ne croient pas encore à l'importance de ce phénomène. Et pourtant, c'est la manifestation la plus évidente du changement climatique à l'échelle de la planète. Parce que l'océan, ça couvre 70% de la planète. Et qu'aujourd'hui, on est capable de mesurer avec grande précision le niveau de la mer. Alors, au début, on faisait ça avec des marégraphes. Et puis, depuis les années 90, on a des satellites qui permettent de mesurer exactement le niveau de la mer et de suivre précisément à quelle vitesse elle monte. Donc, ce que ces données nous ont montré, c'est que le niveau moyen de la mer, d'abord, il augmente partout. Pas forcément partout pareil, mais il augmente partout. Et que depuis 1901, il s'est élevé d'environ 23 cm en moyenne à l'échelle de l'océan mondial. Donc ça peut sembler peu, souvent quand on dit 23 cm, ça effraie pas. Mais à l'échelle de la planète, c'est vraiment énorme. Et donc ce que je vous disais, c'est ce qui nous soucie aujourd'hui, c'est l'accélération de l'élévation du niveau de la mer. Ces premiers satellites dont je parlais, qui permettaient de mesurer l'élévation, ils datent des années 90. Les années 90, moi c'est quand j'ai commencé à travailler en océanographie, donc il y avait ce premier satellite Topex Poséidon qui était collaboration entre le CNES et la NASA qui venait d'être mis en place. Et on a commencé vraiment à voir que la mer, d'abord elle bougeait, qu'il y avait des creux, des bosses, enfin c'était absolument merveilleux. Et donc on a pu mesurer précisément la vitesse de l'augmentation du niveau de la mer. Alors à l'époque c'était environ 2,5 à 3 mm par an. Et aujourd'hui, on est plutôt autour de 4 à 4,5 mm par an en moyenne. Donc, vous voyez, en quelques décennies, la vitesse d'élévation, elle a quasiment doublé. Et ça, c'est vraiment un signal inquiétant qui est robuste, global, continu. Donc, vraiment, j'insiste, hein, c'est là-dessus qu'on est inquiet. Ça monte, ça va continuer de monter, ça va pas s'arrêter de monter. Les gens espèrent aussi que ça va redescendre ou que ça va se... Mais non, pas du tout. C'est le changement climatique qui est en cours. Donc, la mer, elle ne va faire que monter à partir d'aujourd'hui.
1: Alors justement, on va essayer d'expliquer pourquoi la mer monte.
2: Alors, c'est l'effet de serre. Franchement, la première cause, c'est cet excédent de chaleur qui est lié à l'émission de nos gaz à effet de serre. Et cet excédent de chaleur, il n'y a que 1% de cet excédent de chaleur qui contribue au réchauffement de l'atmosphère, à la canicule qu'on est en train de vivre aujourd'hui. Là, c'est 1% de cet excédent de chaleur. Donc, où vont les 99 autres pourcents? Il y a 5% qui réchauffent les terres. Donc, c'est pour ça aussi que les terres, en ce moment, elles sont très sèches.
1: Les sols s'assèchent.
2: Ouais. 3%, c'est la fonte des glaces, et en particulier la fonte des calottes polaires, du Groenland et de l'Antarctique et des glaciers de montagne. Et ça va fournir de l'eau qui va arriver dans l'océan. Et ça contribue à peu près la moitié de l'élévation du niveau de la mer. Et l'autre moitié, c'est 91%, c'est le réchauffement de l'océan. En fait, 90% de l'excédent de chaleur qui est lié à l'effet de serre, il est pris par l'océan. Ça le réchauffe et les eaux plus chaudes, elles occupent un volume plus gros. Et donc ça, c'est l'autre 50%, cet effet de dilatation de la mer. Donc en fait, il y a une espèce de paradoxe, moi je trouve que c'est un paradoxe qui est assez fascinant, c'est que si la mer monte, c'est beaucoup à cause du réchauffement climatique, on va voir que c'est pas seulement ça, mais c'est beaucoup à cause du réchauffement climatique, mais c'est aussi parce que l'océan nous protège du réchauffement climatique sans ça, le réchauffement serait bien plus important.
3: Alors ça demande peut-être une petite explication pour les auditeurs. Vous dites que l'océan absorbe 90% de la chaleur qui est donc produite à l'intérieur de l'atmosphère de la planète. Comment l'océan absorbe cette chaleur ?
2: En fait, en se réchauffant. C'est le fait que la température de l'océan augmente, la manière de l'océan d'absorber cette chaleur. Donc en fait, pour moi, la montée des eaux, si vous voulez, c'est comme si l'océan nous racontait une histoire. Je simplifie vraiment à l'extrême là, mais c'est la façon à l'océan de nous dire, voilà, on a une planète qui est en train de se réchauffer. Moi, je commence à déborder, et ce débordement, il affecte aussi complètement mon fonctionnement. Quand on parle de El Niño, quand on parle de l'AMOC, tout ça, c'est perturbé par le réchauffement de l'océan. Et donc, tout ce qui rendait notre planète habitable, avec un climat qui est celui qu'on connaît, il est perturbé. Et l'augmentation du niveau de la mer, c'est le signal vraiment visible de cette perturbation.
3: Alors, on a bien compris donc pourquoi le niveau de la mer monte. Après, ce qui est compliqué à comprendre, c'est que le niveau de la mer et plus largement de l'océan ne monte pas partout dans les mêmes proportions.
2: Ouais, parce que souvent on imagine que l'océan, ça serait un petit peu comme une baignoire qu'on remplit, et puis on imagine l'eau qui monte de manière régulière. En fait, déjà le réchauffement de l'océan, il est inégal. Donc cet effet de dilatation, il va être variable selon les régions
3: à cause
2: de l'océan.
3: J'imagine.
2: Ensuite, exactement, il y a les courants, il y a les vents qui vont pousser les eaux dans certaines régions. Donc il va faire que, par exemple, d'un côté de l'Atlantique, l'élévation du niveau de la mer du côté américain, il est plus élevé que sur nos côtes. Il y a l'effet de la fonte des glaces qui crée un effet un peu compliqué, mais c'est un effet gravitationnel de physique qui fait que près des pôles, paradoxalement, c'est pas là que l'océan s'élève le plus à cause de cet effet gravitationnel. Et puis, il y a un autre effet qui n'est pas lié au changement climatique, qui est lié au mouvement du sol, parce que, comme je vous disais, si on imagine que l'océan c'est une baignoire, en fait le sol de cette baignoire il va pouvoir bouger aussi. Et il y a des phénomènes de subsidence, par exemple quand on va pomper des eaux souterraines, quand on va extraire du sable, ou alors des phénomènes naturels comme du volcanisme, ça va bouger l'élévation du niveau de la mer de manière souvent beaucoup plus élevée que l'effet climatique. Je vous donne un exemple. À Mayotte, en 2018, il y a eu un événement de volcanisme qui a fait bouger le niveau du sol de 20 cm en seulement une année.
3: Oui, parce qu'on a l'image d'une planète ronde, bleue, avec en effet les deux tiers occupés par l'océan, mais dessous...

0: Milliards de pesos censés financer des projets contre les inondations ont été détournés. Pour les 136 000 habitants de la ville d'Agonoï, très exposés aux inondations, ce scandale est la goutte d'eau qui fait déborder leur colère. 9 mois plus tard, les résidents subissent toujours la montée des eaux et espèrent obtenir justice. Juliette Chénion est allée à leur rencontre.
1: Salut Renato.
2: Nous sommes ici donc à Agonoï, à environ 1h30, 2h de route de Manille. Et c'est une ville située au bord de l'eau qui est très exposée à la montée des eaux, aux inondations et aux typhons quand c'est la saison.
3: Juliette, this is
2: hello.
3: Angel Paoli.
4: Good morning.
3: Angel Cruz, hello.
4: Good morning.
3: Good morning.
4: This is also my vice president for officers as Agonoï.
2: Israël, si on résume, c'est quoi ce scandale?
3: During the rainy season, a lot of towns have been
5: pendant la saison des pluies, de nombreuses villes se sont retrouvées sous l'eau. Cela nous a questionnés. Pourquoi on est inondé si le gouvernement investit massivement contre les inondations? Puis, une enquête du gouvernement a montré que la plupart des projets de lutte contre les inondations étaient inexistants, fantômes ou pas aux normes. Et tout ça a été financé avec de l'argent pris dans les poches des contribuables.
2: L'église, ce matin, on est un dimanche, déborde. Il y a même des croyants qui patientent à l'extérieur pour assister à la messe. C'est un lieu très important.
3: During our September rally,
5: lors de notre manifestation, le 20 septembre 2025, on a commencé par une messe, la messe de 6 heures, et puis on est parti défiler.
6: Selon la police, on était 600.
5: Mais les médias ont dit qu'on était autour de 1500, 2000.
2: Combien de personnes font partie de Tingling Agonoï?
3: On
6: est combien? 10 ou 11, mais on recrute, car on ne peut pas tout gérer seul. Hier, en regardant notre page Facebook, j'ai vu qu'on était à 3200 soutiens, et ça augmente.
5: On va vous montrer un projet de contrôle des inondations.
2: Donc on va aller voir ça justement. Et pour se déplacer, nous sommes en tricycle. Nous quittons la place principale de la ville d'Agonoï, une place bétonnée déjà surélevée plusieurs fois. Autour, les commerces sont à 1 mètre en contrebas. On va s'approcher pour aller voir.
5: Comme vous pouvez le voir, tout ce mur-là, c'est soi-disant un projet de contrôle des inondations. Il fait à peine une quinzaine de centimètres d'épaisseur. Il a été construit pendant la pandémie, en 2021. La grande question, c'est comment on bloque des inondations avec un mur si fin?
3: Et
5: vous voyez, c'est un projet qui n'a pas de sens. Car où est le mur de l'autre côté? Regardez, il n'y a rien.
2: Je vais décrire un peu plus. Donc, nous sommes donc sur un pont qui permet de traverser une rivière reliée à la baie de Manille. Ça, ce sont les moteurs des pirogues que l'on entend. Et on voit un mur de contention qui doit faire 2 mètres de haut environ, avec des maisons derrière. Et puis, on voit qu'en fait, une partie a été détruite. Et de l'autre côté du pont, il y a la même rangée de maisons qui longe la rivière. Mais cette fois, il n'y a aucun mur. Et toutes les habitations, qui sont des habitations en parpaing, en dur, peintes, toutes ces maisons, qui sont d'ailleurs d'assez grandes maisons, ont toutes les pieds dans l'eau. Ce n'était pas comme ça. Ces maisons n'étaient pas directement dans l'eau.
5: Non, ça a commencé au début des années 2000. Mais la marée haute ne montait pas si haut. Ce n'était pas aussi dévastateur que maintenant. On est inondé tous les jours à marée haute.
2: C'est marée basse, là?
5: Plutôt marée haute. À marée basse, on verrait le lit de la rivière.
2: Ce mur inefficace, d'après Israël, n'est que la pointe émergée de l'iceberg. À l'été 2025, le président philippin Marcos Junior prend les devants. Il évoque des détournements de fonds publics, des médias locaux comme le très connu Rappler et des

0: élus s'emparent du sujet. Ils découvrent l'un des plus gros scandales de corruption aux Philippines. Environ 8000 projets anti-inondation mis en place depuis 10 ans sont inspectés. Et en octobre 2025, les Philippins apprennent qu'au moins 421 de ces projets, des digues, des écluses ou encore des murs anti-inondation, sont en réalité fantômes. Sur le terrain, il n'y a rien. L'équivalent, d'après un sénateur, de plus de 2,5 milliards d'euros détournés, sans parler des constructions qui ne sont pas aux normes. Le vaste réseau de corruption implique des fonctionnaires du département des travaux publics, des sénateurs, des députés, le cousin du président Marcos Junior, des élus locaux. Des questions se posent aussi sur les entreprises de BTP. 15 entrepreneurs ont à eux seuls empoché près d'1,4 milliard d'euros de financement.
1: Vous pouvez regarder le tableau que je vous ai envoyé.
0: Ici, dans la ville d'Agonoï, d'après Israël, plus de 42 millions d'euros ont été investis en 2 ans contre les inondations, sans effet notable. Le média rappeleur ajoute, lui, que ce sont tous les projets des 6 dernières années dans le district qui sont sous-dimensionnés, avec seulement 30 à 50% des montants des contrats effectivement utilisés pour construire des infrastructures anti-inondations.
2: Il y a encore des gens qui habitent dans les maisons que l'on voit ici.
3: Oui, plein de monde vit là.
1: Si vous voulez voir une maison inondée, on peut aller chez moi. Je vis derrière le mur.

0: de Looban. It's a residential area.
1: Voilà, nous sommes sur la rive basse. C'est un quartier résidentiel. C'est là que j'ai grandi. Vous pouvez voir sur les murs la marque de l'eau qui monte tous les jours. Là, dans mon enfance, il y avait des arbres fruitiers. C'est une maison abandonnée maintenant.
0: I think we elevated this
1: et ici, on a surélevé deux fois déjà.
2: Le parvis devant la maison a été rehaussé plusieurs fois. Et donc, la pièce principale est en contrebas. Il y a deux marches d'une quinzaine de centimètres. Il y a même un morceau de bois qui a été rajouté, scotché avec du ruban adhésif étanche, qui doit servir aussi à contrer l'eau quand elle vient, parce qu'elle vient tous les jours avec les marées.
1: On peut aller à l'intérieur si vous voulez. On va devoir condamner ce rez-de-chaussée car tout est trop souvent inondé.
2: Et dans cette pièce qui est une salle de jeu pour les enfants, il y a des jouets partout par terre. Le canapé a été rehaussé avec deux parallélépipèdes en bois.
0: Actually, the summer is considered to be a good time.
1: En fait, là, c'est l'été. Pour nous, c'est une bonne saison. Les marées ne sont pas trop hautes. C'est la période de l'année pendant laquelle les enfants peuvent toucher le sol. C'est d'ailleurs une blague que je fais quand je me rends au bureau dans une autre ville. Je dis « Oh, le beau carrelage !» Parce que je ne vois jamais le sol pendant la saison des pluies. Car dès juin-juillet, on revient à la normale, c'est-à-dire avec tout sous l'eau. C'est mon grand frère, Brian.
3: Aujourd'hui, l'eau va monter à 17 heures. J'utilise seulement une pompe pour éviter que ça monte.
2: Le calendrier ici, c'est quoi?
3: C'est notre calendrier pour voir les marées hautes. Aujourd'hui, c'est à 17 heures. Ça pourrait déborder, entrer dans la maison. S'il ne répare pas les digues, il y a un grand risque que ça déborde jusque-là.
2: Quand Brian dit ça pourrait monter jusque-là, il montre en fait le rebord de la fenêtre. À partir de quelle année l'eau a commencé à rentrer quasiment tous les jours dans votre maison?
4: As far as I remember, 15 years ago. Not that deep.
3: Je dirais il y a 15 ans, mais pas autant. C'est normal qu'on soit inondé car on vit près de la mer, mais c'est devenu pire, notamment avec le projet de remblaiement pour construire un aéroport près d'ici.
2: Hagonoï cumule en effet les vulnérabilités. En plus d'être exposé à la montée des eaux due au changement climatique, le pompage des eaux souterraines pour les industries alentours et la consommation quotidienne entraîne un affaissement des sols jusqu'à 10 à 15 cm par an dans les zones côtières les plus touchées de la province.
3: Et en plus de ça, avec la corruption des projets de contrôle des inondations, c'est encore pire. Dans 20-25 ans peut-être, Hagonoï pourrait disparaître sous les eaux.
2: Qu'est-ce que vous ressentez face à cette situation?
4: Angry. Because
3: de la colère, parce que pendant 20 ans, on avait demandé un plan au gouvernement, mais on nous a dit qu'il n'y avait pas de budget, pas d'argent, etc. Et puis ce scandale de corruption, 3 milliards de pesos détournés alors que c'était censé nous aider.
2: Est-ce que vous avez peur parfois pour vos enfants avec ces inondations?
1: Bah si, bien sûr. Les gens s'électrocutent. L'an dernier, dans un autre quartier, un homme n'a pas regardé le calendrier. Il s'est endormi sur le sol, puis l'eau est montée et a touché son ventilateur. Et il est mort. Aussi, pour les personnes âgées, elles peuvent glisser, se faire mal. J'ai demandé à la municipalité combien de personnes étaient mortes à cause des inondations. Et ils n'ont pas la réponse.
0: They don't have the data. The kids, my kids particularly.
1: Et puis c'est très dangereux pour les enfants aussi. La leptospirose, les bactéries. J'ai peur de ce qui est arrivé à Angel.
0: Also, I'm afraid of what happened to Angel.
2: Angel, vous pouvez justement nous raconter ce qui vous est arrivé à cause des inondations?
0: I'm 57.
5: J'ai 57 ans.
0: It was during 2024 of November. We have.
5: Et ça s'est passé en 2024. Il y avait un typhon, ma maison était sous l'eau. Donc je n'avais pas d'autre choix que d'avoir les pieds dans l'eau pendant deux jours. Mais à l'époque, j'ignorais que j'avais une égratignure sur la cheville. Puis mon père m'a demandé, mais qu'est-ce que tu as sur la jambe ? C'est un peu rouge. La nuit suivante, j'ai eu 42 fièvres. Mon pied était déjà infecté. Je suis allé à l'hôpital. Toute ma peau était en train de peler. Ensuite, je suis resté à l'hôpital pendant 28 jours. Ils ont essayé de sauver mon pied, mais 5 bactéries étaient en train de manger ma peau. On m'a dit qu'il fallait m'amputer pour survivre. Alors, je suis quand même retourné chez moi, toujours à essayer de sauver mon pied.
0: Mais
5: c'était de pire en pire. Donc, j'ai fini par retourner aux urgences et je leur ai dit de m'amputer immédiatement.
2: Angel porte une prothèse quelques centimètres au-dessous du genou et il se déplace avec des béquilles.
1: Les voisins qui habitaient là sont partis. Ceux-là ont migré au Canada. En fait, Angèle, Renato et moi sommes bien lotis économiquement. Nous avons quand même fait une bonne carrière, mais dans la ville, il y a des gens qui n'ont pas eu cette chance.

0: sommes toujours avec Angel.
1: Where are we going now, Angel?
2: Santa Monica.
3: On va aller voir le quartier Santa Monica.
2: That is the most flood.
3: L'un des plus inondés.
0: Resti a 58 ans et il explique qu'il a toujours vécu ici.
4: Il y a des voisins qui veulent vendre leur maison. C'est pas impossible, mais ça serait un prix bien trop bas. Si seulement un bon système de contrôle des inondations avait été construit, on n'en serait pas là. C'est ça le problème. Rien ne freine les rivières. Je suis fonctionnaire au département de réduction des risques de la province, donc je connais un peu le sujet. Quand l'eau monte, on va dans les zones inondables pour évacuer les populations. On prédit où l'eau va monter. On surveille tous les barrages aux alentours.
0: Car la ville d'Agonoï est à la confluence de plusieurs sources d'eau, des rivières, des délestages de barrages et la mer avec les marées hautes de la baie de Manille.
4: Vers l'an 2000, ça allait encore. On pouvait même élever des poulets sur ce terrain. C'était sec. Puis l'eau a commencé à monter. Et c'est vraiment devenu sérieux vers 2010. On n'imaginait pas que la situation devienne si grave. Ces bassins de pisciculture, avant, c'était des champs de riz. Ils ont été creusés pour élever des poissons à la place. Car avec l'eau salée qui rentrait, le riz ne poussait plus. Mais même les poissons, ça ne marche plus. Quand l'eau est trop haute, ils s'échappent. Investir là-dedans, ce serait vraiment perdre de l'argent.
1: On voit là un jeune homme marcher sur un pont en bambou. Est-ce que vous pouvez nous expliquer un peu qui l'a construit et à quoi ça sert?
4: Oui, c'est une initiative de la communauté. Avec notre élu et les habitants, on a construit ça ensemble. Mais récemment, un écolier est tombé. Le pont est déjà en train de s'abîmer. Ça fait peur de le traverser. Ça n'aura tenu qu'un an.
0: Ce pont de bambou relie le quartier où l'on se trouve à un autre quartier situé en face, au loin. La route pour y aller est engloutie sous près d'un mètre d'eau.
5: Et le pont, là, il fait combien de long?
4: Environ un kilomètre jusqu'au bout.
1: Qu'est-ce que devraient faire, selon vous, les autorités locales ou nationales pour améliorer la situation?
4: Qu'est-ce que j'en pense? Ils doivent réparer tout ce qui doit l'être. C'est tout ce qu'on demande. Réparer le pont, par exemple, car la situation des étudiants est de pire en pire.
5: Et que pensez-vous des politiciens corrompus?
4: On ne peut pas y échapper. Il y a vraiment beaucoup de corruption. Mais qui blâmer? Nous n'avons aucune preuve. Même si on savait qui c'était, on ne pourrait rien faire. Nous ne sommes que des gens ordinaires. C'est comme ça. Le karma viendra en son temps.
1: Et ici, juste au bout de votre rue, on voit une école, mais elle est fermée parce que ce sont les vacances scolaires en ce moment?
4: Ça fait 3 ans qu'elle est fermée, inutilisable. C'est un tel gâchis. Elle pourrait accueillir 1000 élèves. C'est vraiment dommage.
1: Oui, effectivement, l'école, c'est un ancien lycée qui est complètement à l'abandon. Une partie de la cour est inondée, une autre partie, c'est un préau qui avait été visiblement rehaussé. Tout est laissé ainsi, il y a des tas de gravats. Il y a simplement deux chiens qui errent dans la cour de cette école.

0: En fin de journée, l'eau commence à monter, les routes sont surélevées, presque entourées de douves et l'eau commence à lécher le bord de la route. Nous allons devoir changer de véhicule. Pour cela, direction le terminal de tricycles et de mototaxi.
1: Waouh ! Dans cette grande halle, il y a des dizaines de tricycles. Le design est assez varié, mais globalement, c'est toujours le même type de véhicule. Une moto à laquelle est accrochée une carriole qui a une roue, un sidecar. Parfois, ces carrioles ont une capacité de 2 personnes, mais ça peut aller jusqu'à 4, 5, 6. Parfois, ce sont des véhicules assez imposants. Ça ressemble un peu à des carrosses modernes. Et c'est le véhicule le plus utilisé ici à Hagonoï. Donc, c'est aussi le véhicule qui doit le plus s'adapter aux inondations quand il y en a.
2: Eric Saint-Louis, président de SJMR Citoda.
3: Je m'appelle Eric Saint-Louis, président du syndicat SJRM Citoda. Et j'ai 54 ans. Quand l'eau monte, nous avons 2 routes différentes. Certains tricycles vont dans les parties où l'eau est basse et d'autres là où l'eau est haute. Moi, je ne vais que là où l'eau est basse, car les travaux pour rehausser le tricycle peuvent coûter jusqu'à 35 000 pesos, 500 euros, et encore que pour le sidecar.
1: Et justement, on voit ici qu'il y a plusieurs tricycles qui ont été en fait rehaussés pour pouvoir aller dans l'eau.
4: René, j'ai 49 ans. Disons que c'est le seul moyen de gagner de l'argent, d'avoir un tickling. Avec un véhicule bas, on ne gagne rien.
1: Pour donner une idée, une moto classique, le siège est à hauteur en général de la taille. Ici, le siège rehaussé de la moto et arrive plutôt au niveau des côtes. Et en fait, des pièces de métal ont été rajoutées entre la roue et les amortisseurs pour rehausser l'avant. Et même chose à l'arrière, le moteur est ainsi surélevé pour permettre d'aller dans l'eau quand il y a des inondations.
4: Mais le salé abîme vraiment tout. Combien de fois j'en suis déjà à changer ma remorque? Je crois que c'est la 5e fois déjà.
0: Nous montons donc à bord de l'un de ces ticklings.
1: Si on voulait passer à pied, il faudrait forcément se mouiller au moins jusqu'à hauteur de mi-mollet, voire du genou. Et l'odeur est assez désagréable. Là, c'est vraiment l'entièreté de la rue qui est inondée. Et il n'a pas plu aujourd'hui, nous sommes en période sèche. Il n'y a pas de typhon, pas de pluie intense. C'est simplement l'eau de la baie qui rentre dans la ville.
0: Le chauffeur de tickling nous dépose devant l'épicerie d'une commerçante. Elle s'appelle Merci. Son local est lui aussi rehaussé de 2 marches. Et au fond de la pièce, il y a 2 autres marches pour accéder à son logement.
5: À cause des inondations, les ventes baissent dans mon magasin.
1: Ici, les clients arrivent, les clientes en l'occurrence, soit en sandales, en plastique, ou alors en bottes cuissardes pour certaines.

0: Kailangan lang talaga ito taas. Pag nagpataas ka, bawaway, mababa.
1: On me raconte qu'à marée haute, les vendeurs distribuent le poisson avec de l'eau jusqu'à la taille ou jusqu'au cou. Les bassines de marchandises flottent. Les habitants disent s'habituer, mais comme l'expliquent Israël et Angel de Tindi Gagonoy, ces inondations se vivent de moins en moins comme une fatalité.
2: The biggest success of the September 20 rally was the awareness of the people.
3: Notre plus grand succès depuis la manifestation du 20 septembre, c'est la prise de conscience des gens. Et aussi, on a influencé les villes alentours. Quelques jours après notre manifestation, il y en a eu d'autres, à Bulacan, Pombong, Diginto, et ils ont aussi créé leur petit collectif. On est l'épicentre de ce scandale national.
1: Il y a eu la révélation de ce scandale de corruption, il y a des enquêtes, déjà des condamnations, il me semble, mais concrètement, il n'y a pas eu beaucoup de changements.
2: Because the investigation has been running for more than a year.
3: L'enquête est en cours depuis plus d'un an, mais ils n'ont pas mis en prison tous les politiciens corrompus. Par exemple, l'un des ingénieurs du département des travaux publics de la ville a participé à cette corruption, mais il n'a pas été poursuivi. Nous sommes consternés.
2: Et oui,
3: la justice en déclare certains innocents, mais on sait bien qu'aux Philippines, c'est l'argent qui décide de tout. Ils ont mis en prison les dirigeants d'une des principales entreprises, d'anciens sénateurs. Des mandats d'arrêt ont été émis, mais ce n'est pas assez. On a besoin de vraies solutions. S'ils sont derrière les barreaux, mais que les inondations ne sont pas réglées, on a toujours le même problème. Vous savez, l'an dernier, on ne pouvait pas parler de ce sujet sans pleurer.
1: Quelles seraient les solutions pour empêcher les inondations, ou du moins s'y adapter ou les limiter?
3: On parle avec des associations environnementales et on cherche tous des solutions durables. Par exemple, rehausser les routes n'est pas durable. Si on rehausse un quartier, l'eau risque d'inonder un autre quartier qui n'a pas été rehaussé. On ne peut pas reloger une ville entière. Et je ne parle pas que de l'aspect géographique. La ville, c'est aussi une culture, des traditions, une histoire.
1: Vous m'avez aussi dit que vous regardiez les solutions basées sur la nature.
3: Oui, basées sur la nature. Un projet est en cours pour identifier quelles espèces de mangroves on pourrait planter et à quel endroit ce serait utile. Le gouvernement local coopère actuellement avec le secteur privé. Par exemple, ils soutiennent le projet Mangrove avec les villes voisines de Kalumpit et Agonoy. Et c'est une bonne chose selon nous. Un projet similaire a été mené dans une ville près d'ici pour contrôler la montée des eaux. Et même pendant les pires typhons, seule une pièce de bambou a cassé sur les 5 km de barrière naturelle. Et puis il n'y a pas que ça, il faut aussi réfléchir à une architecture plus durable, plus adaptée aux gens.
1: Mais selon des études, la ville pourrait être sous les eaux d'ici 50, 100 ans, voire avant.
3: Oui, des études disent que Agonoy est un cas désespéré, mais on essaie de trouver des solutions pour vivre cela avec le plus de dignité possible.
1: Avec leur collectif, Angel et Israël espèrent parvenir à recenser tous les projets défectueux de la ville et porter l'affaire devant la justice. Avant de repartir, Angel a fait venir un autre ami, Resti. Tous deux tiennent à nous montrer un dernier projet bancal de contrôle des inondations. Ici, une porte d'écluse non achevée et une digue endommagée.
4: C'est censé être une porte d'écluse. D'après le rapport, c'est un projet terminé, mais on voit bien que ce n'est pas fini. Ça ne marche pas du tout.
3: Regardez là, il y a un gros trou dans la digue. Donc, si l'eau monte, ça rentre dans le quartier juste derrière. Ça ne sert à rien.
5: Resti, vous auriez dû être contacté en tant que membre du conseil de votre quartier qu'on voit là derrière.
4: Non, on ne nous a prévenu de rien du tout. C'est un projet décidé au niveau du district par le département des travaux publics. Ils n'ont jamais pris contact avec le barangay, la mairie du quartier. Leurs projets, ce sont des fables pour les enfants. Mais vous le voyez bien, rien n'est terminé. Où est passé le million d'euros ?
5: C'est pour ça que vous portez aussi un t-shirt noir ?
3: Oui, le noir est la couleur de notre collectif. Car nous sommes en deuil à cause de la corruption et on se bat contre la corruption.
5: Vous m'aviez aussi raconté qu'avant, les inondations, c'était exceptionnel et c'était plutôt joyeux.
3: Oui, quand on était enfant, on jouait dans les inondations, comme dans un parc de jeux. On jouait beaucoup.
4: Certains mangeaient, buvaient, c'était la fête.
3: Comme un jour en famille, un pique-nique. Et maintenant, non, ce n'est plus du tout ça. Les politiciens disent tout le temps que les habitants de Hagonoï savent s'adapter. Oui, avant on était résilients, mais maintenant on est juste en colère.

0: dans la
1: Non, je te
0: quasi-totalité.
1: parle formé. Formé aux États-Unis. Effectivement, Tim Weah, il est né à New York parce que son papa habitait là-bas à ce moment-là, mais ensuite il a grandi en France. Mais la plupart
0: Et
1: de
0: il est
1: ces
0: formé au
1: inter...
0: Paris Saint-Germain.
1: Oui, c'est la plupart de ces internationaux américains ont été formés dans les clubs. Je peux tous te les, enfin, je vais pas tous les citer parce qu'on a pas le temps.
0: Non,
1: Mais il y en a plein
0: c'est sûr.
1: qui viennent des différentes formations. J'ai la liste là sous les yeux. Hein,
0: Non, mais ça, je la
1: pas
0: vois.
1: tous, mais beaucoup, beaucoup ont été formés dans les clubs de MLS. Donc il y a eu un vrai travail qui a été fait et aujourd'hui ça commence à porter ses fruits.
0: Et oui, et c'est très intéressant parce que finalement, les équipes hautes, on ne les avait pas trop regardées, hein, puisqu'il y en a, y a d'autres puissances qui arrivent, mais elles pourraient créer la surprise. Et d'ailleurs, les autres pays organisateurs, eh bien, ils ont gagné durant la nuit. On a vu les deux sélections locales remporter leur deuxième match, et notamment le Canada.
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0: Et oui, un hat-trick. Et le Canada s'est offert sa première victoire en Coupe du Monde. Une victoire fleuve dans leur stade de Vancouver, mais une victoire émaillée de faits de jeu, comme la terrible blessure d'Ismaël Koné, sorti déjà de la compétition avec une jambe cassée. Alors c'était contre un faible Qatar, hein, encore plus affaibli durant cette rencontre, puisque l'équipe a terminé à 9. Et d'ailleurs, le deuxième carton rouge intervenant à la 53e minute, là, il y a encore eu plus de buts. 3 buts en plus, donc ça a fait 6 au final. Et ce hat-trick pour le buteur, donc Jonathan David, si on le dit à l'américaine ou à la canadienne, mais aussi, comme il y a deux langues au Canada, nous, quand il jouait à Lille, on disait Jonathan David lorsqu'il était lillois. Écoutons-le.
15: Je pense même pas au match ni à les buts, je pense qu'à lui parce que c'est quelqu'un, un ami très proche à moi, quelqu'un qui est aimé par tout le monde. Et le voir blessé comme ça, on sait qu'il va devoir se faire opérer, il va rater tout le tournoi. Alors on est très triste pour lui. Franchement, c'était un moment très difficile pour toute l'équipe parce qu'on sait que c'est un joueur important pour nous déjà. Quelqu'un qu'on aime aussi en tant que personne parce que c'est une personne extraordinaire.
0: Il était, Ismaël Koné, non seulement le meilleur buteur du premier match hein, du Canada, mais en plus, là, c'est à l'issue d'un geste presque bête, Benjamin.
16: Maladroit peut-être, j'ai
0: voilà.
16: envie de dire.
0: Oui, maladroit, plus, parce que c'est pas l'attentat comme on en a vu malheureusement certains sur certains joueurs.
16: Ouais, c'est plus de la maladresse qu'autre chose. Je pense qu'il va pas avec l'intention de lui casser la jambe. Et puis malheureusement, cet incident arrive. Et effectivement, comme disait Jonathan David, même après la victoire, même s'il gagne largement 6-0, on y pense forcément à un coéquipier qui va plus continuer la compétition. Et puis, bah, peut-être que ça aussi, ça peut le ressouder davantage. Comme
0: jouer
16: j'ai
0: pour
16: entendu,
0: lui.
16: Oui, jouer un peu pour lui, essayer d'aller le plus loin possible dans cette compétition-là. Bon, est-ce que je les vois arriver jusqu'au bout de leur Coupe du Monde? J'y crois pas forcément, mais déjà, le fait d'avoir déjà réussi à gagner leur première victoire, même si en face, on a quand même une équipe du Qatar qui est relativement très faible, pour ne pas dire moins que ça.
1: Oui, mais qui avait tenu en échec la Suisse.
16: Oui, dans les derniers instants.
1: Mais beaucoup de chance,
16: La Suisse, dans ce match contre la Suisse avait manqué d'efficacité. Ils se sont procurés énormément d'occasions, des situations. Et très souvent, dans des matchs comme ça, où vous n'enfoncez pas le clou, vous n'êtes pas à l'abri d'un but. Et c'est ce qui s'est passé. Mais quand on regarde le contenu dans son ensemble, le Qatar, je l'ai préféré encore il y a 4 ans. Là, cette année, c'est un niveau beaucoup moins élevé que ce qu'on a connu. Mais en tout cas, pour le Canada, c'est une belle opération. Pour moi, avec 4 points, ils sont quasi qualifiés parce qu'ils termineront peut-être parmi les meilleurs 3e ou pire. Donc, c'est déjà bien pour eux. Donc, on attend de voir la suite. Mais j'y crois pas forcément. Je vois pas une équipe qui va aller au bout dans cette compétition.
1: Non, mais le Canada avait un potentiel limité, mais c'est vrai que...
0: Alors, limité, ils venaient de très loin. Ils n'avaient jamais gagné en Coupe du Monde.
1: Absolument.
0: Ils avaient remporté leur premier point lors du premier match en faisant un match nul.
1: Difficile contre la Bosnie.
0: Difficile, oui, mais la Bosnie, c'est pas le Qatar, effectivement. Donc, c'était un match assez compliqué. Et finalement, eh bien là, alors bon, c'est un score fleuve. Au moins jusqu'au carton rouge. En tout cas, ils marquent 3 buts.
1: Oui, mais il y a 2 cartons rouges. Il y en a un en première période. Donc déjà, ils se retrouvent assez vite en supérieure.

0: Priorité numérique. En plus, le but de Jonathan David, franchement, il y a une grosse faute et il aurait pas dû être accepté. Mais bon, et derrière, il y a ce deuxième carton rouge qui, effectivement, là, achève
1: Assomme les autres.
0: le Qatar, puisqu'il se retrouve à 9. Et en plus, Hassim Madibo, le fautif, qui se fait
1: Qui sort?
0: expulser, mais lui-même, il est effondré par la
1: Oui.
0: faute qu'il a commise de
1: Il
0: façon.
1: est allé s'excuser dans le
0: S'excuser tout de
1: vestiaire. Il
0: suite.
1: a, oui,
0: Et
1: évidemment.
0: ensuite,
1: Les joueurs, quand ils se blessent entre eux, c'est terrible.
0: surtout que vraiment, là, comme vous l'avez très bien expliqué, c'est pas une agression, c'est un geste totalement maladroit
1: Mal
0: et
1: maîtrisé.
0: c'est le cas de le dire qui tombe mal parce que Koné, c'était un élément très important
1: Mais
0: de cette
1: oui. Ah
0: équipe
1: oui.
0: canadienne. Et du coup, et vous savez que je connais bien l'un des adjoints de Jesse March, Pierre Barrieux, qui est français et qui travaille sur le continent nord-américain depuis longtemps. Et donc, il me disait, mon grand souci à moi, lui qui est préparateur physique et maintenant entraîneur adjoint, c'est de savoir quels joueurs ne seront pas blessés pour pouvoir composer une équipe compétitive? Donc, il avait déjà des soucis parce que Bombito revient, il a pratiquement pas joué de la saison. Bombito, qu'on connaît bien, puisqu'il joue à Nice. Ali Ahmed a été titulaire hier, mais il avait fait qu'un petit bout de match contre la Bosnie parce qu'il était convalescent. Jacob Schaffelbourg, le petit attaquant feu follet, pareil, il relevait de blessure. Jonathan David, on en a parlé, absent toute la saison. Afonso Davies également. Donc, vous vous rendez compte? Vous vous rendez compte? Et là, il perd Ismaël Koné. Donc forcément, c'est un énorme handicap pour cette équipe canadienne qui avait de réelles ambitions, mais qui se retrouve vraiment en difficulté compte tenu de cette avalanche de joueurs indisponibles ou
1: Rémi,
0: convalescents.
1: êtes-vous surpris par la faiblesse du Qatar? Parce que lorsqu'ils ont organisé la Coupe du Monde chez eux, alors moi je me souviens très bien du match d'ouverture, c'était face à l'Équateur si je me trompe pas, et je crois que c'était 3-0 hein, le score initial. On s'était dit quelle faiblesse, et d'ailleurs ils avaient très vite disparu de la compétition. Là on se dit bon, ils ont eu du temps, ils ont pris du recul, et puis finalement l'équipe n'est toujours pas compétitive par rapport aux voisins d'ailleurs, ne serait-ce que l'Arabie Saoudite, qui est plus grande, qui a plus de ressources, c'est sûr.
2: Alors, oui,
1: Enfin, de ressources humaines.
2: on va dire que le Qatar, bon, c'était pas ce qu'on pouvait espérer.
1: Ça veut dire quoi?
2: Mais
1: Manque de ressources humaines ou manque de peut-être de motivation?
2: Moi, manque de motivation,
3: Non,
2: parce
3: mais
2: que
3: est-ce que
2: déjà,
3: c'est
2: disons
3: pas
2: non.
3: la
2: Vous savez,
3: politique
2: de toutes les
3: sportive
2: façons,
3: aussi?
2: les autres, c'est pas un pays de sport, et
3: Oui, c'est ce
2: puis
3: qu'il a
2: ils
3: dit
2: ont
3: de la
2: voulu tout
3: politique
2: faire ça.
3: sportive.
2: Voilà, il y a d'ailleurs un proverbe africain qui dit que quand on dort sur un lit d'argent, on ne fait que des rêves d'or. Donc, en fait, eux, c'est pas le football. Aujourd'hui, quand on essaie cependant de voir, je ne voudrais pas qu'on néglige aussi cette équipe canadienne, qu'il faut te le dire, a quand même super bien joué aussi. Parce que tout de suite, là, Xavier Barré, il a fait un chapelet de joueurs qui manquaient. Mais quand on voit finalement ce qui est
1: Ceux
2: produit au
1: qui sont là.
2: stade, c'est-à-dire ils battent quand même un record là avec 97% de ballons touchés dans la surface, c'est du jamais vu depuis l'équipe d'Allemagne. Et quand on voit qu'ils ont quand même 31 tirs, et puis.
0: Oui, mais à 11 contre 9.
2: Mais je vais te
0: À
2: dire
0: 11
2: autre chose.
0: contre
2: Hein. Le
0: 9.
2: Cameroun avait battu l'Argentine à 9 contre 11
3: Ouais.
2: à la Coupe du Monde. Ça ne veut rien
1: Oui.
2: dire.
1: Eh ben, c'est un
2: Donc,
1: bel
2: je vais te
1: exemple.
2: dire,
1: Oui.
2: d'ailleurs,
0: C'était en fin de match, les
2: non, c'est pour ça
0: expulsions.
2: que je
0: C'était en fin de
2: dis,
0: match.
2: même avant cette expulsion, ils étaient menés 3-0. Il y a eu 19 corners. Qu'est-ce que tu es en train de vouloir
0: Non,
2: me
0: mais
2: dire
0: je dis
2: là?
0: pas que le
1: Mais on va
0: Qatar
1: pas se
0: était
1: battre sur
0: bon.
1: le Canada.
2: Voilà. Donc,
1: C'est pas le moment. Moi, j'ai beaucoup aimé cette plaisanterie sur les réseaux sociaux. Pourquoi le Qatar a-t-il emmené son équipe B quand il a le Paris Saint-Germain?
0: Oh, joli, joli.
1: C'était gentil. Les amis, allez, un petit mot et puis on va filer aux États-Unis. Le Mexique qui a gagné son match compliqué face à cette accrocheuse Corée du Sud. Hein, on n'était pas sûr. Un seul but a suffi au bonheur mexicain. C'est Luis Romo qui a inscrit le but. Xavier Barré, ils sont qualifiés pour les huitièmes de finale, les 16e de finale.
0: Alors ça, c'est le service minimum hein, pour le Mexique.
1: Bah,
0: À part
1: évidemment.
0: la dernière Coupe du
1: Ils ont
0: monde au
1: rêvé.
0: Qatar, où ils étaient dans un groupe difficile, puisqu'il y avait la
1: Ils
0: Pologne,
1: ont rêvé.
0: l'Arabie Saoudite et l'Argentine, et donc ils se sont fait éliminer dès le premier tour, mais sinon ils passent toujours,
1: Ouais.
0: ils sortent toujours des poules. Et quand ils sont chez eux, que ce soit à la Coupe du Monde 1970 ou
1: Ou
0: à la Coupe du Monde
1: 86,
0: 1986, ils vont en
1: quart
0: quart
1: de
0: de finale.
1: finale.
0: Voilà.
1: Et
0: Donc,
1: justement, ils veulent aller au-delà
0: bien
1: maintenant.
0: sûr, bien sûr. Donc, que le Mexique sorte des poules, c'est normal. Ce qui est bien, c'est qu'ils sortent après 2 journées. Donc, Javier Aguirre l'a expliqué, d'ailleurs, il a dit,
1: Aguirre.
0: Aguirre, la colère de Dieu. Non,
1: Oui, c'est ça. Exactement, c'est le
0: très,
1: même.
0: très grand film. Javier Aguirre l'a dit, et il veut effectivement continuer cette histoire et surtout que le Mexique soit à sa place parce que c'est un très très grand pays de football. Vous en revenez à Nice, c'est pas à vous qu'on va leur rappeler. Mais jusqu'à présent, la sélection n'est jamais allée jusque là où on l'attend, si ce n'est dans les catégories de jeunes où ils ont eu un titre de champion du monde.
1: On y reviendra à ces équipes des pays hôtes. En tout cas, le 16e de finale se déroulera dans le fameux Estadio Azteca de México. Continuons. On part en Haïti, enfin, on part à Philadelphie.

0: Ils sont en ordre de bataille, les grenadiers haïtiens. L'adversité, bien, c'est une chose qui ne peut leur faire peur alors que leur pays vit des heures si difficiles et depuis si longtemps. Haïti jouera cette nuit face au Brésil si l'équipe de Carlo Ancelotti se cherche encore, et nous en parlerons ce soir dans la deuxième émission. Les hommes de Sébastien Migné, eux, vont s'attaquer sans état d'âme à une montagne, mais les liens tissés entre ces deux nations, notamment autour du football, sont anciens et étroits. Et puis les Haïtiens vont peut-être trouver un supplément d'âme dans cette ville historique qu'est Philadelphie, où se trouve notre envoyé spécial, Antoine Grognier.
1: Bonjour Annie.
0: Bonjour Antoine. Comment
1: bonjour
0: allez-vous?
1: Annie, bonjour à tous. Très très bien, écoutez, on est content d'assister à cette rencontre entre le Brésil et Haïti dans une ville aussi particulière. On l'entend.
0: Oui, n'est-ce pas? Alors, on ne fait pas allusion à l'histoire du pays, là, hein, avec cette musique.
1: Ah si, c'est totalement historique. C'est la Philadelphie, c'est... Il y a beaucoup de bouts d'histoire ici, à oui. Philadelphie. C'est la ville de la déclaration d'indépendance, de la ratification de la déclaration d'indépendance des États-Unis, de la cloche de la liberté qui aurait retenti au moment de cette déclaration d'indépendance. Ça, c'était en 1776. Et puis, 200 ans plus tard, on entend
2: Vous
1: la musique du
2: là.
1: Film. Rocky, évidemment. L'immense film de Sylvester Stallone, le challenger absolu, celui auquel personne ne croit, qui vient défier et tenir tête aux favoris. Et il y a des petits échos sur ce qui va se passer peut-être tout à l'heure au Philadelphia Stadium. En tout cas, le staff haïtien, je peux vous dire, ne s'y est pas trompé, puisque Sébastien Migné et ses adjoints se sont payés un petit passage par le musée d'art de Philadelphie pour venir se prendre en photo au pied de la statue de Rocky, l'immense statue du boxeur levant les deux poings et qui représente une scène mythique où l'on voit Stallone monter les marches à toute vitesse et puis toiser la ville du haut de ses marches. C'est un magnifique plan de ce film Rocky. Bref, il y a beaucoup d'éléments assez drôles ici à Philadelphie avant cette rencontre.
0: Alors ça doit donner tout cela, j'imagine, Antoine, une ambiance plutôt brésilienne, qu'on croyait plutôt brésilienne et qui finalement est devenue haïtienne dans cette ville.
1: Ouais. Et petit à petit, on a mis du bleu et rouge dans notre jaune, parce que les supporters brésiliens étaient en place depuis plus longtemps, hein. Ça fait 3 jours qu'ils sont là, ils sont très très nombreux, les fans du Brésil, ouais, avec leur maillot jaune, et ils ont investi, oui absolument, et ils ont investi les différents sites de Philadelphie, et notamment le Reading Terminal, qui est une immense halle avec énormément de restaurants, et ils viennent manger là et ils apportent leurs maillots, ils apportent leurs écharpes, on les entend chanter et on les voit même avec des répliques de la Coupe du Monde. Donc c'est dire si eux sont particulièrement confiants. Mais depuis, on va dire une bonne douzaine d'heures, la communauté haïtienne a commencé à sortir les drapeaux, à faire la fête aussi en amont de cette rencontre, parce qu'il y a une communauté d'à peu près 30 000 Haïtiens à Philadelphie et elle devient de plus en plus visible. Elle veut se montrer et soutenir ces grenadiers dans leur match face au Brésil.
0: Et d'ailleurs, vous nous avez raconté qu'on entend beaucoup cette musique qu'on entend derrière moi et ça, dans les restaurants et un peu partout.
1: Ouais, et puis je peux vous dire que quand on parle français, tout de suite, les Haïtiens, qu'il s'agisse des gens dans la rue ou des serveurs, nous regardent et nous disent « Ah, vous parlez français !» Et oui, il y a un échange tout de suite qui se crée autour de cette langue française qui est partagée par la France et par Haïti. Hein. L'histoire, là aussi, qui remonte à très très loin. Mais on voit toute la communauté haïtienne, tous les Haïtiens qui sont fiers d'avoir les grenadiers juste à côté de chez eux et de les voir à la Coupe du Monde après 52 ans, c'est aussi une vraie satisfaction, ça se sent. Ils ne seront pas tout seuls, les joueurs haïtiens, clairement, dans cette rencontre face au Brésil.
0: Ça pourrait les aider. Et alors, il y a des supporters qui viennent de très loin. Vous avez rencontré Ronald, il vient de France et c'est un véritable périple.
3: En fait, moi, c'est dès qu'il y a l'ambiance, moi je suis là. Haïti-Brésil, en fait, on a quelques contacts qui nous ont dit qu'il y avait des places. On essaie de voir. Mais sinon, on va aller dans la fin zone. Mais sinon, nous, on va aller voir Maroc, Haïti. Donc, comme on a tout prévu, on a pris la voiture, tout et tout, et puis on va se déplacer. On a une grande voiture, on a une 7 places. Combien de places ? 7 places.
2: 7 places. Chevrolet sous Paris.
1: Et c'est vous qui la conduisez ou vous relayez ?
3: C'est le neveu, là. C'est le neveu. On va se relayer. Et nous, on a la famille qui est venue. On s'est donné rendez-vous. On a pris aux alentours aussi. On est au moins une vingtaine. En avant, et puis on n'a qu'une vie. On peut profiter 52 ans après. Il y a des choses, au fait. Il faut que laisser les gens vous dire. Il faut que vous soyez là. Comme ça, les gens, quand ils parlent, ils disent « Ah, mais moi, j'étais là. Il fallait être là. »
0: Rémi, ça fait plaisir d'entendre ces Haïtiens. On connaît l'histoire du pays, on sait ce que vit l'île. Alors, c'est sûr que les joueurs, en plus, sont d'une diaspora. Il y en a je crois qu'il n'y en a qu'un seul qui vient localement. Mais c'est vrai que de voir mobiliser, de voir venir de France des gens pour les encourager, c'est quelque chose de motivant.
4: Haïti, c'est tout. C'est nous également. Parce que nous avons des liens historiques, généalogiques, ce sont les frères. Mais cependant, je crois qu'ils ont déjà fait beaucoup de se retrouver là, alors que des grandes nations comme les nôtres sont absentes.
5: En plus, avec un sélectionneur qui était chez nous aussi.
4: Qui était chez nous, que nous on a viré. Vous vous rendez compte, sur les sélectionneurs, et même des gens qui étaient dans des clubs. Hein. Vous voyez la RDC, avec quelqu'un qui était quand même chez nous, à Coton Sport, et qu'on n'a pas vu, et maintenant qui fait des miracles. C'est-à-dire, le Cameroun, c'est quand même incroyable. Bon, donc, ce qui est sûr, c'est que
0: Ça fait partie de la Coupe du Monde aussi, ces ambiances, ce qui se passe.
4: Ils font déjà de l'ambiance, ce sera une ambiance. Cependant, ils risquent de ne pas avoir ambiance. Pourquoi ? Parce que de l'autre côté, il y a la samba qui est en panne sèche. Ouais. Et de l'autre côté,
5: mais c'est peut-être pour ça qu'il y aura l'ambiance.
4: Parce que
5: quand on voit ce que le Brésil a produit contre le Maroc lors de ce premier match, et moi je vois ce que l'Haïti a proposé contre l'Écosse, même s'ils perdent, ils n'étaient pas ridicules du tout. Donc,
4: ils n'étaient pas ridicules.
5: Ils peuvent les embêter. Je ne sais pas s'ils vont aller jusqu'à gagner ou même faire match nul, je pense qu'ils vont quand même les embêter dans ce match.
4: Ce sera difficile.
5: Ça va être difficile
4: difficile parce que, vous savez, Carlo Ancelotti n'a pas été du tout tendre avec ses joueurs et vous avez dû constater des remplacements.
5: Ah oui, à la mi-temps.
4: Et bien évidemment, c'est le moment où Rafinha doit quand même chercher aussi à se racheter parce qu'il est déjà. Ouais. Henrique, certes, il pourrait même aussi entrer parce que Cunha n'a pas été véritablement ça. Donc, ce Brésil, c'est vrai, je peux vous donner raison sur ça. Si Haïti commence à être vraiment dur au niveau du jeu et encercler Vinicius, eh bien, ils peuvent embêter ce Brésil qui n'est plus le Brésil de la samba et tout le Brésil qui effraie de toutes les façons. Il y a un proverbe africain qui dit « On ne juge pas l'arbre par l'écorce ».
0: Antoine, c'est marrant quand Rémi disait « Haïti, c'est partout, c'est chez nous ». Il y a une chanson brésilienne des années 90 très célèbre qui était « Haïti et Aki que chante Gilberto Gil et Caetano Veloso. On essaiera d'y faire allusion à un moment. Mais c'est vrai que Antoine, quand on se parler pour préparer cette émission, vous disiez qu'en plus, ces Haïtiens sont presque un peu revanchards parce qu'ils ont été frustrés dans leur match face à l'Écosse.
1: Oui, il y a deux aspects. Il y a l'aspect admiration déjà parce que les Haïtiens connaissent cette équipe du Brésil. Beaucoup sont des supporters.
0: Oui.
1: Karlens Arcus, le latéral droit, le confié à Andy Assessambre récemment. D'ailleurs, il y a un très bon papier sur RFI.fr que vous pouvez aller lire sur l'admiration que vous, les Haïtiens, à cette équipe du Brésil. Il va falloir essayer d'oublier un petit peu cet aspect admiration. Et il y a l'aspect revanche, effectivement, parce que ils ont pas été ridicules, les Haïtiens, face à l'Écosse pour leur entrée en lice dans cette Coupe du Monde, même très très loin de là. Ils se sont créés beaucoup de situations dans la surface de réparation. Ils ont touché 22 ballons dans la surface pour 15 tirs. Ils n'ont pas assez cadré, ils n'ont pas été assez réalistes et ils se sont fait punir. Il y a également un aspect arbitrage, parce que d'ailleurs il y a des pétitions qui fleurissent dans la communauté haïtienne sur internet pour réclamer des investigations sur l'arbitrage de la rencontre, mais les Haïtiens estiment que
4: même en Algérie, il y a eu... aussi ça.
1: ils estiment que il y a une main notamment qui n'a pas été sifflée, qui aurait pu donner penalty, une main de Hanley à la 80e minute qui aurait dû donner penalty aux Haïtiens et qui aurait certainement changé la face de la rencontre. Ils sont passés pas loin, ils le savent, ils en ont conscience et ça les motive face à cette équipe du Brésil. Donc il y a des chances que Sébastien Migné, qui sait battre le Brésil d'ailleurs, parce que vous parlez du Cameroun, il faut se souvenir qu'il était adjoint de Rigobert Song à la Coupe du Monde 2022 et que le Cameroun avait battu le Brésil 1-0 sur un but d'Aboubakar. Donc il sait faire ça, Sébastien Migné, battre le Brésil dans des conditions un petit peu différentes évidemment de ce qui va se passer tout à l'heure. Mais il y a beaucoup de petits aspects comme ça qui donnent de la confiance et qui donnent de la motivation aux Haïtiens.
0: Cette admiration, on s'en souvient, dans les années 2000, au début des années 2000, le Brésil était intervenu avec les forces des Nations Unies, avec des casques bleus, et Lula avait décidé que les champions du monde d'alors, de 2002, ils iraient jouer. Il y avait eu un match amical avec les Grenadiers et on avait vu tous les R qui étaient Ronaldo, Ronaldinho, Rivaldo, juchés sur des voitures blanches des Nations Unies et qui avait fait ce match qui avait enchanté une île entière. En tout cas, ce qui est intéressant aussi, Antoine, eh bien c'est ces deux entraîneurs qui vont se retrouver face à face, ces deux sélectionneurs. Je crois qu'il ne peut pas y avoir palmarès plus opposé entre eux, même si ils ont vécu des expériences différentes. Écoutons-le, Sébastien Migné, évoquer Ancelotti. Carlo Ancelotti, à votre micro.
6: Évidemment, être confronté à ce qui se fait de mieux, c'est plus que gratifiant pour moi, à condition d'être à la hauteur de l'événement, de performer. Voilà, dans tous les cas, et c'est ce que je dirais tout à l'heure avec mon staff technique, il s'agit de continuer à apprendre, qu'on va être confronté à ce qui se fait de mieux, un maître tacticien. Il va falloir répondre présent, être à la hauteur. On a observé lors des matchs certaines petites choses qui nous font aussi progresser. C'est aussi ça le très très haut niveau. Et voilà ce qu'amène un garçon comme Carlo Ancelotti. J'ai eu l'occasion de le rencontrer au tirage au sort. J'avais également mon préparateur physique au Cameroun qui avait bossé avec lui à Paris, qui m'en a dit le plus grand bien, c'est la grande classe. Voilà, on va essayer d'être le plus respectueux possible et d'être un valeureux adversaire.
0: Antoine, c'est la jolie histoire, la petite histoire dans la grande que celle entre Migné et Ancelotti.
1: Oui, et puis si on veut filer la métaphore de Philadelphie, vous avez Sébastien Migné et Rocky Balboa contre Carlo Ancelotti à Apollo Creed. Voilà, on peut filer cette métaphore-là parce que évidemment vous avez d'un côté le sélectionneur du Brésil qui est passé par toutes les plus grandes écuries du monde, qui a été un grand joueur déjà à la base, mais qui en plus a été un entraîneur à succès avec des Ligues des Champions, à plus savoir quoi en faire avec le Real. Enfin, bref, c'est un immense entraîneur qu'il a face à lui. Et Sébastien Migné, lui, c'est quelqu'un qui a gravi les marches petit à petit jusqu'à la Coupe du Monde, d'adjoint de Claude Leroy en RDC ou au Congo, à entraîneur au Congo, au Kenya, en Guinée équatoriale, à nouveau adjoint ensuite au Cameroun. Bref, c'est une carrière un petit peu plus cabossée, celle de Sébastien Migné, mais qui n'en est pas moins intéressante et qui lui a certainement permis aussi... De s'adapter aux conditions de travail à Haïti, parce que il faut voir aussi que la manière dont il peut travailler, il peut pas vivre dans le pays, il est obligé de travailler à distance, pour lui c'est un gap immense. Et si vous voulez être un grand entraîneur, il faut avoir face à vous des grands entraîneurs et les battre avec le matériel dont vous disposez, et on voit la motivation de Sébastien Migné à l'approche de cette rencontre.
0: Oui, et il sait que outre ces supporters et cette ambiance, cette diaspora qui se trouve dans le stade, eh bien, et dans la ville, il y aura aussi évidemment tous ceux sur l'île à Haïti qui seront derrière cette équipe. Ce soir donc à 2h30 heure de Paris, ce match 1h30 en temps universel. 0h30 d'ailleurs, pardon, en temps universel. C'est à Philadelphie et vous y serez. Merci beaucoup Antoine Grenier d'avoir été avec nous.
1: Merci Annie,
0: merci.
1: À très bientôt.
0: Oui, à très vite. Allez, on continue les amis, on va avoir quelques minutes pour évoquer les Bleus.

0: Et oui, il a été ballon d'or et il brille avec le Paris Saint-Germain. Mais Ousmane Dembélé a été transparent, ou presque, mardi soir face au Sénégal. L'attaquant des Bleus semble ne pas trouver sa place à l'ombre, sans doute, de Mikel Olise et de Kylian Mbappé, qui eux ont trouvé la leur. Est-ce un problème est-ce à lui, finalement, de trouver sa place, Xavier Barré, ou est-ce à Didier Deschamps?
1: Mais normalement, c'est à Didier Deschamps. Mais on dirait qu'il y a une sorte de malédiction avec les ballons d'or sacrés pour les Bleus à la Coupe du Monde sous Deschamps. Souvenez-vous Benzema. Il est venu en 2022 et il n'a jamais joué. Il n'est jamais joué.
0: Enfin, c'est que le deuxième, là.
1: Oui. Donc, bon, en même temps, la France n'en a pas eu tant que ça. Mais là, Dembélé arrive. C'est vrai qu'il a une saison compliquée. Hein. Il a très peu joué.
0: Très peu joué en championnat.
1: Et en championnat, il a été désigné meilleur joueur de Ligue 1 alors qu'il a fait qu'une vingtaine d'apparitions et seulement 11 titularisations, ouais, je crois, ça. Ou 10 ou 11 titularisations. Donc, il a très peu joué, mais il a joué les matchs qu'il fallait pour faire basculer la Ligue des Champions dans l'escarcelle du Paris Saint-Germain une deuxième année de suite. Donc, on sait que c'est un joueur bourré de talent. Mais il a désormais l'habitude d'évoluer dans une équipe où il a une place parfaitement identifiée et un rôle prioritaire. Or, en équipe de France, c'est vrai que le jeu tourne beaucoup autour de Mbappé et du lien maintenant Olise-Mbappé. Donc, c'est à Didier Deschamps, effectivement, de trouver le moyen d'harmoniser, de trouver le bon amalgame.
0: Benjamin Moukandjo, vous le mettriez où, vous, Ousmane Dembélé?
2: À droite.
0: À droite?
2: Ah oui.
0: Là où c'est sa place naturelle?
2: Oui, je pense qu'il est formé à droite, il a joué
0: Barça,
2: à droite, il a été bon à droite quand il était au Barça, quand il était même à Dortmund, il a été bon à ce poste-là. C'est vrai qu'avec Luis Enrique, il a repositionné dans l'axe, il marque des buts. Mais en face
0: mais
2: de lui.
0: Mais c'est toute la différence entre le club et la sélection.
2: Oui, d'autant plus qu'en face de lui, il a un joueur en face de lui qui, je crois, sur les 9 dernières années, est meilleur buteur de championnat, c'est-à-dire entre le PSG et le Real cette année et l'année dernière. Donc il est dans une. Et puis surtout en équipe de France, c'est l'atout numéro 1, c'est le meilleur joueur de cette équipe. Donc comment. C'est pas possible pour Deschamps aujourd'hui de repositionner Mbappé sur un côté gauche. Mbappé est hyper important pour cette équipe. Pour moi, c'est Ousmane Dembélé, même s'il est le ballon d'or, même si aujourd'hui c'est le meilleur joueur du monde. Il doit pouvoir s'adapter. Et on a vu que, même si sur une performance individuelle, il n'a pas été très bon, mais quand on a repositionné à droite et qu'on a mis Olise dans le cœur du jeu, ça a changé beaucoup de choses. Maintenant, à lui de retrouver cette confiance-là et accepter de jouer sur ce poste.
0: Rémi, il est indispensable en équipe de France, Ousmane Dembélé?
3: Non, au banc.
2: Oui, Rémi, il est radical.
3: Benjamin, je vais expliquer.
0: Non, mais bien sûr que vous allez expliquer et argumenter.
3: Vous savez, Ousmane Dembélé a un problème. Au Barça, pourquoi est-ce qu'il n'a pas réussi? Beaucoup de fois, plus de 5 ans, 5 saisons, il avait le moins de problèmes, c'est-à-dire des blessures. Au Paris Saint-Germain, en 2020 et consorts, il ne réussit pas. Mais c'est parce qu'il y a Jean-Baptiste Duhau, qui est, bien évidemment, le préparateur physique de l'équipe de France d'athlétisme, qui va dire que Dembélé est un sprinteur et qu'il faut une préparation spécifique. Ce qui a été fait lorsqu'il y a eu cette préparation spécifique. Et c'est la seule saison où vous allez voir que le gars va véritablement briller. Et bien évidemment, la saison de 2024-2025. Il va marquer 33 buts. Mais sauf que derrière, il n'y a pas parce qu'on va enchaîner, c'est-à-dire que le Paris Saint-Germain va faire un quadruplé. On se trouve avec un Dembélé qui est fragile, qui a souvent des blessures aux ischios. Donc, le Paris Saint-Germain n'avait eu que 7 jours. Et directement, il se blesse en septembre.
0: Il faut le préserver alors, Rémi?
3: Il faut le préserver parce qu'il n'est pas en condition physique.
0: Et
3: il a beaucoup joué, il a beaucoup dépensé. Et c'est quelqu'un qui, avec
2: Henrique, cette saison, il a été beaucoup blessé.
3: Blessé. Ouais. C'est ça, justement. Parce que la saison d'avant, il a beaucoup joué. Ouais. Le Paris Saint-Germain était sur un quadruplé.
0: Donc, c'est quoi? Il faut l'économiser?
3: Il faut le mettre au banc actuellement.
0: L'économiser pour le mettre au meilleur moment?
3: Vous avez vu quand ton ami Barcola, immédiatement, ça a changé. Donc, il y a un proverbe africain qui dit « Mieux vaut avoir une jambe que deux béquilles.
0: » Oui, cela, on est tous d'accord avec vous. On y reviendra et on les surveillera, ces Bleus qui s'entraînent et qui joueront leur prochain match. Ça sera face à l'Irak et ça sera lundi soir. C'est un café mondial, mais il y a toujours des cartons.
4: Carton vert. Explosion.
0: Les cartons, ils sont là et ce sont nos auditeurs. Vous pourrez voir les images sur notre page Facebook, mais là, on va les écouter, ces auditeurs.
5: Bonsoir Radio Foot International, moi c'est Bernard Billier depuis la Guinée-Conakry. Mon carton, il est vert, vert pour la RDC et plus particulièrement à Yohan Wissa qui d'ailleurs a marqué le premier but de la RDC dans l'histoire de la Coupe du Monde. Je crois bien, Cédric Bakambu avait raison en disant le Portugal était maîtrisable. Ça ne va pas plaire à Rémi Ngono, mais c'est la vérité. Bonne suite et bonne aventure pour la RDC dans cette Coupe du Monde.
6: C'est Michel-Ange depuis le Canada. Alors mon carton il est jaune, jaune aux équipes africaines parce que certaines m'ont déçu. D'autres ont été lamentables et puis on a vu des équipes sur le papier qui étaient moins fortes, totalement maîtrisées des équipes européennes. Donc carton jaune aux équipes africaines dans cette Coupe du Monde.
7: Bonjour tout le monde, c'est Christine depuis Yaoundé au Cameroun. Je donne un carton jaune à l'équipe du Sénégal parce que je pense qu'ils avaient les capacités de battre l'équipe de France, mais qu'ils ont manqué d'efficacité. Je leur souhaite tout de même bonne chance pour la suite. Je suis de tout cœur avec eux et avec toutes les équipes africaines de la compétition.
8: Bonjour, je suis Loïc et je viens de Paris. Alors je donne mon carton rouge sur le Qatar parce qu'ils se sont pris 6-0 contre le Canada, dont un contre son camp et deux cartons rouges.
9: Bonjour Radio Foot International, c'est Heidi de Mandé depuis la République démocratique du Congo. Je donne un carton vert à Lionel Messi pour sa prestation XXL face à l'Algérie. Bonne émission à vous, merci.
10: Bonjour au Café des Sports et coucou à Annie et Laurent Salerno. Je m'appelle Alix et je viens du sud de la France, de Saint-Raphaël. Aujourd'hui, je donne mon carton vert à Upamecano car il a su bien défendre la France contre le Sénégal.
11: Bonjour Radio Foot International, c'est Rosine Wittendaye depuis la RDC. J'adresse un carton vert à Yohan Wissa qui est devenu lors du match contre le Portugal le premier buteur de l'histoire de la RDC en Coupe du Monde. Bon café de sport à tous.
12: Toi, Radio Foot, c'est Abdoul Kinam, vivant aux États-Unis. Je donne deux cartons rouges. Le premier, c'est au Français qui critique Kylian Mbappé. Quel sens vous avez? Tout le monde rêve d'avoir Mbappé dans leur équipe. Mais ils sont là tout le temps à le critiquer. C'est le meilleur buteur de l'histoire de la France. Il n'a que 27 ans. Le deuxième carton rouge, c'est aux personnes qui critiquent Cristiano Ronaldo, le meilleur buteur de l'histoire du football. Cristiano a 41 ans. C'est vrai qu'il a diminué. Mais il faut arrêter de critiquer Cristiano Ronaldo. Et puis, je vous donne rendez-vous le 19. Je vous promets que Portugal sera en finale. Je ne sais pas face à qui je serai là-bas. J'espère même rencontrer Radio Foot au bord du stade pour la finale que Ronaldo va soulever. Le King CR7. Allez, ciao, bonne émission.
0: Bon, mais dans cette émission, il y a toujours un défenseur, Cristiano Ronaldo. C'est un certain Rémi Ngono.
2: Toujours.
0: Hein?
3: Ah, bien évidemment.
0: Il a bien joué?
3: Super bien joué. Vous n'allez pas quand même demander à Cristiano Ronaldo d'aller arrêter...
0: Sur le banc. C'est pas vous qui dites sur le
1: sur
0: banc.
1: Sur le banc.
3: Ah non,
0: vous êtes
3: tout au moins, je vais la mobiliser, maîtriser toute la défense congolaise qui était sur lui. C'est aux sources. Alors, si vous avez Bruno Fernandez qui préfère jouer derrière avec le gardien, si vous avez Vitinha qui confond la direction du vent, si vous avez finalement Yao Neves qui
0: s'est dit bien. C'est bien, Rémi.
3: Mais non, Rémi est fidèle à lui-même. C'est comme ça. Donc, attendez, Cristiano Ronaldo à peine trois tirs dans un match.
0: Qu'est-ce que vous voulez encore pour que Cristiano.
3: Ce n'est qu'un tir qui était pratiquement non cadré. Donc, il faut que l'équipe du Portugal fasse
2: lui.
3: Comme l'équipe d'Argentine joue pour Lionel Messi. Alors là, avec les Fernandez, avec les consorts et tout ça, attendez.
0: On attend de voir.
1: On
0: Benjamin,
1: oui.
0: La couleur de votre carton.
2: Mon carton, il est vert, Annie. Il est vert. Il est pour les sélections africaines, hein, dans sa globalité. Hein. C'est vrai que la Tunisie a été décevante, mais dans sa globalité, je trouve que il y a quand même un sacré moment où on n'a pas vu des bonnes performances des sélections africaines. Mais je voulais mettre surtout un accent sur le Cap-Vert et son gardien, qui a été impressionnant.
0: Vosigne.
2: Exactement. Il était impressionnant face à cette équipe de l'Espagne. Et il a même valu, parce que j'ai regardé sur les réseaux sociaux, figurez-vous, il avait 50 000 abonnés et il est monté à 15 millions grâce à ce match-là.
0: Et
2: il
0: sa maman sera extraordinaire au prochain
2: exactement,
0: match pour
2: sa
0: l'encourager.
2: Maman, elle a eu le visa pour le suivre lors de ce deuxième match. Je trouve que c'est une belle histoire.
0: Très belle
2: comme
0: histoire.
2: Comme il en a souvent dans le football.
0: Rémi.
3: Alors, je vais donner un carton vert. Vert à Samuel Mutusami de la RDC.
0: Ouais, ouais, on l'a vu.
3: Parce que nous, en Afrique, on dit souvent, on nous arrache des joueurs, ainsi de suite. Mais il faut savoir que ce monsieur, son père, est d'origine indo-guadeloupéenne. Il est né à Paris. Et il a accepté d'aller jouer en RDC. Et il est le premier joueur donc, d'origine indienne à affronter Cristiano Ronaldo. Donc aujourd'hui, oui, il faut bien savoir, c'est un Indien
4: a joué. Il a réussi à nous ramener à Cristiano Ronaldo.
3: Oui, on comprend, évidemment. A joué contre Cristiano Ronaldo. Il restera dans l'histoire. Donc c'est ça qu'on appelle aussi la patrie. Ce n'est pas les identités que tel vient de tel ou tel endroit. Et il y a un proverbe africain qui dit « Le sort nous donne les parents, mais l'amour nous donne la patrie. »
0: Beau. Alors ça, c'est joli, bravo. Rémi, surtout en pleine période de Coupe du Monde. Xavier.
1: Eh bien, pendant cette Coupe du Monde, figurez-vous qu'il y a des joueurs qui sont sans club.
0: Mais c'est quelle couleur, votre carton ?
1: Carton vert d'encouragement à tous ces joueurs qui sont sans club en France.
0: Oui,
1: 333 inscrits sur les listes de
0: l'UNFP. Jackie Bonnevet nous en a parlé l'autre jour.
1: 58 dames et 103 joueurs qui sont en fin de contrat fédéraux. Et à partir de la semaine prochaine, l'UNFP commence à organiser ses stages d'été qui permettent à certains de retrouver du boulot, comme ça a été le cas de Marcus Coco, par exemple, de Brice Djadjedje ou encore de Jérôme Onguene la saison dernière.
0: Le carton de Radio Foot, alors c'est un carton jaune, mais c'est aussi un carton d'encouragement à un certain Murat Ekrem Simen. Vous savez, c'est le commentateur de la chaîne turque TRT, 30 années d'expérience et qui vient d'être mis à pied, peut-être viré, pour avoir confondu durant 4 petites minutes plusieurs fois l'Iran et la Nouvelle-Zélande durant le commentaire. Alors il n'avait pas les fiches de Xavier Barré, ni son livre, ni toutes les références. Et le pauvre, il s'est trompé de couleur de maillot. Et du coup, bah, il s'est trompé pendant le commentaire et la Turquie l'a rappelé à l'ordre. Bon, c'est pas le seul, hein. C'est déjà arrivé. On a cherché dans les archives. Laurent, il nous a trouvé un 2006-2007. Là, on se trompait. C'était, on ne savait pas si l'OM était qualifié ou pas en Ligue Europa.
1: Oui,
0: donc, des fois, on fait des erreurs. L'erreur est humaine. Et ce pauvre commentateur, bon, bah, il rentre en Turquie. Il était aux États-Unis, ça a tourné au vinaigre. Avant de terminer ce Café des Sports, un salut à quelqu'un qui nous écoute à Toronto dans son taxi. Il s'appelle Elliot et il suit le Café des Sports en direct et ça nous fait super plaisir. Merci beaucoup Elliot dans votre taxi. Et nous, les amis, ben on se dit à très vite hein, parce que le football, la Coupe du Monde continue. Et nous, on sera là tout à l'heure. Merci à tous.
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0: jeune le plus tard possible. Je trouve que c'était pas mal comme expression d'un chirurgien. Ma mort, j'ai réglé le problème. C'est-à-dire que vous ne pouvez pas faire le médecine légale si vous n'avez pas réglé le problème de votre propre mort. Si à chaque fois que vous voyez un mort, vous projetez votre mort, vous n'arriverez pas à travailler. C'est impossible. Donc, le problème de ma mort, je l'ai réglé. Je n'ai pas peur de mourir. Je n'ai pas de la manière de mourir. Je n'ai pas envie de souffrir. Je crois qu'il n'y a personne qui a envie de souffrir en mourant.
1: Les avancées de la médecine aujourd'hui font qu'on repousse la mort, on vit plus vieux, hein, toujours plus loin. Est-ce qu'on a le droit de mourir encore aujourd'hui ?
0: On a le droit de mourir, bien sûr. De toute façon, c'est inscrit dans nos gènes. Hein. Nous sommes génétiquement programmés pour mourir. Nous ne sommes pas programmés pour vivre ad vitam aeternam. Alors, ce que l'on a vu, c'est que, effectivement, et je l'ai vécu avec mon père aurait dû mourir vers l'âge de 50 ans d'un infarctus fulminant. On l'en a heureusement tiré. Il n'a plus de problème cardiaque jusqu'à la fin de ses jours, mais il a développé un Parkinson, c'est-à-dire une maladie neurodégénérative. Et dans notre société, c'est ce que l'on voit. On voit apparaître des maladies qui, auparavant, n'apparaissaient pas. Pourquoi ? Parce qu'on mourait plus jeune. Mais aujourd'hui, notre cerveau, notre système neurologique n'est pas fait pour tenir au-delà de 120, 130 ans, quand je crie très très fort. Donc pour certains, c'est même au-delà de 80 ans. Ce qui veut dire que nous avons un vieillissement qui fait qu'un jour ou l'autre, nous devons mourir. C'est une nécessité, en tout cas, jusque maintenant, tant qu'on n'a pas trouvé la cause du vieillissement.
1: Vous êtes médecin, professeur des universités. Le débat sur le droit à mourir en France, vous en pensez quoi ? Est-ce qu'il faut accorder aux gens le droit de mettre fin à leur vie, c'est le suicide assisté, quand ils le décident, quand ils pensent que c'est incurable et qu'ils se voient dépérir ?
0: C'est pas que le suicide assisté. Le suicide assisté existe en Suisse. Ça veut dire que vous avez un médecin, un collège, qui établit qu'effectivement les conditions sont remplies pour pouvoir accéder à la demande du patient de mourir. On lui met sa perche, c'est à lui de l'ouvrir. Ça, c'est le suicide assisté. En Belgique, on ne fait pas comme ça. On a des conditions très précises sont prévues par la loi, qui a encore été revue en 2013, puisqu'on a une loi qui a permis aux mineurs aussi de demander l'euthanasie, à condition d'être en âge de discernement. On n'a pas fixé l'âge, c'est une capacité mentale que doit avoir le jeune pour décider. On n'en a eu qu'un depuis que la loi existe. Mais il faut être dans des circonstances vraiment très très particulières pour qu'on puisse y accéder. Et pour moi, c'est un droit de chacun de disposer librement de soi-même. Le premier droit que l'on ait donné à disposer librement de soi-même, c'était le droit à l'avortement, et c'est aux femmes qu'on a donné en Belgique dans les années 90.
1: Est-ce que vous croyez à une vie après la mort ?
0: Non.
1: Philippe Bouxo, il y a un endroit où vous vous arrêtez régulièrement, c'est la statue de Lucifer au cœur de la cathédrale Saint-Paul.
0: Ouais.
1: Elle est installée devant la chaire de vérité.
0: Et splendide.
1: C'est un génie du mal. Il vous inspire ce génie du mal ?
0: Oui, parce qu'il est déchu. C'est-à-dire qu'il est vaincu. Bon, dans cette histoire, il est vaincu par Dieu. Moi, je ne suis pas croyant, mais il est vaincu par Dieu. Ça veut dire que le mal qui est en nous, c'est pour ça que j'aime ces statues, le mal qui est en nous, nous avons la capacité de le vaincre, nous avons la capacité de le mettre à terre. Et c'est ça que j'aime quand je vois cette statue. Il est très très beau, il est vraiment très très beau. Il y a la pomme d'Adam est à ses pieds, son sceptre est brisé, sa couronne est brisée, il se tient la tête parce qu'il a mal au crâne, il pleure. C'est vraiment une très très belle statue à voir à la cathédrale de Liège, à la cathédrale Saint-Paul.
1: Il faut savoir que vous avez pensé, plus jeune, à entrer dans les ordres,
0: oui.
1: Mais vous avez renoncé, parce qu'il fallait renoncer, par ailleurs, à des plaisirs de la vie.
0: Non, parce que je me suis rendu compte que je n'étais pas vraiment croyant. Renoncer aux plaisirs de la vie, mon Dieu, c'est pas quelque chose de si compliqué que ça. Si on ne renonce pas à tous les plaisirs de la vie. Les prêtres que je connais ne sont pas des gens tristes. Et j'ai beaucoup de prêtres dans mes amis, d'ailleurs. Mais je ne suis pas capable de croire en Dieu. C'est ça. Je ne dis pas qu'il n'existe pas, mais j'affirme que je suis incapable d'y croire. Et donc, c'est un défaut de foi qui a fait que je ne suis pas entré en prêtrise.
1: Avec cette BD, et avant cette BD, vous avez connu un énorme succès avec vos différents livres. Là, c'est une bande dessinée. Et visiblement, vous touchez à un public assez inattendu. Ce sont les jeunes. Comment vous l'expliquez ?
0: Alors, c'est très spécial, ça. Effectivement, bon, mon premier bouquin est sorti en 22, vous l'avez dit, le deuxième en 23. En 22, Guillaume Play. Qui a créé la chaîne Légende, m'a invité, on a fait un podcast, et puis en 23 m'a réinvité, puisque je sortais un deuxième livre, on a fait un deuxième podcast, c'était tellement long d'ailleurs qu'on l'a coupé en deux morceaux, en deux parts, et là ça a été une explosion, c'est des millions de vues d'un coup, sa chaîne a gravi d'un coup, mes bouquins, mes ventes de livres ont gravi d'un coup aussi, il y avait une belle synergie entre les deux, du coup on en a fait plusieurs, si vous regardez, je regarde tout à l'heure encore, je mangeais avec Jean-Philippe Janssen, on regardait encore tout à l'heure qu'elles étaient les vidéos les plus populaires de la chaîne Légende, eh bien, mes vidéos sont toujours parmi les plus populaires.
1: Donc c'est une satisfaction personnelle. En revanche, professionnellement, ça a pu vous amener à connaître des désagréments. Hein.
0: Professionnellement, c'est difficile.

0: parce que les gens me reconnaissent partout. Et donc, quand j'arrive sur une scène, j'avais été voir un pendu, il y avait des gens qui m'attendaient en rue pour faire des selfies ou pour dédicacer leurs livres. Et j'ai trouvé que c'était totalement inconvenant par rapport au fait qu'il y avait un mort dans la maison, ce mort que j'avais été voir. Et ça m'a pas plu. Et là, donc, je reste plutôt dans mon labo. On m'amène les corps, je fais les autopsies.
1: Encore une question, la dernière. Vous donnez des conférences qui font salle comble. Et Via Boxo In Vivo, c'est une association à but non lucratif que vous avez créée avec votre épouse
0: Oui.
1: parce que vous reversez les bénéfices de ce que vous rapportent
0: Oui, c'est-à-dire que
1: les conférences?
0: on paie évidemment les salles, on paie tout ce qu'il faut payer. On ne se paie pas nous-mêmes, on ne paie d'ailleurs personne, sinon ceux qui travaillent, c'est bien normal. Mais on ne se paie pas. Et tous les bénéfices de la conférence vont notamment et surtout à la Fondation Léon Frédéric, qui est l'institut véritablement de recherche de l'Université de Liège.
1: Et qui recherche dans
0: C'est
1: le...
0: des domaines très variés, vraiment très variés. Ma belle-mère est morte du glioblastome, mon père est mort du Parkinson. Ce sont des maladies neurologiques. On a versé beaucoup d'argent pour ces affections-là. Même chose pour le cancer du sein et d'autres pathologies encore, comme des pathologies qui touchent les enfants. Voilà. Donc c'est vraiment un engagement qu'on a pris, c'est de verser à la recherche scientifique pour l'aider.
1: On va dire que c'est ce qui reste de votre vocation de prêtre
0: Ah,
1: raté.
0: peut-être.
1: Hein,
0: C'était bien, ça, j'y ai pas pensé.
1: merci
0: Mais
1: d'être venu sur Radio France Internationale, Philippe Boxo. Je
0: merci à
1: rappelle le
0: vous.
1: titre de votre ouvrage Postmortem, la BD du Légiste qui fait parler les morts, un album réalisé avec le concours du dessinateur Pierre Alary aux éditions Kenes.
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5: Simon Bourtembourg.
4: La deuxième édition d'Afrique Soir et à la une, cette cérémonie inédite sur le continent pour refermer le sommet d'Accra sur les réparations liées à l'esclavage. La capitale ghanéenne qui accueillait aujourd'hui les commémorations du Juneteenth, une fête annuelle pour marquer la fin de l'esclavage aux États-Unis, organisée pour la première fois hors du territoire américain. Il est accusé d'avoir orchestré la démolition d'un quartier d'Abidjan en Côte d'Ivoire. Jacques Brou a été arrêté hier. Il y a 15 jours, plusieurs dizaines d'hectares ont été rasés illégalement dans le quartier campement. Et puis les Marocains n'ont pas le droit à l'erreur ce soir face à l'Écosse. Du football, deuxième match pour les Lions de l'Atlas dans cette Coupe du Monde. Un coup d'envoi à 22h temps universel. Après un match nul, un but partout face au Brésil, une victoire permettrait au Maroc de se rassurer. Comme un symbole de l'unité entre l'Afrique et sa diaspora. Après 3 jours de sommet sur les réparations liées à l'esclavage et au colonialisme, Accra accueillait aujourd'hui les commémorations de Juneteenth, une fête annuelle célébrée le 19 juin pour commémorer la fin de l'esclavage aux États-Unis. Mais pour la première fois, l'événement avait donc lieu hors du territoire américain. Christina Okello y était pour RFI.
6: Une file d'esclaves avance lentement dans la cour du château des Christiansburg. Hommes, femmes et enfants ont le regard perdu. Leurs vêtements sont maculés de rouge. Des gémissements résonnent sous le tambour. La scène reconstitue l'expérience de la traite négrière dans cet ancien fort d'Accra. Pour le ministre ghanéen des Affaires étrangères, Samuel Okudzeto Ablakwa, cette commémoration doit avant tout illustrer le rapprochement entre l'Afrique et sa diaspora.
7: Cette commémoration est importante parce qu'elle souligne notre unité. Nous ne considérons plus la justice réparatrice comme une cause qui ne concernerait que les États-Unis ou les Caraïbes. Nous devons nous unir, poursuivre un objectif commun et être convaincus qu'ensemble, nous pouvons obtenir gain de cause.
6: Tout au long de la cérémonie, responsables politiques, chefs traditionnels et représentants de la diaspora ont déposé des gerbes de fleurs en mémoire des victimes de l'esclavage. Parmi eux, le président ghanéen John Mahama et la première ministre de la Barbade, Mia Mottley. Quelques heures plus tôt, les participants avaient adopté la déclaration Accra Next Steps, destinée à faire avancer les revendications de justice réparatrice. Une façon, espère-t-il, de transformer le devoir de mémoire en action concrète. Christina Okello, Accra, RFI.
4: Recherché depuis plus d'une semaine en Côte d'Ivoire, Jacques Brou a été arrêté hier. Faux documents à l'appui, il est à l'origine de la démolition de maisons et de commerces sur un terrain de 34 hectares dans la commune de Koumassi. Plusieurs milliers de personnes ont ainsi perdu leur toit sans solution de relogement. Les détails avec Binta Diagne.
8: L'instruction de ce dossier va pouvoir démarrer. Plusieurs personnalités ont déjà été entendues par la justice. Jacques Brou fait l'objet de deux enquêtes. L'une émanant du procureur de la République pour trouble à l'ordre public, voie de fait et destruction volontaire de biens d'autrui. Oumar Bramankone, le procureur, précise que ces destructions ont été faites sans autorisation. La demande de Jacques Brou portait initialement sur 5 habitations. Elle avait été rejetée par le tribunal. Ensuite, la seconde enquête est menée par la Haute Autorité pour la Bonne Gouvernance. Elle doit permettre d'établir s'il y a eu enrichissement illicite, abus de fonction ou encore conflit d'intérêts. Jacques Brou a été troisième adjoint au maire de Koumassi entre 88 et 2000. Les enquêteurs veulent vérifier s'il a profité de ses anciennes fonctions pour acquérir des terrains relevant du domaine public. Dans l'opposition, plusieurs partis estiment que Jacques Brou n'est en fait qu'une pièce d'un puzzle beaucoup plus vaste. Le COJAB de Charles Blégoudet, le PDCI de Tidiane Thiam disent qu'il faut s'intéresser à toute la chaîne de décision qui a conduit à ces destructions. Le gouvernement ne tolérera aucun abus, assure Mamadou Touré, le ministre porte-parole adjoint du gouvernement. Là où il y a abus, il y aura responsabilité, insiste cette source, interpellée au sujet de l'appui des forces de l'ordre dans cette opération. Binta Diagne, Abidjan. RFI.
4: Trouver une position commune sur le sujet sensible du changement de constitution. En RDC, la Conférence épiscopale nationale tient pour 3 jours une assemblée plénière extraordinaire. Une table ronde et des débats sur une éventuelle modification de la constitution. Et ce alors que le Parlement congolais adoptait en début de semaine une proposition de loi fixant les conditions d'organisation du référendum. L'opposition y voit une première étape de Félix Tshisekedi pour effectuer un troisième mandat à la tête de la RDC. Alors hier, les membres de la CENCO ont entendu les arguments de chaque camp. À Kinshasa, la correspondance de Paulina Zidi.
9: Cette plénière extraordinaire a été convoquée suite à la tension croissante observée dans le pays, née de la campagne de la majorité au pouvoir en faveur d'un changement constitutionnel, a déclaré Mgr Donatien Tcholé à l'ouverture des débats. Et l'enjeu pour le secrétaire général de la CENCO, c'est de permettre aux évêques de prendre position. Ils ont donc écouté Délice Sanga, l'opposant président du parti En Vol, qui fait partie du camp qui est farouchement opposé à tout changement constitutionnel. Il a expliquer vouloir défendre un texte qui protège les citoyens contre l'arbitraire et qui leur permet de choisir librement leurs dirigeants. Puis c'est Jean-Claude Chilumbay qui a été entendu, le vice-président de l'Assemblée nationale, membre de l'UDPS du président Félix Tshisekedi, est revenu sur les différentes raisons d'appeler à une modification, comme la promesse du parti qui était en 2016 opposé au texte actuel. Des experts et des constitutionnalistes doivent aussi venir nourrir cette réflexion qui ne sera pas facile, prévient le politologue Christian Moleka. Il évoque des divisions au sein des religieux entre ceux qui sont opposés à toute modification et ceux qui veulent rester en position de médiateur. Paulina Zidi, Kinshasa, RFI.
4: Le débat sur un changement de constitution qui cristallise aussi la colère de l'opposition au Zimbabwe. Le mandat présidentiel pourrait bientôt être prolongé dans le pays, passant de 5 à 7 ans. La chambre basse du Parlement a en tout cas approuvé hier un projet de loi en ce sens. Un débat doit encore avoir lieu au sein de la Chambre haute cette fois, mais elle est également dominée par le parti au pouvoir qui porte le texte. Alors si le projet de loi est validé par le président zimbabwéen, il espère se maintenir au pouvoir jusqu'en 2030 sans nouvelles élections, et ce alors que son deuxième mandat est censé s'achever en 2028. Lisa Fabian.
10: Plus des 2/3 des députés ont voté en faveur de ce projet de loi qui, en plus d'étendre la durée du mandat présidentiel, ferait élire le chef de l'État zimbabwéen par le Parlement et non plus au suffrage universel. L'adoption de ce texte par la Chambre basse n'est pas une surprise pour Lovemore Maduku, professeur de droit et membre de l'opposition.
11: Ces députés votent pour eux-mêmes, puisqu'avec cet amendement, leur propre mandat pourrait être étendu. Ce projet de loi va être adopté par le
12: Sénat et le président le signera. Pourtant, la grande majorité des Zimbabwéens s'oppose à ce texte. C'est une atteinte à la démocratie, une atteinte à la dignité du peuple qui ne pourra plus élire directement le chef de l'État. Tout cela va totalement à l'encontre de toute stabilité démocratique.
10: La constitution adoptée en 2013 au Zimbabwe stipule que toute tentative de prolongation d'un mandat présidentiel doit être approuvée par référendum et qu'un président ne peut en bénéficier sans l'accord des électeurs lors d'un second référendum. Pourtant, la Cour constitutionnelle a déjà rejeté un recours visant à bloquer ce projet de loi controversé. La fronde dépasse même l'opposition. Des généraux à la retraite, vétérans de la guerre d'indépendance et des hauts fonctionnaires ont également demandé un référendum populaire pour faire valider ces modifications constitutionnelles.
4: Lisa Fabian du service Afrique de RFI. RFI à 19h38 en temps universel. À la suite de la deuxième journée des phases de groupe de la Coupe du Monde, les États-Unis affrontent en ce moment l'Australie. À 39 minutes de jeu et les Américains, co-pays hôtes du mondial, mènent 1-0. Plus tard dans la soirée, les Marocains affrontent eux l'Écosse à 22h temps universel. Les Lions de l'Atlas qui ont bousculé le Brésil lors de leur premier match de ce mondial en obtenant un match nul, 1-0. Mais face à l'Écosse, le sélectionneur marocain compte sur le calme de ses joueurs.
13: L'euphorie, c'est très simple, il faut juste mettre le classement. On a un point, ils en ont trois. Donc on peut penser ce qu'on veut, ils sont devant nous. Donc ce qu'on a fait, ok, on a fait des bonnes choses, mais on a fait ce qu'on savait faire et je pense qu'on peut faire encore mieux. Les joueurs le savent, nous on le sait. Et le but, c'est d'être encore meilleur lors du prochain match, même si c'est un autre contexte, c'est un autre adversaire. Et je pense qu'on peut le faire encore. Je l'ai dit, nous, ce qu'on veut, c'est continuer à grandir dans la compétition. Et je suis certain que c'est ce qui va se passer. Donc voilà, c'est une Coupe du Monde. On a vu aussi que tous les matchs sont compliqués pour tout le monde parce que c'est le niveau maintenant, au niveau international, il n'y a plus vraiment de petites équipes. Et donc nous, on continue à s'améliorer, à progresser. Ce n'est pas une fin en soi, le Brésil.
4: Le sélectionneur marocain Mohamed Ouabi, Maroc-Écosse, début de la rencontre à 22h temps universel. On suivra l'évolution de la première mi-temps dans la dernière édition d'Afrique Soir. 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
15: Bonjour à tous, merci de nous rejoindre pour Ici l'Europe sur France 24 et Radio France Internationale. Alors que l'Union européenne aborde l'été dans une situation de tension internationale et de crise énergétique bien installée, nous avons le plaisir de recevoir aujourd'hui pour en parler Michel Barnier. Bonjour.
16: Bonjour.
15: Alors vous êtes, faut-il le rappeler, négociateur concernant le Brexit, la sortie du Royaume-Uni de l'Union européenne, qui a été décidée par référendum il y a 10 ans tout juste, effectif grâce à vos soins aussi de négociation il y a 6 ans. Nous consacrerons donc une grande partie de cette émission à ses conséquences. Mais vous avez aussi précédemment été commissaire européen en charge du marché intérieur. Il y a 1 an et demi, Premier ministre pour les Républicains et depuis, vous avez été élu, effectivement, député de Paris. La commission von der Leyen II, elle se voulait plus politique et d'ailleurs, la France et l'Allemagne discutent aujourd'hui d'améliorer en profondeur son service d'action extérieure, la réponse aux crises géopolitiques. Or, entre les conflits ukrainiens et le Moyen-Orient, est-ce que cette ambition s'est quelque peu matérialisée ?
17: Je pense que chacun doit être dans son rôle. Et le rôle des gouvernements, des ministres des Affaires étrangères, des chefs d'État n'est pas forcément le même que celui du président ou de la présidente de la Commission. Et j'ai souvent souhaité que la présidente de la Commission, Mme von der Leyen aujourd'hui, et à l'avenir, se concentre davantage sur le marché intérieur, sur le renforcement du marché intérieur, ce pourquoi a plaidé Mario Draghi ou Enrico Letta, à juste titre, plutôt que de s'occuper de politique étrangère. Et c'est au Conseil des ministres, c'est à chef d'État de s'occuper, avec peut-être une redéfinition des rôles. Le moment est peut-être venu de créer ce que j'ai appelé un Conseil européen de sécurité et de défense, pour que les grands pays engagés engagés dans les efforts de défense puissent être plus flexibles, plus opérationnels.
16: Y compris, vous dites, avec les Britanniques, la Norvège et ceux qui ne sont pas dans le club européen.
17: Ce cadre nouveau, le Conseil européen de sécurité et de défense, puisse être ouvert à des pays qui ne sont plus dans l'Union. Le premier d'entre eux étant naturellement le Royaume-Uni, mais aussi qui ne sont pas dans l'Union ou qui ne sont pas encore dans l'Union, la Norvège, qui est un pays qui compte, et l'Ukraine, évidemment.
16: Alors, comme toutes les semaines, je vous propose un condensé des nouvelles européennes. C'est l'Europe en bref.
18: L'UE et le Royaume-Uni annoncent un sommet le 22 juillet pour poursuivre leur rapprochement, comme l'explique le Premier ministre britannique, Keir Starmer.
19: Mon gouvernement travailliste tient la promesse de réinitialiser notre relation et de replacer la Grande-Bretagne au cœur de l'Europe. Ensemble, nous aborderons le coût de la vie, stimulerons l'emploi et créerons des opportunités pour les jeunes.
18: Keir Starmer ne souhaite pas réintégrer pleinement le marché unique, mais veut s'aligner sur certaines de ses normes pour faciliter les échanges de marchandises. L'immigration sera également discutée. L'UE promet des moyens supplémentaires pour lutter contre les traversées illégales dans la Manche. Une demande répétée du Royaume-Uni alors qu'en 2025, plus de 41 000 migrants ont tenté de rejoindre le sol britannique par cette voie. Feu vert pour l'accord commercial conclu avec les États-Unis. Le Parlement européen a voté en faveur de la suppression des droits de douane sur la plupart des produits venant des États-Unis, à 440 voix pour et 131 contre. En revanche, les produits européens exportés outre-Atlantique seront taxés à 15%. Les eurodéputés, jugeant l'accord déséquilibré, ont obtenu des garanties pour protéger l'Union. Il peut être suspendu si Donald Trump n'abandonne pas les surtaxes de 50% imposées sur de nombreux produits européens. Et l'accord expirera fin 2029 si une prolongation n'est pas votée. Réunis au Conseil européen les 18 et 19 juin, les 27 estiment que l'Ukraine vit un moment spécial de consensus entre eux, mais aussi de rapprochement américain après un G7 réussi. Ils se félicitent de l'ouverture des négociations en vue de l'adhésion possible à l'UE de l'Ukraine et de la Moldavie. Ces pays entament le premier bloc de négociations sur un total de 6, sur la corruption et la justice. Présent au sommet, Volodymyr Zelensky a demandé une accélération pour une adhésion en 2028. Mais les Européens sont réticents à l'adhésion express, le chancelier Merz proposant même un statut intermédiaire inédit de membres associés.
16: Michel Barnier, les 27 se sont mis d'accord pour ouvrir les premiers chapitres en vue de l'adhésion possible de l'Ukraine et de la Moldavie. Auparavant, on le sait bien, le Hongrois Viktor Orban a bloqué pendant pratiquement 2 ans, mais ça n'est pas le cas de son successeur. Les 27 sont-ils favorables pour autant, et vous d'ailleurs, à une adhésion pleine et entière ?
17: La perspective pour l'Ukraine, pour la Moldavie, pour d'autres pays des Balkans occidentaux, c'est évidemment d'être dans la famille européenne. Ce sont des pays européens. D'ailleurs, ce que fait l'Ukraine actuellement, ce que fait le peuple ukrainien d'une manière extraordinairement courageuse, c'est de défendre nos valeurs, en plus que de défendre leur intégrité, leur souveraineté nationale. Donc évidemment, ce pays a vocation, comme la Moldavie. Maintenant, est-ce qu'il faut brûler les étapes ? Est-ce qu'il faut prendre des raccourcis ? Je crois que ce ne serait ni dans l'intérêt de ces deux pays, ni dans l'intérêt de l'Union européenne. Donc prenons les choses dans l'ordre, ouvrons les négociations, ça prend du temps. On l'a vu dans d'autres cas dans le passé. Et puis on a déjà un accord d'association avec l'Ukraine extrêmement ambitieux qui était négocié dans les années 2012-2013. Appliquons cet accord qui est déjà une grande marche en avant dans l'intégration au marché unique. Il faut que ces adhésions soient acceptées par nos peuples. Le pire, ce serait qu'il y ait un rejet. Si on fait un référendum aujourd'hui dans tel ou tel pays sur l'adhésion de l'Ukraine, je ne suis pas sûr que le résultat soit immédiatement positif. Donc préparons-nous. Ils se préparent, aidons-les à se préparer. Il y a des crédits, de l'assistance technique, du soutien politique. Et un jour, ils seront dans l'Union.
16: Alors, une vingtaine d'anciens premiers ministres et ministres européens, dont Alain Juppé, Dominique de Villepin, Romano Prodi, Josep Borrell, pressent les dirigeants de l'Union de faire preuve d'un leadership moral et de ne plus fermer les yeux sur les horreurs que le gouvernement israélien inflige aux Palestiniens. Est-ce qu'il est temps pour vous de dénoncer cet accord d'association entre l'Union européenne et Israël ?
17: Personnellement, je ne le crois pas, parce que je ne crois pas que ce soit opportun ni juste de sanctionner le peuple israélien qui a beaucoup souffert, et en particulier depuis la tragédie terroriste du 7 octobre. Je suis allé dans les kibboutz, vous savez, proches de Gaza, qui ont été martyrisés par les attentats terroristes du Hamas. Et donc, on peut comprendre la réaction de se défendre. Est-ce que c'est pour autant approuvé, M. Netanyahou ? Non. Mais je ne crois pas que dénoncer un accord d'association qui permet à des entreprises, à des agriculteurs, à des commerçants israéliens de se développer soit une bonne formule. Il ne faut pas sanctionner le peuple israélien. Il faut mettre en garde et demander au gouvernement actuel d'Israël de faire attention.
16: Michel Barnier, parlons de la crise énergétique déclenchée par cette guerre au Moyen-Orient, l'incertitude quant à la durée de la flambée des prix du baril, mais aussi les contraintes d'approvisionnement, poussent les Européens à se tourner vers des énergies comme les énergies renouvelables ou le nucléaire. On en a un exemple tout de suite avec ce reportage signé Alix Le Bourdon.
20: Un dispositif tout neuf pour ce transporteur belge. Son camion est rechargé grâce à l'énergie du vent, stockée dans une grosse batterie. Une solution qui permet d'utiliser un maximum d'énergie verte. Elle est développée par un fournisseur néerlandais dont le service a déjà séduit une cinquantaine de professionnels en Belgique. Bert Klinker est le directeur général d'Eneco.
21: Nous essayons d'optimiser la consommation et l'utilisation d'énergie pour nos clients. En fait, l'équilibrage de charge entre ce que vous retirez du réseau et ce que vous produisez vous-même, c'est ce que nous essayons de maximiser.
20: L'essor de son activité, il le doit aussi aux récentes crises énergétiques. Celle de 2022 après l'invasion de l'Ukraine et la situation actuelle au Moyen-Orient. Des tensions géopolitiques qui mettent en lumière la dépendance européenne et plaident en faveur du développement des renouvelables.
21: Avant, les investissements dans les renouvelables, c'était uniquement pour le climat, pour réduire le CO2. Maintenant, c'est pour savoir comment s'affranchir de régions instables dont l'Europe et la Belgique ont toujours dépendu.
20: Ce changement de paradigme, l'économie européenne en a bien besoin. Avec la fermeture du détroit d'Ormuz, la facture énergétique de l'Union a bondi de 27 milliards d'euros. Les perspectives de croissance ont dû être revues à la baisse, autour d'1% pour 2026, alors que l'inflation augmente. Adèle El-Gamal, spécialiste en géopolitique de l'énergie.
22: On se trouve typiquement dans le scénario que tout le monde veut éviter, c'est le scénario qu'on appelle de stagflation, c'est-à-dire d'une croissance très faible ou négative avec une inflation forte, parce que c'est en fait une situation qui est extrêmement difficile à résoudre. Et c'est typiquement ce qui arrive avec des chocs énergétiques.
20: Pourtant, la situation reste moins grave qu'en 2022, qui était surtout un choc gazier. Malgré tout, Bruxelles surveille de près les réponses budgétaires des États membres. La Commission a assoupli les règles sur les aides d'État pour soutenir l'industrie, mais elle exige que ces aides restent temporaires.
16: Michel Barnier, ancien commissaire au marché intérieur, l'intervention en Iran a révélé les dépendances énergétiques de l'Union européenne. La Commission a lancé d'ailleurs Accelerate EU, une initiative visant à renforcer la sécurité énergétique et réduire notre dépendance. Est-ce que l'Union européenne a pris du retard sur son indépendance, notamment en matière de renouvelables, enfin d'énergie décarbonée ?
17: Mais c'est moins le récent conflit en Iran, dont j'espère avec l'accord entre l'Iran et les États-Unis, qui a révélé ses dépendances. C'est la guerre en Ukraine depuis 4 ans et demi. C'est cette guerre-là qui a démontré nos dépendances en matière agricole, céréales, des engrais, en matière de sécurité et en matière d'énergie. Et on a commencé à réduire nos dépendances à l'égard de la Russie sur le gaz et le pétrole. Donc oui, nous avons pris du retard. Oui, cette idée que l'Europe doit être indépendante, c'est le mot juste, est une idée assez récente. Et donc il faut mettre les bouchées doubles. Vous permettrez à propos d'énergie de dire que un pays comme le nôtre qui a fait le choix grâce au général de Gaulle et à tous ceux qui lui ont succédé de l'électronucléaire, de l'électricité nucléaire, ces pays-là sont moins dépendants que d'autres et en même temps crée de l'énergie qui est plus propre que d'autres, moins dangereuse pour le climat.
16: Alors la Commission européenne, on le disait, a donné le 3 juin une nouvelle flexibilité aux 27 membres face aux conséquences de la crise. Ils peuvent utiliser jusqu'à 0,3% de leur PIB par an les 2 prochaines années pour des mesures d'accompagnement, de soutien aux entreprises et aux ménages touchés précisément par cette crise. L'Italie demandait plus de marge de manœuvre dans le pacte. Ça va dans le bon sens, ça suffit surtout.
17: Il faut que la Commission soit pragmatique et elle l'est par cet assouplissement. Maintenant, comme vous l'avez compris et comme vous l'avez dit, il s'agit de permettre aux États de verser de l'argent ou de diminuer les impôts à condition d'avoir de l'argent, si je puis me permettre. Donc j'ai été Premier ministre, vous l'avez rappelé, il y a à peu près 2 ans, et mon principal enjeu qui reste d'actualité aujourd'hui, c'était de réduire le déficit d'1%. Or, on a vu depuis qu'il y a un nouveau dérapage et qu'on est maintenant au-delà de 6. Donc c'est pas possible qu'on continue en France à dépenser de l'argent qu'on n'a pas. Et donc voilà pourquoi il faut dire la vérité aux gens. Et moi, je continuerai de dire la vérité, même si ça me fait prendre le risque de ne pas être populaire. Je préfère être impopulaire qu'irresponsable. Donc oui, il faut donner donner des marges. Permettez-moi de vous dire que je pense que les bonnes marges qu'on devrait obtenir de la Commission, à travers une nouvelle politique de la concurrence et une nouvelle politique industrielle, c'est pour recréer une capacité de production industrielle et agricole dans notre continent. L'Europe doit redevenir, et la France doit redevenir, une terre de production et pas seulement de services.
16: La France a opté, vous l'avez dit, pour des aides ciblées, 70 millions d'euros pour alléger cette facture carburant, agriculteurs, pêcheurs, transporteurs. Les Européens ont réagi quand même en ordre dispersé. Est-ce que ça, vous le déplorez, par exemple ?
17: Oui, je pense que dans le même marché intérieur, il serait logique que sur les questions des impôts, notamment les impôts qui touchent les sociétés, l'impôt sur les sociétés en est un, mais aussi sur les mesures à prendre en cas de crise, il y ait davantage de coordination. Je pense que ça serait bien.
16: En vue de la présidentielle de 2027, vous vous sentez loyal et libre, Michel Barnier, loyal envers Bruno Retailleau, donc votre famille politique, les Républicains, mais libre aussi de lui dire, par exemple, de ne pas aller trop à droite, c'est ça ? Vous souhaitez vous rendre utile de quelle façon ?
17: Oui, je suis redevenu député, j'ai retrouvé cette légitimité démocratique grâce aux Parisiens qui m'ont élu député de la deuxième circonscription pour prendre ma part et pour être utile. Je n'ai jamais quitté cette famille politique. Je n'ai pas fait d'aller et de retour. Je suis donc loyal et je le reste, notamment à l'égard du candidat que nos militants ont choisi. Il faut respecter les militants. Et donc Bruno Retailleau porte nos couleurs, comme d'ailleurs j'observe que Gabriel Attal, pour le parti macroniste ou pour le parti Horizon, Édouard Philippe, porte leur drapeau. On n'a pas été capable de se mettre d'accord au départ. Je le regrette. Donc chacun maintenant dans son couloir, que ces candidats se respectent, évite de dire les mots les uns contre les autres, qu'ils défendent leur couleur, leur sensibilité, et puis nous verrons bien, c'est le moment de la liberté ou de la vérité, à la fin de cette année, quel est le mieux placé, est-ce que c'est l'un d'entre eux, est-ce que c'est quelqu'un d'autre ? C'est trop tôt pour le dire. En attendant, vous me dites comment je peux être utile ? Eh bien, je viens de publier cette semaine la version numéro 2 d'un projet de programme auquel je travaille avec des députés de tous les partis, ceux qui ont envie qu'on soit ensemble au présidentiel, ceux qui travaillent ensemble dans toutes les communes de France et nous demandent « mettez-vous d'accord là-haut et occupez-vous de nos problèmes ». Donc j'ai fait un projet de programme avec une plateforme qui est ouverte à tous ceux qui
16: les
17: nous écoutent.
16: Les idées plutôt que les personnes, finalement.
17: L'unité du projet avant de travailler sur l'unité des personnes.
16: Alors Michel Barnier, en attendant, parlons Brexit. Le 23 juin 2026, les Britanniques votaient à 52% pour sortir de l'Union européenne. Aujourd'hui, 56% d'entre eux disent regretter le Brexit. 10 ans plus tard, ça a été un échec pour vous ?
17: Je dirais pas que tous les problèmes des Britanniques actuellement, les problèmes de croissance, de chômage, d'immigration pas contrôlés, beaucoup de problèmes, tous ces problèmes dont je ne me réjouis pas d'ailleurs, sont provoqués par le Brexit, non. Ça serait pas juste de le dire. Mais tous ces problèmes sont plus graves, plus difficiles à régler à cause du Brexit, parce que les Britanniques ont pris cette mesure insensée, dans un vote démocratique sans doute, mais ça reste une mesure incompréhensible de quitter le marché unique et de quitter l'union douanière. Donc cette campagne, elle est importante à se souvenir et à se remémorer. C'est une campagne de mensonges, de démagogie, menée par M. Farage, par M. Johnson, qui ont raconté n'importe quoi, soutenue par des réseaux russes ou des réseaux américains qui cherchaient à faire exploser l'Union européenne de l'intérieur. Nous avons résisté. Nous avons défendu nos intérêts, nous avons mené cette négociation que j'ai conduite en tant que négociateur en chef avec du respect, sans agressivité, sans esprit de revanche, mais en défendant les intérêts de l'Union européenne. Aujourd'hui, les Britanniques sont en dehors. Pour autant, on a des choses à faire avec eux, parce que c'est un grand pays.
16: Vous parlez de mensonges de Nigel Farage, qui est devenu d'ailleurs à l'occasion la figure centrale de la politique britannique, alors qu'il était le chef de file des Brexiteurs. En effet, ses thèmes de campagne, c'était le contrôle de l'immigration, l'investissement à la place de l'Union européenne dans le système de santé, le renforcement de l'identité nationale. Sur tous ces thèmes, vous dites qu'il a échoué. Pourtant, il est relancé au sein de Reform Party, oui, sur fond de rejet des élites.
17: Oui, parce qu'il n'a plus ce bouc émissaire qui était Bruxelles, qu'il a utilisé, dont il a abusé vis-à-vis des Britanniques en disant « tous vos problèmes, c'est Bruxelles ». Ce n'était pas vrai. Une partie des problèmes sont à Bruxelles, mais une grande partie de ces problèmes, ils sont à Londres, où ils sont dans les régions britanniques, comme chez nous, beaucoup de problèmes liés à l'immigration, liés à l'investissement industriel, à la protection de l'agriculture, sont à Paris. Et puis d'autres problèmes se trouvent à régler au niveau local. Le désert médical, c'est pas Bruxelles. Les questions de transport, ce sont les régions, c'est pas Bruxelles. Donc Ce que je veux vous dire, c'est qu'il faut trouver des solutions aux problèmes. Les citoyens attendent qu'on règle nos problèmes, qu'on règle leurs problèmes au bon niveau. Une partie au niveau européen, une partie nationale. Ce qui se passe au Royaume-Uni, c'est que beaucoup de ces problèmes n'ont pas été réglés depuis qu'ils ont quitté l'Union européenne. Ça prouve bien que ce n'était pas Bruxelles. Donc c'est pour ça que M. Farage continue à gagner des voix, parce qu'il continue à utiliser les problèmes des gens, le sentiment populaire, et souvent le rejet des élites.
16: Alors, en attendant, c'est un gouvernement travailliste qui est au pouvoir, Keir Starmer, qui est très contesté. Plus de 20 ministres ont quitté son gouvernement. Il prônait un vrai rapprochement avec le continent européen et l'Union européenne de son pays. Est-ce que ce mouvement risque de s'arrêter, justement ?
17: Je pense que ce que Keir Starmer veut faire est juste dans l'intérêt des deux parties. Et les Britanniques sont des gens très pragmatiques, en fait. Ils l'ont été souvent dans le passé, sauf au moment du Brexit. Et donc, l'intérêt des deux parties, c'est de faire des choses ensemble. Dans le monde où nous sommes, on voit bien que si on est seul, on ne compte plus. On est définitivement dominé, sous-traitant, sous influence des Chinois et des Américains, des grandes compagnies numériques, l'intelligence artificielle, Internet, mais aussi des grandes compagnies financières. Donc il faut être indépendant, je vous le disais tout à l'heure, et pour être indépendant, il faut compter, il faut avoir une masse critique. C'est ce que nous faisons avec le marché unique. Donc ils ne veulent pas être dans le marché unique, les Britanniques, et ils rejoindront s'ils veulent, quand ils le voudront, et nous rediscuterons avec eux. Mais en attendant, il y a des choses à faire en dehors du marché unique. On peut coopérer en matière de politique étrangère, en matière de défense, de soutien à l'Afrique, en matière de lutte contre le terrorisme.
16: Pour terminer, vous parliez des mensonges finalement véhiculés par cette droite très extrême au Royaume-Uni à propos de l'Union européenne. Est-ce que en France, vous envisagez un scénario qui serait le Rassemblement national au pouvoir et quelles conséquences sur l'Europe ?
17: Non, je n'envisage pas ce scénario. Je vais tout faire pour qu'il ne se produise pas. Il n'y a pas de fatalité, sauf si on est fataliste. Et on n'a pas le droit d'être fataliste. Quand on est un homme politique, il faut se battre. Tenir compte de ses erreurs, des incertitudes, des alertes, des attentes, parfois des colères des citoyens.
16: Mais si c'était le cas, ça serait très mauvais pour l'Europe.
17: Oui, parce que ces partis sont nationalistes. Comme Mme Le Pen l'a très bien dit le soir même du Brexit, il y a 10 ans, jour pour jour. Elle dit, le soir du référendum, bravo aux Britanniques, ils se sont libérés de la servitude européenne. Je n'ai jamais entendu ni Mme Le Pen, ni M. Bardella reconnaître qu'ils se sont trompés ce jour-là. Les Britanniques considèrent qu'ils se sont trompés progressivement, de plus en plus nombreux. Mais eux n'ont jamais dit le contraire. Donc je pense qu'ils sont toujours dans cette idée qu'il faut faire exploser l'Union européenne. Et moi, je pense que si on se recroqueville, comme le propose Mme Le Pen ou M. Bardella, mais aussi, pratiquement mot pour mot, de la même manière, M. Mélenchon, ce serait un drame pour la France que d'être toute seule, de se recroqueviller et de ne pas être solidaire des autres pays européens.
16: Merci Michel Barnier d'avoir été notre invité aujourd'hui. Merci à vous de nous avoir suivis sur France 24 et Radio France Internationale. Restez en notre compagnie, l'actualité continue.
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3: Il est 22h à Paris, 20h en temps universel.
23: Christophe Paget.
3: Bonsoir à toutes et à tous. Annonce d'un cessez-le-feu au Liban entre Israël et le Hezbollah, selon un responsable américain. Cessez-le-feu qui, s'il se vérifie, interviendrait après des attaques israéliennes très violentes sur le Liban Sud depuis la nuit dernière, qui auraient fait 47 morts. À Bruxelles, les dirigeants européens ont commencé aujourd'hui à se pencher sur le budget des 7 prochaines années. 2000 milliards d'euros. Budget qui suscite nombre de tiraillements. Notre envoyé spécial Daniel Vallon nous expliquera pourquoi. Plusieurs de ces ministres vont demander au Premier ministre Keir Starmer de démissionner. C'est en tout cas ce qu'affirme le Times. Hier, son principal adversaire au sein du Labour a largement remporté une élection locale avec le 10 Downing Street en ligne de mire. Et puis en France, selon Météo France, la canicule qui touche le pays pourrait être aussi forte qu'en 2003. Demain, 60 départements seront en vigilance orange canicule. 40 millions de Français sont concernés. Israël s'engage à respecter le cessez-le-feu au Liban si le Hezbollah en fait autant. C'est ce que dit ce soir l'ambassadeur israélien aux États-Unis. Quelques heures avant, un responsable américain et un diplomate du Golfe avaient annoncé cette trêve, censée être entrée en vigueur cet après-midi. Mais après l'annonce, l'aviation israélienne a mené une nouvelle frappe sur le sud Liban. Depuis la nuit dernière, les raids israéliens ont fait au moins 47 morts. Ce sont les raids les plus meurtriers depuis l'annonce du protocole d'accord lundi entre l'Iran et les États-Unis. Plusieurs soldats israéliens ont également été tués. Abla Junaidi.
2: L'armée israélienne a annoncé avoir frappé plus de 80 cibles dans le sud du Liban et dans la Beka après une attaque de drone du Hezbollah contre une unité israélienne près de Nabatieh dans le sud du pays. Le Hezbollah a affirmé avoir visé des chars israéliens en réponse à ce qu'il qualifie de violation du cessez-le-feu par Israël. De son côté, le premier ministre israélien avait promis ce vendredi une riposte, je cite, « très lourde ». Les bombardements ont été particulièrement nombreux dans les localités autour de Nabatieh, mais également dans l'est du Liban. Le bilan est lourd et inclut des familles, selon les autorités de santé libanaises. Réaction immédiate de la classe politique locale qui dénonce une escalade dangereuse. Dans l'après-midi de ce vendredi, juste avant Shabbat, en Israël, Washington a fait savoir qu'un accord de cessez-le-feu avait été obtenu entre Israël et le Hezbollah avec le soutien du Qatar et de l'Iran. Mais pour l'heure, pas de retrait israélien prévu. Les soldats restent dans la zone dite de sécurité, soulignent des sources militaires à Tel Aviv.
3: Abla Junaidi. L'Iran estime ce vendredi qu'il n'y a aucune urgence à rencontrer les négociateurs américains en Suisse. Mais nous comptons organiser une réunion dans les prochains jours. C'est ce qu'affirme le ministère des Affaires étrangères iranien. Ce vendredi, le gouvernement suisse a annoncé le report inédit des négociations pourtant prévues aujourd'hui entre Washington et Téhéran. Elles doivent lancer le processus de négociation entre les deux pays afin d'arriver à un accord final. Les États-Unis en froid avec l'Italie pour des propos tenus par Donald Trump à une chaîne italienne. Selon le président américain, la présidente du Conseil, Giorgia Meloni, l'a supplié de prendre une photo avec lui en marge du G7. Il ne comptait pas le faire, mais, je cite, il a eu pitié. Giorgia Meloni a immédiatement réagi sur X. Elle s'est dite consternée par des déclarations totalement inventées. Et le ministre italien des Affaires étrangères a annulé sa visite aux États-Unis, prévue dimanche et lundi. En avril dernier, Donald Trump avait déjà critiqué Giorgia Meloni pour avoir refusé d'impliquer son pays dans la guerre en Iran. Au Royaume-Uni, plusieurs de ses ministres vont demander à Keir Starmer de démissionner, d'établir un calendrier précisant la date de son départ et de préparer une transition en bonne et due forme. C'est ce que croit savoir le Times. Hier, son opposant au sein du Labour, Andy Burnham, a largement remporté une élection locale. Il devient donc député, avec en ligne de mire, tout le monde le sait, le poste de Keir Starmer fragilisé après une série d'erreurs. À Bruxelles aujourd'hui, c'était la suite du Conseil européen et les 27 ont commencé à discuter de leur budget, ce très vaste budget qui doit être adopté pour 7 ans, un budget de près de 2000 milliards d'euros et il suscite des tensions très fortes entre les pays qui veulent réduire les dépenses et ceux qui veulent les maintenir ou même les augmenter. Envoyé spécial Daniel Vallaud.
5: Il est bien sûr trop tôt pour que les 27 parviennent à un accord sur un sujet aussi complexe et controversé que le budget européen. Le communiqué final de ce sommet est d'ailleurs des plus sobres, puisqu'il est simplement demandé à la présidence irlandaise, qui débutera au 1er juillet, de fournir de nouvelles propositions. Objectif, réduire le fossé entre les pays qui veulent réduire les dépenses et ceux qui veulent au contraire les augmenter, à l'image du président français Emmanuel Macron.
6: Sur les dépenses, nous voulons que ce budget commun réponde aux défis de souveraineté et de sécurité des Européens. L'Europe doit investir davantage. Et pour cela, du côté recettes, nous devons travailler en priorité à de nouvelles ressources propres afin de stabiliser nos contributions nationales à ce budget. C'est la condition sine qua non d'un accord équilibré.
5: Les négociations devraient s'accélérer à l'automne prochain avec une échéance, aboutir à un accord d'ici à la fin de l'année. Pourquoi cette date limite? Eh bien parce qu'en 2027, il y aura des élections dans plusieurs pays européens et notamment en France. Or, à Bruxelles, les récentes déclarations de Jordan Bardella sur le budget européen ne sont pas passées inaperçues. Le possible candidat du Rassemblement national ayant rappelé que son parti réduirait de moitié la contribution française au budget européen en cas de victoire à la présidentielle. Daniel Vallaud, Bruxelles, RFI.
3: Au Portugal, le Parlement rejette un projet de réforme du Code du travail. Projet porté depuis un an par le gouvernement minoritaire de droite, mais très contesté par l'opposition de gauche et les syndicats. Et c'est évidemment un revers pour le Premier ministre portugais, Luis Montenegro. Les détails, c'est avec Clotilde Hazard.
7: L'issue du vote a créé la surprise. Alors que le parti d'extrême droite Chega avait ouvert la porte à une adoption du texte, il a finalement voté contre au Parlement. Peu après ce revirement, son président André Ventura a déclaré sur le réseau social X, je cite, « Chega n'est pas à vendre ». Pourtant, des discussions directes entre le chef du parti et le Premier ministre, Luis Montenegro, semblaient en passe d'aboutir. Le député Hugo Suarez, chef du groupe parlementaire de la majorité, avait même assuré jeudi que le projet serait approuvé. Ce vaste projet de réforme du Code du travail était très critiqué par l'opposition de gauche et les syndicats. Il prévoyait de simplifier les procédures de licenciement, d'allonger la durée des contrats à durée déterminée et de donner plus de flexibilité dans l'organisation du temps de travail. Le gouvernement avait échoué à trouver un accord avec les partenaires sociaux malgré plusieurs mois de négociations. Les syndicats avaient organisé deux grèves générales en décembre puis début juin, un mouvement de contestation sociale inédit dans le pays depuis une douzaine d'années.
3: En France, un rassemblement prévu demain à Paris contre les exécutions d'opposants en Iran a été interdit. La préfecture invoque un contexte national et international particulièrement tendu et un risque d'affrontement entre militants. Des prétextes sans fondement pour les organisateurs qui disent avoir déposé une requête en urgence auprès du tribunal administratif. En France toujours, ce dimanche, c'est la fête de la musique. Et là encore, le préfet de police de Paris avait interdit un rassemblement, un concert en fait, organisé par la France Insoumise, place de la République. Eh bien aujourd'hui, le tribunal administratif a suspendu cette décision, estimant que les risques de troubles à l'ordre public invoqués n'étaient pas suffisamment justifiés. Dans l'Hexagone, depuis plusieurs jours déjà, il fait très chaud, on vous en parle sur RFI, et le Premier ministre Sébastien Lecornu a décidé d'activer le centre interministériel de crise. Car pour Météo France, cette canicule pourrait être d'une dureté et d'une sévérité identiques à celle d'août 2023. Aujourd'hui, 53 départements sont en vigilance orange, demain ils seront 60, 41 millions de personnes sont concernées. La chef des députés Rassemblement National, Marine Le Pen, proposait l'an dernier un grand plan de climatisation, mettre des climatiseurs un peu partout. Et à l'heure où des fermetures d'écoles sont décidées localement et que plusieurs villes annulent la fête de la musique, la candidate à la présidentielle appelle à réfléchir sur le long terme.
8: On ne peut pas tout arrêter, il faut s'adapter. Ces quelques jours de chaleur, mais si on pouvait monter un peu le niveau du débat pour préparer l'avenir en réalité, parce qu'on sait très bien que ces épisodes-là vont se multiplier, ça pourrait éviter tous les printemps de venir dire « Oh là là, mais alors qu'est-ce qu'on va faire ?» parce qu'il fait chaud. Il va faire probablement de plus en plus chaud et un nombre de jours de plus en plus important où on atteindra ce type de chaleur. Eh bien, là, le génie de l'homme, voyez-vous, tout au long de son histoire qui est longue maintenant, ça a été de s'adapter. Voilà, c'est le génie de l'homme, c'est de s'adapter aux événements extérieurs. On n'en demande pas plus de nos responsables politiques.
3: Marine Le Pen avec Raphaël Delvolvé, dans son dernier rapport, le GIEC nous dit qu'il y a tout de même une limite à l'adaptation et que passer un certain niveau de réchauffement de 2 degrés, ce n'est plus possible de tout sauver. À noter aussi que cet épisode caniculaire touche le Royaume-Uni, la Suisse, l'Allemagne ou encore l'Espagne. L'Australie, elle, va verser l'équivalent de 17 millions d'euros à plusieurs dizaines de demandeurs d'asile qui ont été détenus dans un centre de rétention situé dans le désert. Ce vendredi, le cabinet d'avocats qui défend 38 anciens détenus a indiqué que le gouvernement avait conclu un accord dans le cadre de l'action collective qu'ils avaient lancée. Ces camps dans le désert ont été fermés. Maintenant, l'Australie transfère les demandeurs d'asile arrivés par bateau dans des camps situés sur des îles isolées du Pacifique. On termine sur les derniers résultats de la Coupe du Monde de football sur le continent américain. Canada-Qatar 6-0, Mexique-Corée du Sud 1-0. Et puis États-Unis-Australie, le match a commencé il y a un peu plus d'une heure. On en est à 2-0. Oui, c'est ça, 2-0 si je ne m'abuse. 2-0 pour les États-Unis. RFI 22h10 à Paris, 20h10 en temps universel.
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3: Et de retour sur RFI dans la Maison des Verts pour les 50 prochaines minutes les plus intenses de votre fin de semaine. Et oui, parce que c'est la dernière, on est vendredi.
4: Et oui, qui dit vendredi dit Happy Friday tout le monde. 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
0: On ouvre le bal aux États-Unis avec une touche de pur jazz et mélancolie cinématographique pour poser les bases. Voici la sublime Melody Gardot avec sa reprise de Moon River. 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

Moon River, ce fleuve de lune à l'origine composé par Henry Mancini pour le film culte Breakfast at Tiffany's en 1961, passe ici entre les mains expertes de la diva américaine Melody Gardot. Et avec cette interprétation feutrée, elle insuffle un impact émotionnel unique avec son jazz traditionnel et ses textures feutrées. Oui, il faut parler doucement pour respecter la chanson. Et ce titre s'est hissé au sommet des charts jazz internationaux. Et d'ailleurs, ce morceau est utilisé dans de nombreuses académies de musique pour enseigner l'art de la réinterprétation et de la douceur vocale. Une excellente mise en bouche avant de basculer dans notre séquence nostalgie avec un monument du R&B francophone. Là, je vous emmène en 2009 avec le Dr Love Singila qui nous ouvrait son cœur sur l'album Ça fait mal avec le cultissime

0: de Singila tiré de son opus à succès Ça fait mal, sorti en 2009. Singila, dans cette chanson, parle surtout des gens qui vous font du mal et qui malgré tout restent dans votre vie, qui abusent parfois de vous, abusent de votre gentillesse, abusent de votre patience et sont toujours là dans votre vie. Singila dissèque avec ironie et réalisme donc les regrets aussi d'un homme face à ses erreurs amoureuses. Ce titre a trôné dans le top 10 des charts urbains en France notamment et en Afrique francophone. La main c'est dite. Allez Arthur, bon, je te vois en train de mimer les larmes en régie, mais tu n'es pas un très bon acteur. Allez, trêve de jérémiade amoureuse, on pousse les micros et on installe notre prestigieux plateau. Place à la séquence des voix de RFI avec Alexis Guilleux, Julien Coquel-Rohem et André-Anne Mellard pour leurs choix musicaux. Et m'a rejoint en studio mon cher Alexis Guilleux, qui vient d'Afrique Soir.
1: Je suis en Afrique Soir, bonjour DJ Facemaker.
0: Comment ça va?
1: Ça va bien, très content d'être ici.
0: Oui, j'ai dit que tu viens d'Afrique Soir parce que en réalité, on a fait de l'antenne ensemble. Ensuite, je t'ai vu travailler en tant que Red Chef le soir.
1: C'est ça.
0: Mais on a un mot technique ici pour...
1: Alors, SDR voilà. Ou Red Chef Adjoint, SDR c'est secrétaire de rédaction, bon ça a changé. Ouais, moi je suis en charge de... d'accompagner Afrique Soir, d'encadrer ouais. tout ça. Et je m'occupe aussi de préparer la matinale dans un deuxième temps. Ouais. Donc voilà, j'ai les petites mains derrière Afrique Soir et en préparation d'Afrique Matin.
0: C'est une organisation monumentale. Et là, tu vas pouvoir nous présenter un titre. C'est plus light, hein, tu verras. Nous, dans l'Afro Club, on est comme ça. Tu as choisi quand même une chanson mythique qui s'appelle Californication. Et le groupe, c'est les Red Hot Chili Peppers.
1: C'est les Red Hot Chili Peppers qui est... mon groupe d'adolescence. En fait, mon histoire avec Californication et avec les Red Hot Chili Peppers, ça commence en colonie de vacances. Je suis avec un groupe de gars comme ça et un de mes copains se met à jouer de la guitare et me met la guitare dans les mains. Et donc, c'est les premières notes que j'apprends à la guitare, le petit riff de départ de Californication. Et c'est à partir de ça, je plonge totalement dans les Red Hot Chili Peppers au point de devenir un ado... complètement fan, je me plonge dans les discographies d'abord de l'album Californication, je remonte un peu sur les autres albums, le mythique album des Red Hot de 91, Blood Sugar Sex Magik, et ça devient vraiment quasiment le seul groupe que j'écoute au cours de mon adolescence à 13, 14, 15 ans, au point que même certains de mes copains se moquent de moi parce que je suis capable de citer à l'époque que Californication, c'est la sixième chanson de l'album et ainsi de suite. Enfin, c'était devenu un petit peu quelque chose complètement fou, une obsession. Et Californication, j'y retourne très régulièrement finalement, que ce soit sur l'album ou que ce soit sur cette chanson, parce qu'en fait, il y a un peu tout des Red Hot, je trouve, dans cette chanson. Il y a la guitare de John Frusciante qui est là, il y a la ligne de basse de Flea, la poésie d'Anthony Kiedis et la précision de la batterie de Chad Smith. Voilà, c'est vraiment quelque chose qui me rappelle à mon adolescence ouais. cette, ce titre.

0: plus, les Red Hot Chili Peppers ont joué lors du concert de passation de pouvoir entre Paris 2024 et LA 2028. Et je crois qu'ils vont faire la cérémonie d'ouverture à LA.
1: Oui, c'est quand même un groupe assez symbolique de la Californie. Ça me paraît logique qu'ils soient là. J'attendais, je ne savais pas s'ils allaient être là sur la cérémonie de clôture en voyant
0: Tom Cruise.
1: Est-ce que les Red Hot allaient avoir une place particulière? Donc j'étais content de les voir la jouer sur la plage à Los Angeles. Donc, même s'ils vieillissent, ils sont encore là. Je conseille, hein, ceux qui peuvent voir les Red Hot Chili Peppers en concert. Moi, je les ai vus plusieurs fois, à Paris deux fois, et j'ai eu la chance de vivre aux États-Unis. Je les ai vus dans un stade à Philadelphie. Ils s'étaient reformés donc avec le retour de John Frusciante là sur le dernier album. John Frusciante à la guitare, c'est quand même toujours très efficace. C'est quand même ça fait partie des groupes qui sont capables de te sortir 2 heures de tube sans problème sur un concert. Ça vaut le coup encore de les voir, même s'ils ont plus de 60 ans.
0: Eh ben nous, ça nous touche que tu nous aies présenté cette chanson Californication et le groupe Red Hot Chili Peppers. Alors, je ne sais pas si je peux dire on te retrouve dans Afrique Soir, parce que je ne sais pas comment tu t'organises.
1: Ah, ça m'arrive encore de venir faire des petits coucou dans Afrique Soir. Si jamais il y a besoin de faire un papier, une intervention en direct, un peu sur une dernière minute. Le plus souvent, c'est les présentateurs qui sont gentils de nous désannoncer à la fin de la tranche en disant « Rédaction en chef Alexis Guilleux ». Donc voilà, c'est que si vous entendez le nom, c'est que je suis derrière l'équipe.
0: Et en t'entendant dans les traductions du matin.
1: Dans les traductions
0: voilà,
1: aussi, voilà.
0: J'entends
1: c'est pour ceux, qui, pour ceux qui reconnaissent les voix.
0: Merci Alexis d'être passé dans l'Afro Club. Les voix de RFI comme vous ne les avez jamais entendues, c'est dans l'Afro Club que ça se passe et c'est uniquement ici. Merci mon cher Alexis.
1: À plus tard.

0: et aujourd'hui je suis très honoré d'écouter ou de recevoir plutôt le matinalier que j'ai le plus écouté sur l'antenne en VSD, donc vendredi, samedi, dimanche, c'est Monsieur Julien Coquel-Roem.
1: C'est super flatteur, salut Hervé.
0: Comment ça va?
1: Mais très bien, je suis vachement content d'être là, ça change un peu de...
0: Ouais, ça nous fait plaisir, surtout que toi c'est le matin d'habitude.
1: Ouais, là, il est très tard.
0: Ouais, le soir, je sens que ça pique pour toi, normalement c'est l'heure de...
1: C'est une atmosphère très différente en plus, donc ça me permet de croiser des gens que je croise jamais, de voir la radio comme je la vois jamais, c'est très sympa.
0: Et ça nous fait plaisir, hein. Tu parles d'atmosphère très différente, et justement là tu vas nous faire découvrir des titres qui sont différents de ce qu'on a l'habitude d'écouter dans l'Afro Club, et c'est parfait comme ça.
1: Ouais.
0: Alors, d'habitude, les autres nous proposent un titre, mais toi tu nous as carrément fait une sélection.
1: Ouais, j'ai rien fait comme tout le monde.
0: Oui, c'est bien.
1: T'as appuyé sur un bouton sur lequel il fallait pas appuyer, je crois.
0: Et je pense qu'Arthur Bon adore ça. Alors, je te laisse nous présenter les titres qu'on va écouter.
1: Ouais, en fait, je viens de parler d'un peu d'une de mes obsessions, parce que je dois reconnaître, hein, Hervé, que j'ai eu un peu peur quand tu m'as invité à l'Afro Club, parce que je dois bien avouer que j'écoute plus de musique américaine, anglo-saxonne que de musique africaine, même si je travaille pour que ça change. Et que niveau nouvelle génération, là, je suis carrément une cause perdue. Hein. J'ai les goûts musicaux de la génération de nos parents, ou de nos grands-parents, à peu près. C'est une catastrophe. Et puis, j'ai pensé à quelque chose, à savoir que plein de fois dans ma vie, l'Afrique était omniprésente, un peu en toile de fond de ce que j'écoutais. En fait, Hervé, moi, je suis un fan de vieux rock des années 60-70, et j'ai beaucoup écouté aussi de musique afro-américaine du 20e siècle. Je suis un obsédé de blues, j'ai grandi avec ça, avec aussi la musique de Ray Charles, de Nina Simone. Mm-hmm. Et évidemment, il y a des liens avec le continent. Je l'apprends à personne, il y a des gens qui connaissent ça et racontent ça bien mieux que moi, mais tous ces musiciens, ces musiciennes afro-américains, américaines, sont les descendants des esclaves qui ont amené avec eux une tradition musicale africaine, forcément. Je me suis mis à me passionner de ça au fil du temps et à explorer ces liens qu'on peut tisser par la musique entre les deux continents. Je peux te faire écouter un exemple. Là, on est dans le Tennessee, aux États-Unis.

0: C'est beau, hein? C'est magnifique, toutes ces voix qu'on entend.
1: Lonesome Valley et Fairfield Force, un groupe de gospel américain. Et un titre que je trouve magnifique, ça peut guérir vraiment toutes les mauvaises ondes en moi, ce genre de musique. Et toutes ces voix entremêlées, comme tu le dis, qui se répondent a cappella, eh ben, écoute comment ça ressemble à la musique des Bororo au Niger. Voilà, pas besoin d'être musicologue, hein, Hervé, pour entendre les ressemblances avec ces chants traditionnels des peuples du Niger. Ça, c'est un truc qui me passionne et qui m'émeut beaucoup, en fait. Ce chemin qu'a tracé la musique africaine, emportée par les esclaves en Amérique et qui a nourri toute la musique du XXe siècle. Si tu prends cette chanson du bluesman Led Belly, par exemple.

0: On a l'impression d'entendre un vinyle, il y a cette poussière dans...
1: On est en 1940, hein, donc t'es pas loin de la réalité, on est presque sur du micro-sillon. Mm-hmm. Cette chanson, elle parle d'un homme afro-américain qui décide de fuir le travail forcé. Prends ce marteau, apporte-le au capitaine et dis-lui que je suis parti. Led Belly, qui vient de cet héritage-là, c'est aussi une influence énorme après lui pour plein de musiciens anglo-saxons, pour Bob Dylan, pour les Rolling Stones qui l'ont cité comme une inspiration. Et la musique qu'il leur transmet, c'est une musique qui parle de l'oppression. En fait, la musique des esclaves américains a influencé toute la musique moderne en Occident, on le sait, alors même que c'est un peuple qu'on a essayé de nier dans son humanité, qu'on a essayé de dépouiller de son identité. On interdisait aux esclaves d'avoir certains instruments dans les plantations, comme les percussions.

Et c'est un peuple qui, malgré ça, s'est fait entendre. Cette musique a fait le tour du monde. Et ce que je trouve très beau, c'est qu'elle a même fini par revenir à la maison, parce que la musique des Afro-Américains a fini par influencer à son tour des musiciens africains. Je te partage un souvenir, Hervé. Il y a longtemps maintenant, j'étais un jeune adolescent et j'arpentais un vide-grenier avec mon papa, qui n'est plus des nôtres, mais qui a beaucoup contribué à me faire aimer toutes les musiques dont je te parle. C'est ce qui m'a laissé en héritage. Et ce jour-là, on est tous les deux tombés sur un CD, une compilation des années 90 qui s'appelait African Blues. Et là-dessus, il y avait ça notamment.

0: Là, on sait pas très bien si on est dans le bayou ou dans le désert.
1: Et ça joue tellement bien, la guitare, là.
0: Ouais. En fait, j'avais envie de boucler la boucle avec ça. C'est le malien Ali Farka Touré qu'on connaît bien. Et qui racontait un jour comment il avait découvert le blues américain, notamment par la musique du grand John Lee Hooker. On reconnaît vachement l'influence pour ceux qui connaissent. Et je te lis ces mots d'Ali Farka Touré. Il disait, j'ai pas compris comment ils avaient inventé cette culture. Alors qu'elle nous appartient. Et il disait aussi des musiciens noirs américains, moi j'ai la racine et le tronc, eux ils n'ont que les feuilles et les branches. Voilà, Hervé, je sais pas pour toi, mais je trouve que malgré tout, cet ensemble, ça fait un très bel arbre. Et pour filer la métaphore, et personnellement, j'ai pas fini de venir m'y abriter.
1: Incroyable, merci Julien pour cette découverte, parce que c'est vraiment l'ADN des musiques noires. Là, tu nous as fait une épopée un peu à...
0: Salut Joe Farmer.
1: Joe Farmer, exactement. Et on ne s'en lasse pas. Merci beaucoup, Julien.
0: Merci Hervé, c'était un plaisir.
1: Alors, on t'écoute en matinale, mais pas que le week-end en ce moment.
0: Non, je présente les journaux du matin, pas tous les jours. On a un système un peu compliqué pour nous permettre de nous reposer, mais quand vous m'entendez le matin, je suis là pour quelques jours généralement, à 5h, 7h ou 9h, heure de Paris, 2h de moins en temps universel.
1: Et tu te réveilles à quelle heure pour arriver ici?
0: Devine.
1: 2h?
0: Bien joué. Okay. Exactement, 2h du matin, le réveil sonne.
1: Waouh, ça pique.
0: C'est
1: ça pique,
0: une douleur de chaque jour.
1: Mais toujours aussi passionné. Merci Julien.
0: Merci Hervé, à très vite.
1: Alors à mon tour, je vais te faire écouter une chanson.
0: Ouais.
1: Que j'ai beaucoup aimée et qui me fait beaucoup penser à ma mère. C'est une chanson de Lokua Kanza, artiste de la RDC, puisque mes parents sont originaires de la RDC. Et c'est une chanson qui nous fait penser que le temps ne nous appartient pas.
0: Ouais.
1: Alors quand on l'a, il faut en profiter, tout simplement. Merci Julien.
0: Merci Hervé, et toujours un plaisir d'entendre Lokua Kanza.

0: Ça fait toujours plaisir d'écouter Lokwa Kanza. C'était le titre Laisse-moi le temps que j'ai fait découvrir à Julien Coquel-Rohem qui était installé dans ce studio pour l'Afro Club. Ce soir, on continue avec les sommités de la matinale puisque je reçois maintenant dans ce studio Andréane Mellard. Bonsoir Andréane.
1: Bonsoir, j'ai pas l'habitude de dire bonsoir.
0: Oui, ça fait bizarre. Hein,
1: ça fait bizarre, c'est pas mes heures normalement.
0: Merci d'être resté si tard d'ailleurs pour nous.
1: Ben, y a pas de souci, je suis ravie, ravie d'être là. C'est toujours bien aussi quand on peut croiser des personnes qu'on n'a pas l'habitude de croiser.
0: Exactement.
1: Justement à cause de nos horaires, donc c'est un plaisir.
0: Ouais, moi j'ai beaucoup de respect pour vous, que vous levez à minuit, 1h du matin, 2h pour être là, c'est juste incroyable. Alors Andréane, d'habitude dans la matinale tu nous parles de choses peu réjouissante.
1: Ça arrive, mais voilà. C'est vrai que c'est pas le plus souvent, malheureusement.
0: Et là, toute cette semaine, les voix de RFI nous font découvrir leur titre coup de cœur. Et aujourd'hui, tu vas nous parler de...
1: Je vais vous parler de Juliette Armanet et de son titre « Le dernier jour du disco ». C'est la fin.

0: Dernier jour du disco.
1: Qu'est-ce que j'aime cette chanson.
0: Je ne me rendais pas compte à quel point elle était aussi aérienne dès le départ. C'est là en réécoutant que, merci Andréane.
1: Et après ça démarre et y a du rythme, ouais. Et on a envie de danser. En fait, moi c'est pour ça que j'ai choisi cette chanson quand vous m'avez demandé un petit peu. J'ai réfléchi évidemment, je savais pas quoi choisir et j'ai pris cette chanson. Mais j'aurais pu en fait choisir toutes les chansons de Juliette Armanet, ouais. Je crois. Son album Brûler le feu dont est extrait cette chanson, je pourrais l'écouter vraiment en boucle et ne jamais me lasser. D'ailleurs je l'ai écouté en boucle et je ne m'en suis jamais lassée. En fait c'est un album avec dedans je pense des musiques qui correspondent à tous les états que je peux ressentir, tous les états dans lesquels je peux me trouver quand je suis posée, quand je veux danser, ça arrive souvent dans ma journée. Quand je suis triste, ça arrive aussi malheureusement. Le dernier jour du disco, c'est une chanson géniale. Et moi, elle me met en joie. C'est pour ça que j'ai pris celle-ci.
0: Et c'est une bonne sélection, d'autant plus que Dernier jour du disco peut être écouté par toutes les générations. Le disco n'est jamais mort et ne sera jamais mort. Et je sais que pour toi, ça évoque tellement de choses, d'émotions. Et pour nous, ça veut dire beaucoup parce que tu es venu dans l'Afro Club.
1: Et je suis ravie d'être là, surtout pour entendre Juliette et pour être avec vous. Pour moi, Juliette Armanet, je trouve qu'elle a vraiment un pouvoir. Quoi qu'elle fasse, elle nous transmet une émotion. Et le grand public se souvient d'elle, d'ailleurs. En tout cas, moi, ça m'avait marqué sa prestation lors de la cérémonie d'ouverture des JO à Paris en 2024. Ce solo magnifique qu'elle a fait au piano, où elle a repris... Imagine, quand elle chante, quand elle fait de la musique, quand elle joue, puisqu'elle est actrice aussi, je trouve qu'elle a une sincérité, elle a une douceur et en même temps une folie que j'aime, vraiment, très très fort.
0: Et voilà. Nous aussi on aime. Merci Andréane pour ce titre. On t'écoute du coup tous les matins, enfin du lundi au jeudi.
1: Voilà, c'est
0: dans
1: ça.
0: La matinale RFI.
1: À partir de 5h temps universel et c'est toujours un plaisir d'être avec les auditeurs dès le matin, de commencer ma journée et la leur. Tous ensemble, c'est toujours super.
0: Et là, incroyable, ils terminent leur soirée avec toi.
1: Voilà, c'est ça. C'est une boucle temporelle.
0: Merci beaucoup, Andréane. À
1: Merci.
0: Très vite.
1: Bonne soirée.

0: Et encore une fois, merci aux voix de RFI, André-Anne Mélard, Alexis Guilleux et Julien Coquel-Rouem pour leurs choix musicaux.
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0: Allez, pour clôturer ce dossier direction Pointe-Noire, on va prendre des nouvelles de la grande fête de la musique organisée par Prescom Média et notamment Gildas Bacala.
2: Bonjour RFI, bonjour à tous les auditeurs du monde. Je suis Gildas Bacala, dit Bacchus, manager général de l'agence congolaise Prescom Média, initiateur des Pantin Awards, mais également de la grande fête de la musique. Un rendez-vous annuel qui a lieu chaque année au mois de juin, tous les 21 juin. On célèbre la fête de la musique depuis 2013 avec un format élargi à partir de 2022, une conférence débat pour accompagner les artistes à mieux se structurer. Puis un concert grand public avec une scène très colorée, plus de 21 artistes pour l'édition 2026 avec des genres musicaux assez variés, du rap, du R&B, de l'afro-pop, de l'afro-beat, de la dancehall, du ndombolo, du gospel, de la musique tradie moderne. Donc il y a plusieurs genres et la programmation de la grande fête de la musique est très éclectique, au grand bonheur du public panténégrin. Cette année, nous posons notre scène à la cité, à Mvumvu, pour être plus précis, au stade Kokolo Kopa. Une vingtaine d'artistes feront le show ce dimanche 21 juin à Pointe-Noire à partir de 14h. Il y aura Ekoma Gospel, l'artiste Mixtone, Trésor B, Wellicia, Frangos, Mac Jeff, le DJ et bien d'autres artistes, une bonne vingtaine. Mais un grand merci aux partenaires, à la mairie de Pointe-Noire, la maire de l'arrondissement de Mvumvu, Madame Lauréate Binimberi, qui s'est impliquée personnellement pour la tenue de la grande fête de la musique dans son arrondissement. Un merci à RFI pour cette occasion, un merci à Bralico, à la Citronnelle, à Kimia et Vintim, à RTL Congo, à MCL, à NTI et l'ensemble des partenaires 2026. Il est important pour nous de tenir la grande fête de la musique pour offrir une plateforme d'expression aux artistes locaux. La demande est énorme. Hein. Le besoin se fait ressentir chaque année, en témoigne le nombre d'artistes prévus. Il est important de produire cet événement pour accompagner les talents locaux parce qu'il y a beaucoup d'artistes à Pointe-Noire, des artistes pétris de talents, mais qui ont du mal à s'exprimer, qui ont du mal à trouver des scènes pour s'exprimer. Et donc chaque année, nous mettons en place cette grande fête de la musique pour ainsi aider les artistes à s'exprimer. L'année 2026, c'est un format différent. Il n'y a pas eu la grande conférence débat pour se focaliser sur la scène elle-même, la scène du dimanche 21 juin. Merci à tous ceux qui effectueront le déplacement pour vivre la grande fête de la musique à Pointe-Noire. Chaque année, c'est le rendez-vous. Et donc, on vous invite à venir massivement, à venir très nombreux le dimanche 21 juin à partir de 14h au stade Kokolo Kopa pour participer à cette grande fête de la musique, vivre la musique pleinement. Merci une fois de plus, RFI, et à l'année prochaine pour une autre édition de la grande fête de la musique. Ciao.
0: Merci mon cher Bacchus et on vous souhaite une très bonne fête de la musique à Pointe-Noire et partout en Afrique ce dimanche 21 juin. Et bien sûr, rendez-vous l'année prochaine.

C'était le titre Eternity Love, traduisé Amour éternel, hein, de l'artiste malgache qu'on appelle Seize. Il fusionne avec brio les structures harmoniques de la grande île, avec les codes évidemment de l'afropop qui marche à l'international. Et ce titre bouscule actuellement les charts de l'océan Indien. C'est une bonne chose pour Seize. Magnifique découverte. Allez, on quitte l'océan Indien pour foncer sur la terre ferme d'Afrique de l'Ouest, direction la Guinée, avec la fureur dancehall de Monsieur Lil Sako sur le titre Wonka.

signifie littéralement allons-y ou bien en avant. Il faut voir le clip pour comprendre l'énergie et le véritable boost que ça donne. Monsieur Lil Sako de la Guinée. Allez, on redescend un petit peu la pression, mais on augmente l'intensité émotionnelle en faisant escale au Cap-Vert cette fois pour découvrir la poésie de Rizlen avec la chanson Vida de Pos de Morti.

signifie la vie après la mort en créole capverdien. Oui, Vida des Postes des Mortiers est une œuvre mémorielle d'une, comment dire, profondeur extrême. Oui, Rizlaine y déploie sa voix, mais elle fait aussi allusion à la disparition des proches. Merci Rizlaine. Allez, je vous emmène en République démocratique du Congo avec la connexion explosive du moment. C'est RJ Kanyera.

Pipili de l'homme qu'on appelle RJ Kanyera en duo avec Inos B. Et Pipili signifie vraiment piment fort en lingala. C'était pas de la rumba, c'était pas vraiment de l'afropop, en tout cas c'était un tube. Merci pour cette découverte. Allez, à présent, on se dirige du côté du Zimbabwe pour un remix international à 6 têtes. Voici Magic Washo, Enzo, Nisha, Master, Calvin et Ikandi sur le titre Curé.

0: découvertes et nouveautés musicales. Ça vient de la scène Zim Dancehall ou bien Zimba Dancehall. C'est comme ça qu'ils le disent aussi au Zimbabwe. Et ce titre est en train de prendre la place des charts numéro 1 à Harare. Faites attention, il apparaîtra peut-être bientôt dans le classement de l'Afro Club. Allez, on va pouvoir passer au mix. Arthur Bon, si tu es prêt, je t'invite à te pousser de la console pour laisser la place au mix de DJ Megazo.
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club en ce vendredi, on s'enjaille comme jamais. Allez, réagissez au plus 33 6 58 18 46 86 et dites-nous tout ce que vous pensez. Bien sûr, du mix de DJ Megazo. Allez, c'est parti, on continue.